0: D'accord, parce que c'est pas tout le temps eux qui décident, parce qu'on a le droit de prendre un petit peu l'avis. Par exemple, si nous, on mange un truc qu'on aime pas et eux, ils mangent un truc qu'on aime bien,
1: c'est un peu injuste, hein.
2: Bah, en fait, quand, par exemple, nos parents, ils sont pas d'accord avec quelque chose, et que, en fait, nous, on a raison, ils acceptent pas qu'on a raison. C'est les plus grands et ils veulent toujours avoir raison.
1: Et surtout, parlons de trucs familiaux, le plus embêtant avec les parents, c'est que quand t'es l'aîné et que t'as toujours une petite dispute avec ta sœur, ils vont croire au plus petit. Pourquoi ? Je ne sais pas. Mais alors ça, c'est un truc qui me saoule vachement, en vrai.
3: C'est totalement vrai. Alors, la dernière fois, mon petit frère, il a mis ma chambre en bazar, alors j'avais tout rangé, mais j'ai pris.
4: C'est toi qui as été disputée ?
3: Oui.
4: Et tu as réussi à expliquer à tes parents ou pas ?
3: Oui, au bout d'un moment, ils ont réussi à me croire. Donc ça va, c'est mon petit frère qui a été puni, pas moi, heureusement. Mais c'est de l'injustice.
5: Pour moi, on obéit tout le temps à ses parents. Même si c'est un truc grave et tout, j'obéis.
4: Mais quand vous n'êtes pas d'accord avec vos parents, est-ce que vous échangez ? Est-ce que vous arrivez à discuter ?
3: Oui.
1: Mais en fait, ils font ça pour notre bien. C'est pas parce qu'ils veulent pas.
4: C'est toujours pour votre bien ?
3: Non, c'est pas vrai.
2: Quand, par exemple, je suis pas d'accord avec ma mère et elle me laisse m'expliquer, mais à la fin, elle dit toujours son dernier mot. Du coup, c'est moi qui ai tort et c'est elle qui a raison, alors que c'est moi qui ai raison.
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7: Radio Baleine et Adicias à toutes. Franz, une question.
8: Ah,
7: Koussiba, Bapla la chantate.
8: Bapla.
7: Ouais, bon. Si je vous pose cette question, c'est parce que le pitchou de mes voisins bat Atalatal. Ah. Anna Atalatal, c'est aller Koussi Koussa. Donc il pourra aller mieux bas Atalatal. À quoi fait maille d'une jaune que le pitchou de l'Ebézi qui topasse des toussis. Ça fait plusieurs jours que le pitchou de mes voisins n'arrête pas des toussis. Alors, votre avis, qu'est-ce que ça signifie le verbe toussir en occitan?
9: Ce serait pas tousser?
7: Eh oui, bravo. En effet, en pays toussin, c'est dit toussir, autre prononciation, mais tussir, c'est des brembal au verbe tufega, sans oublier le verbe tufega pour dire également tousser. Alors, mais le pauvre drôle, vous pouvez dire que toussir ce qui conne. Alors, le pauvre drôle, c'est-à-dire le pauvre garçon, je peux vous dire qu'il tousse quelque chose. Et quand quelqu'un tousse bruyamment, on dit en gascogne toulousaine que toussir comme une tibao.
9: Qu'il tousse comme un cheval.
7: Mais oui. Ah, c'est bon, quand une personne pousse très très fort. C'est pas dit les tamés qu'il toussisse comme une tambour. Oh. Ouais, comme un tambour, là aussi, c'est assez imagé. Oui. Ou encore qu'il toussisse comme une asclaire. Une asclaire, qu'est-ce à quoi ? Eh bien, c'est quelqu'un qui fend le bois et qui tousse fort, Macarel, et qui frappe fort comme un forcené. La toux se traduit en occitan par la tousse, le toussimène, le toussite, et dans certains endroits de la Gascogne, la toussicaire. Alors, concernant le pitchou du voisin, nous n'y a mal que nous n'ajons remède. Il n'est pas de mal sans remède. Une bonne sirop, et c'est la garite, un bon sirop, et il sera guéri.
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10: On sait qu'on est Lorrain parce qu'on klaxonne en partant de quelque part.
11: Ah oui.
10: Vous faites ça?
11: Ça m'arrive, mais j'ai toujours des scrupules à le faire parce que j'ai peur d'embêter les voisins. Salut, papapap!
10: Vous êtes pile dans le thème.
11: Ouais.
10: Un auditeur fidèle m'indiquait récemment dans un mail qu'il s'étonnait de ce travers très lorrain de klaxonner lorsqu'on quitte des amis ou de la famille.
11: Ça, c'est dans toute la France, non?
10: Je pense. C'est ce que je lui ai répondu, mais je lui ai dit que je m'attarderais sur le sujet tout de même.
11: Très bien.
10: Vous savez, on tourne au coin de la rue, on appuie sur la corne. Mimi! Fais tut-tut, disent les enfants.
11: Tut-tut.
10: Je ne sais pas si cette manie est expressément lorraine. Vous l'avez dit, moi au départ je croyais que c'était une tradition belge.
11: Pourquoi ?
10: Qu'ils klaxonnaient pour être sûr qu'ils partent vraiment, sinon ils restent sur le palier. Mais, quoique, il y a tellement de grisailles et de brouillard chez nous que peut-être qu'en Lorraine on joue de la corne juste pour être certain qu'on est bien vivant. Ah oui, dis donc, je suis encore là. Encore klaxonner en arrivant, ça se comprend.
11: Oui,
10: par exemple, dans une ferme où il n'y a pas de sonnette, ni d'interphone, ou dans le cas d'une visite à des amis naturistes. T'as pas envie de voir à poil, ou tu as des pratiques un peu cheloues. Tu préviens que t'arrives. Mais en partant, tout joyeux soit ton signal, tout prolongement du bon repas partagé soit-il, tout écho de l'amitié qui te lie à tes hôtes soit-il, tout point d'exclamation à une soirée excellente, à 2h du matin, là où il ravit tes copains, il fait chier tous les autres voisins. Tu risques fort de déclencher une kyrielle de réactions irritées. Une de mes voisines, pleine de bon sens, me disait l'autre fois, le klaxon devrait faire autant de bruit dehors que dedans, ça limiterait son usage. C'est pas bête?
11: C'est vrai.
10: Rappelons ce matin que l'usage de l'avertisseur est encadré par la loi. Oui. Je cite,
11: oh là là.
10: En France, dans une agglomération, il est prohibé lorsqu'il fait jour, sauf en cas de danger immédiat. À la campagne, on peut l'utiliser pour prévenir d'autres usagers, par exemple sur une route particulièrement étroite. Mais de nuit, le klaxon est interdit partout, sauf en cas d'absolue nécessité. Bon, on pourrait rétorquer que l'absolue nécessité de dire merci et qu'il y ait une bonne ambiance fait loi, mais non. L'utilisation du klaxon hors de ces circonstances est passible d'une amende forfaitaire de 68 euros. Avouez que ça fait cher le tut-tut.
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1: Bonjour, je m'appelle Esteban Raymond, ma passion est d'organiser les fêtes votives.
2: Je voudrais un jaune et des glaçons dans un verre à ballon.
1: Ah, étrange, quand on vient du Sud, c'est pas étrange. C'est la tradition, c'est la beauté du Sud. Ça me représente du plaisir parce qu'on organise quelque chose qui donne de l'envie aux gens, qui donne le sourire aux gens. Ça permet de se retrouver, c'est ce qui est beau.
3: Vous avez toujours vécu avec ça dans votre village, dans les villages?
1: Ça fait 22 ans que je vis ici, depuis le 15 octobre 2003 où je suis né, et je vis depuis avec les fêtes votives.
3: Donc Saint-Hilaire-d'Ozillon, les fêtes votives, elles sont incroyables ici?
1: Ah, ici, Monsieur Duport-Gironnet est un très très bon président. Moi, je suis président dans le village voisin, à Castillon-du-Gard. Bon, ben, ça fait depuis mon plus jeune âge où je fais la fête. Donc maintenant, faire monter la fête, monter les projets de la fête votive toute l'année, moi, c'est un honneur. On organise toujours des surprises. Chaque année, on change. Chaque année, on peut rajouter une manade. On peut changer les DJ. On peut changer les animations qu'il y a dans la fête. On peut changer même ce qu'on fait au cours de l'année parce qu'il n'y a pas que les taureaux. Il y a les lotos, il y a les soirées. C'est le loto, je crois que c'est même plus compliqué à organiser que la fête votive.
3: Pourquoi ça vous passionne tant d'organiser tout ça?
1: Ah, donner autant de sourires aux gens. Faire vivre nos traditions, c'est magnifique. Moi, j'aimerais que si plus tard j'ai des enfants, ils puissent vivre la même enfance que j'ai eue avec les fêtes votives. C'est magnifique. Avec tous ces problèmes d'assurance, de maladie actuellement, c'est très compliqué, mais on va arriver à se relever.
3: La fête votive démarre. Vous en profitez quand même un peu ou...
1: On en profite, mais on travaille beaucoup. On travaille beaucoup. Mais grâce à tous les membres qu'on a, on peut arriver à tourner un peu. Des fois, il y en a un qui va faire la fête pendant que les autres servent et on essaye de tourner. Puis à des moments, on a les parents qui passent derrière le comptoir et nous, les enfants, on retourne faire la fête.
3: Votre fête votive, elle est parfaite. Elle serait composée de quoi?
1: De bonheur, de joie et de beaux taureaux. Le plaisir de voir les gens heureux, le plaisir que nous, on soit heureux. Même en servant, en s'occupant de la fête, il faut qu'on soit heureux. Il faut qu'on fasse la plus belle fête pour que les gens soient les plus heureux.
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4: Bonjour à toutes et tous, bienvenue dans Affaires classées, le podcast. Nous sommes en 1875, au cœur de la Bigorre, dans le petit village de Montousset, pas loin de Bagnères. Un fermier du village est assassiné avec sa fille. La veille, trois inconnus leur avaient rendu visite. Question, qui sont ces étranges visiteurs? La suite, dans un instant.
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4: Nous sommes en l'an 1877. Les gazettes judiciaires de l'époque regorgent de faits divers, de vols, de meurtres. Pour quelques sous, certains n'hésitent guère à frapper, à tuer. Souvent, hélas, ces drames sordides impliquent des ressortissants espagnols sans ressources, des sans domicile fixe, errant de ville en ville, profitant de la quiétude des campagnes pour commettre leurs méfaits. En cette fin de 19e siècle, la France accueille nombre d'immigrés fuyant leur patrie après l'invasion de Napoléon, comme en atteste le procès qui va suivre. Ce matin du 12 mars, une imposante foule de curieux s'est amassée des deux côtés de la petite rue qui conduit de la prison au palais de justice de Tarbes. Tous guettent le passage, dans un instant, du convoi à cheval qui transportera les accusés du crime de Montousset. Voilà plusieurs jours que la presse régionale annonce ce qui sera le procès criminel de l'année dans le coin. Il est 11h. Le président de la cour d'assises, Monsieur Léniel, vêtu de son imposante robe rouge et noire, ordonne aux gardes qu'on introduise les accusés, deux hommes et une femme, dans le box. Ils sont jeunes, une trentaine d'années, de taille moyenne. Les deux hommes sont originaires de la province voisine de l'Aragon, tandis que leur voisine de galère est certes née à Tarbes, mais de parents espagnols. L'affaire a débuté 2 ans plus tôt. Dans la soirée du 25 novembre 1875, le trio arrive d'Auch en diligence à la gare de Lannemezan. Ils vont marcher à pied toute la nuit en direction du petit village de Montousset dans le canton de Bagnères-de-Bigorre qu'ils atteignent enfin au matin suivant.
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4: Leur traversée ne passe pas inaperçue. Des paysans, déjà au champ, scrutent ces inconnus. Qui sait s'ils ne sont pas là pour voler ? Un petit garçon les voit, aiguisant leur couteau au bord d'un sentier. C'est à lui que le trio réclame son chemin. La ferme des Campistrous, tu sais où c'est ? Arrivé à destination, il toque à la porte et tombe sur Philippe, le chef de famille. C'est Louise, sa fille, que la dame du trio demande à voir. Elle dit être une ancienne amie. Direction, un champ proche où Louise est à pied d'œuvre. Quand elle aperçoit sa visiteuse, elle se jette dans ses bras, l'embrasse avec

0: là, un double bâillon noué derrière la tête et fortement serré a été posé sur sa bouche pour l'étouffer ou l'empêcher de crier. Des plaies béantes sur sa poitrine, son cou, sa tête lui ont été infligées par une arme blanche. Et Louise, elle, c'est dans l'écurie que son cadavre mutilé sera découvert, lardé de coups de couteau. Pour les gendarmes de Bagnères, il n'y a pas à chercher bien loin. Le vol est le mobile de ce double meurtre. Les meubles ont été fouillés, le linge des armoires jeté au sol. Un objet va pourtant retenir leur attention.
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0: C'est un cache-nez noir et blanc. Rosalie, la voisine, est formelle. Il appartient à l'un des deux hommes arrivés la veille. Elle a croisé le trio quand il se dirigeait vers la ferme en début de soirée. Et bizarrement, tout ce beau monde a disparu. Nul ne sait à ce stade qui sont les deux hommes à l'accent espagnol qui accompagnaient la visiteuse qui se disait amie de Louise Campistrous. Elle, en revanche, est très vite identifiée. Elle se nomme Marie Viau. Née à Tarbes, elle s'adonne depuis longtemps à la prostitution dans les rues du chef-lieu de la Bigorre. Selon les policiers, Marie s'est mise en ménage avec un certain Francis Badel, un homme fort dangereux, condamné par trois fois et fraîchement sorti de prison après avoir failli assassiner un compatriote. Sa spécialité, c'est le vol d'argent et malheur à la victime qui lui résiste. Un voleur patenté, capable de tuer sa proie, voilà qui dessine le portrait idéal du suspect numéro 1 dans l'enquête ouverte sur le crime survenu le 26 novembre à la ferme de Montoussé. Reste une question. Comment Marie Viau a-t-elle fait connaissance avec Louise ? La réponse ne tarde pas. Quelques mois avant son assassinat, la jeune paysanne avait fait un petit séjour derrière les barreaux à la prison de Tarbes à cause d'un menu larcin. Et c'est là que Louise et Marie s'étaient liées d'amitié, à tel point que Louise lui fit promettre qu'il faudrait passer la visiter une fois dehors à la ferme familiale. Immature, Louise avait glissé une imprudente confidence. Philippe, son père, avait longtemps vécu aux Amériques. Il en était revenu riche, très riche, et pour preuve, il cachait sous son matelas des lingots d'or et 30 000 francs en espèces.
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0: Une confidence qui ne tomba pas dans l'oreille d'une sourde. Marie en parla aussitôt à son amant, lui aussi en prison. C'est pour s'emparer de ce joli magot que Marie Viau conçut le projet de rendre visite à son ex-voisine de cellule, aidée des deux hommes que les policiers ne tardent pas à identifier comme étant les deux frères Badel, Francis et Valentin. Mais où sont-ils passés ? Le lendemain du crime, le trio sanguinaire a déjà traversé la frontière afin de se planquer en Espagne. Grâce à l'entraide entre les deux pays, les trois suspects seront malgré tout interpellés vite après. Face au juge, Marie Viau se met à table et elle raconte. Profitant de l'hospitalité du vieux Campistrous, le trio assassin entamait la soirée en savourant les spécialités culinaires de la ferme de Montoussé avant de tuer le père et sa fille. Selon ses deux compères, c'est Marie Viau qui a décidé d'achever le vieil homme.
2: « Il faut en finir, et vite, sinon les gendarmes vont arriver !»
0: Joignant le geste à la parole, elle s'empare d'un couteau de cuisine posé sur la table et elle le tend à son compagnon.
2: « Vas-y, achève-le !»
0: Détail sordide, une fois les deux meurtres commis, la jeune femme s'est mise à danser, ivre de joie, à l'idée du magot qu'elle imaginait découvrir dans les armoires de la ferme. Mais sa joie sera de courte durée. Malgré une fouille approfondie, les trois compères ne trouvent pas une seule trace du butin dont Louise avait parlé à sa copine de cellule en prison. Ni lingots d'or, ni billets, ni pièces de monnaie. Le butin se résumera à quelques vêtements. Deux robes, un parapluie, des boucles d'oreilles, des chemises, des draps et une montre.

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1: Un butin bien dérisoire face à la guillotine que les trois assassins encourent à présent. Inculpés du crime de vol suivi de meurtre, commis avec préméditation, ils retournent à la prison de Tarbes et pour longtemps. La même où naquit leur sanglant projet criminel. Le procès aux assises s'ouvre au printemps 1877. La presse locale et nationale est là. L'affaire passionne l'opinion publique car, aux yeux de tous, les frères Badel ne sont que des exécutants. Le cerveau du drame, l'instigatrice, c'est Marie, la diabolique. Dans l'inconscient populaire, la femme donne la vie, pas la mort. Et comme chaque fois lorsqu'une femme est accusée d'un crime horrible, la foule accourt. Face aux magistrats et aux jurés, les frères Badel semblent résignés, convaincus que leur sort est déjà scellé et qu'ils finiront coupés en deux par la lame du bourreau. Mais Marie, jeune et belle, joue la comédie jusqu'au bout. En pleine audience, elle tombe à terre, en proie à des attaques nerveuses. Simule-t-elle la folie pour échapper à la peine capitale ? Un médecin accourt, il lui fait respirer des sels. Marie se calme, repose sa tête sur l'épaule d'un gendarme et l'audience reprend. Au nom de la société, l'avocat général, M. Dumoulin, requiert la peine de mort contre les trois accusés, unis dans le crime, unis dans le châtiment. Une heure suffira à la cour pour rendre son verdict. Peine de mort pour Marie Viau, peine de mort pour Francis Badel et prison à vie pour le jeune frère Valentin. C'est le 12 mai suivant que Francis sera guillotiné. Marie aura plus de chance. Elle est graciée par le chef de l'État. Devenue une détenue modèle, elle sera libérée 25 ans plus tard, en 1902.
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1: D'or et de sang, c'était ce nouvel épisode du podcast. Je vous propose de nous retrouver dans un prochain rendez-vous avec cette fois-ci un petit voyage dans le temps en juillet 1992. Un curé d'origine basque est découvert dans les toilettes d'une aire d'autoroute en Charente-Maritime. Que s'est-il passé ? Réponse dans un prochain numéro. À bientôt.
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3: Bonjour Johan.
4: Salut Manu, bienvenue au garage à Issoudun.
3: Devant un instrument de musique, il y en a quelques-uns ici.
4: Tu connais aussi mon deuxième métier, enfin qui est mon premier métier, on va dire, c'est la musique évidemment.
3: Chanteur-guitariste du groupe Blancas, on voilà. Le rappelle, Johan Ledoux.
4: Avec mon frère Guillaume, quoi, fondé il y a plus de 30 ans maintenant, ça nous rajeunit pas, mais on est là, on prépare un nouvel album au fait. Donc forcément, moi dans ma collection d'objets un peu insolubles, il y a des instruments de musique anciens. Et là tu es devant un ancien violoncelle de Thibouville qui était une maison de fabrication qui a fait énormément d'instruments d'études, mais aussi d'instruments de très belle qualité. Ce violoncelle, on va dire qu'il est début du siècle. Il n'est pas en très bon état, donc je t'avoue que je le mets ici pour la déco. Mais c'est toujours très beau. Et puis le format du violoncelle est déjà un format imposant pour un instrument à cordes.
3: Il y a une élégance.
4: Il y a une élégance, on imagine très bien une ou un violoncelliste sur son tabouret avec son archet, sortir du bac comme ça. Enfin, voilà, moi je suis fan absolu du violoncelle et du son du violoncelle.
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4: Donc ça c'est une pièce de déco qui peut être vendue, hein, on va dire autour de 300-400 euros. Parce qu'un violoncelle ancien, en bel état, de cette marque-là, ça peut se vendre assez cher aujourd'hui.
3: Là, on pourrait jouer avec un violoncelle de ce type-là ?
4: On pourrait jouer, tout à fait, bien sûr. Ce sont des violoncelles qui sont encore utilisés. C'est un très beau violoncelle d'étude.
3: Ça mérite une grosse restauration.
4: Ça mérite une très grosse restauration chez un luthier. J'ai bien peur que la facture soit un peu onéreuse. Donc, je pense qu'il faut le destiner à la déco ou alors à un bricoleur, vraiment. Voilà.
3: Je le valide parce qu'il est très élégant, ce violoncelle. C'est j'entends beau, déjà un certain son. Ouais. Merci beaucoup, Johan.
4: Merci, Manu. À très vite.
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1: Ouais, ça c'est un truc que je fais souvent. Alors c'est marrant parce que je le fais un tout petit peu moins parce que je vieillis. C'est des bateaux très violents, les bateaux de course. C'est les Imoca, les bateaux du Vendée Globe. C'est des bateaux qui tapent vraiment très très très très fort. Je me suis cassé le dos une fois. J'ai cassé mes caméras plein de fois. Je suis reparti l'année dernière sur Tara, sur la goélette Tara. Donc là c'est plus cool, c'est plus smooth.
2: C'était improbable aussi de croiser tous les gens que t'as pu croiser avec Tara.
1: Ouais, je fais pas une liste, mais oui, ça va de Thomas Pesquet. Je sais même plus. Je pourrais pas te dire, mais le dernier film sur lequel j'ai bossé, il sort bientôt d'ailleurs. Il s'appelle Mata. C'était avec Mélanie Laurent.
2: Et tu faisais quoi sur ce film?
1: Là, c'était de la photographie de plateau et making of. Ça, c'est un truc que j'aime beaucoup parce que un tournage, c'est compliqué, c'est éprouvant, c'est 6 semaines de travail intense. Et quand on est à ce poste, en fait, on est mobile, on fait ce qu'on veut, on se balade et ça rejoint mon amour du documentaire.
2: On va revenir sur le fait de naviguer parce que tu as participé à différentes courses, tu as navigué avec des grands skippers, des marins pêcheurs, des sauveteurs de la SNSM. Comment on filme en mer?
1: Sur les bateaux de pêche et sur des gros bateaux, c'est très facile. Et sur les Imoca ou les ultimes, c'est la guerre. C'est vraiment, on est à genoux, on est malade, on se cogne partout. Et là, j'avais fait la face nette avec Jérémy Bayou et Franck Camas sur un Imoca. On utilise 1% des rushs parce que le reste, ça bouge et c'est pas cadré, quoi.
2: Le gars qui est dans le chaos total, quoi.
1: Ouais, puis les bateaux sont fermés, ils vont vite, ils sautent, ils volent, enfin tout ce qu'on veut. Et par contre, il y a un truc qui est très très chouette et très formateur là-dedans, c'est que quand on revient à terre, et ben tout paraît facile. On appuie sur un bouton, ça fait un café, on a des toilettes normales et quand on cadre, ben, c'est cadré. Donc c'est une très très bonne école, c'est une sorte de mini-service militaire express.
2: Comment est-ce que tu pourrais la décrire, justement, la mer, toi? Ça t'a appris des choses sur elle de la filmer?
1: Et ben en fait, c'est même pas que ça m'a appris des choses, c'est que moi je suis né à Cherbourg, j'ai grandi à l'école de voile de Cherbourg, j'ai fait l'optimiste du 420 en compétition. J'ai même été champion de basse Normandie en 93 d'optimiste. J'ai toujours fait du bateau. Quand je suis allé habiter à Paris, quand j'étais prof, j'ai acheté une péniche parce qu'il me fallait de l'eau autour de moi. J'ai tout fait pour revenir à Cherbourg et ça, c'est un attachement qui est vraiment profond. Et moi, le Cotentin, on parle de presqu'île, mais je le vois comme une île en fait. Et j'ai toujours été passionné par les îles. J'avais un bateau dans le port que j'ai vendu il y a pas longtemps parce que j'avais plus le temps d'en faire et que je naviguais beaucoup trop sur les autres bateaux. Quand je rentrais, j'avais pas envie de faire du bateau. C'est toujours un truc d'aller vers Origny, Guernesey, Serque. Il y a un petit côté passionnant, là, comme les Robinson ou la série Lost, tout ce genre de choses. Et donc, moi, le Cotentin, je le vois vraiment comme une île, pas comme une presqu'île, un lieu de retraite. C'est pour ça que j'ai jamais fait le choix d'habiter à Paris. Ce serait plus facile hein, pour plein de choses. Mais je préfère vivre ici et prendre le train pour aller travailler que l'inverse, que travailler à Paris et prendre le train pour aller me reposer au bord de la mer. En fait, quand on a grandi ici, on est né ici, c'est pas quelque chose qui fait partie du décor, c'est le décor.
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3: Saviez-vous qu'en France, une grande partie des voitures de police que vous voyez dans les séries n'ont jamais arrêté personne? Non, non, elles viennent parfois d'un hangar très discret en Alsace. Oui, oui, ici, entre deux zones industrielles, on fabrique l'illusion du cinéma avec plus de 90 000 objets différents. Aujourd'hui, je teste pour vous Ciné-Régie à Geispolsheim. Nous sommes dans une zone d'activité en périphérie de la ville. Assez classique, hein. Sauf que sur le parking, on peut apercevoir plusieurs voitures de police qui attendent tranquillement. Intriguant, hein. Et là-bas, j'y retrouve Mickaël. C'est le directeur fondateur de Ciné-Régie. C'est une compagnie d'ici hein, qui propose à la location des uniformes, des costumes, des véhicules, des armes et même de la décoration pour le cinéma et la télévision. Mickaël m'accueille avec un super sourire et une phrase plutôt rassurante. Tu verras ici, tout est faux, mais tout doit paraître vrai. Et il n'a pas tort, hein. En poussant la porte de l'immense hangar, je comprends que je viens d'entrer dans un monde littéralement parallèle où se mêlent des uniformes à perte de vue. Police nationale, gendarmerie, pompiers, militaires, chaque uniforme correspond à une époque précise. Une couture, un écusson, une nuance de bleu, tout compte parce qu'un détail faux peut ruiner littéralement la crédibilité d'une scène. Alors comme le veut la chronique, j'ai évidemment tenté d'en porter un, mais je découvre immédiatement un problème. Oui, marcher avec assurance quand on porte un uniforme officiel, ça ne s'improvise pas. Non, je ressemblais davantage à un agent de sécurité un peu paumé plutôt qu'au commissaire Moulin, si vous voyez ce que je vais dire. On poursuit en changement littéralement d'ambiance. Hein. Place aux fusils, aux flingues et autres lance-roquettes. Méga impressionnant. Mais Mickaël insiste, hein. Toutes les armes sont neutralisées ou adaptées pour le cinéma. Ah oui, ici on rigole pas avec la sécurité. Hein. Elle est maximale pour une illusion absolument totale. Et je vous le confirme, ici, on n'est pas avec des petits jojos en plastoc. Non. Et Mickaël a déjà fourni des tournages de films assez balèzes. Hein. Si je vous dis Fury avec Brad Pitt ou encore Sherlock Holmes avec Robert Donnet Junior. Et même le film Les Rivières Pourpres.
4: La classe quand même.
3: Cinérégie peut même livrer ses véhicules et ses équipements sur des tournages partout en France et même en Europe. Alors je vous laisse imaginer la scène, hein, lorsqu'il y a un contrôle routier disons banal, la tête de l'agent quand il réalise que le véhicule de police n'est pas un officiel et qu'à l'intérieur on y trouve un bazooka, 10 mitraillettes et 12 fusils à pompe. Et heureusement, hein, avec l'attestation très spéciale que présente Michael, ah bah tout est réglé. Hein. Mais il faut le dire, la scène reste quand même très cocasse. Comme quoi, à Geispolsheim, on peut vivre un polar sans même commettre de délit.
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6: Bonjour Olivier, on parle donc de cuisine aujourd'hui ?
5: Tout à fait, et on fait un viron du côté du nord du département. Bonjour les amis, petit tour du côté du pays rouennais aujourd'hui. Comme on y dit là-bas, la gastronomie c'est très important à Rouen, vous en avez peut-être écouté parler. Sur le plan linguistique, le Y pronom neutre, on y aime bien dans le nord du département. Et je vous rappelle que le verbe entendre n'existe quasiment pas. À Rouen, on écoute. Donc vous avez peut-être écouté parler de l'importance de la gastronomie là-bas. Alors la figure tutélaire, c'est la maison Trois Gros, 3 étoiles au guide Michelin. Le restaurant tenu à partir de 1930 à Rouen par Jean-Baptiste Trois Gros et son épouse Marie, puis par leurs fils Jean et Pierre, et enfin par leur petit-fils Michel, qui s'est installé depuis quelques années à Ouche près de Rouen, et maintenant son fils César. Vous avez remarqué comment je dis Rouen en une syllabe plutôt que Rouen en deux syllabes ? C'est comme ça qu'on y dit dans la région. Donc vous l'avez compris, la gastronomie c'est important, c'est number one. Les gens aiment bien les douceurs aussi. Hein. La région rouennaise, c'est la terre où l'on a fait la vraie papillote, celle qui est faite chez Révillon au Coteau, ça va être de saison. Et puis nous avons la praluline, une brioche au beurre et aux pralines roses, créée par Auguste Pralu en 1955. Au fait, la pâtisserie et chocolaterie Pralu, c'est bien d'origine rouennaise, même si on en trouve un peu partout aujourd'hui, et même si les Lyonnais tentent de se l'approprier. Non les gones, Pralu, c'est rouennais. Les pralulines, ils en font tellement qu'il faut qu'ils prennent très tôt le matin. Prendre, ça peut vouloir dire embaucher, commencer le travail dans le parler rouennais. Alors, attention quand même avec les papillotes et les pralulines, hein, si vous avez une chemise blanche, parce que vous pouvez vous faire une catole, c'est-à-dire une tache. Par contre, après avoir mangé, vous aurez la caisse. À d'autres termes, vous serez en forme. Les ch'tis, ils adorent. Oui, à Rouen, on parle volontiers de ch'tis pour désigner les enfants. Ne pas confondre avec le ch'timi du Schnorr. Un événement incontournable de la région rouennaise, c'est Rouen Table Ouverte, RTO pour les intimes, dans lequel gastronomie et spectacle vivant se rencontrent pour le plaisir des papilles, des yeux et des oreilles. Un autre grand rendez-vous, c'est le Salon de la Gastronomie, organisé par le comité des fêtes au Coteau et qui se tient depuis quelques années dans la grande salle du Scarabée à Riorges. On y propose le meilleur de la production d'une centaine d'exposants et leur savoir-faire. Et même si ça pleut, et si la pluie vous y craignez, comme on dit volontiers à Rouen, c'est-à-dire si vous n'aimez pas ça, vous serez bien à l'abri au Scarabée. Au Scarabée, on peut s'étendre, mot du patois rouennais qui veut dire se réchauffer. Voilà, voilà.
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1: L'oreille de Sam Berda fait des merveilles depuis 2016. Il s'occupe de masteriser les albums de vos artistes préférés ou encore de s'occuper du son de leur vinyle. C'est un travail précis et unique en Moselle. Bonjour Sam.
2: Bonjour Jérémy.
1: Vous avez commencé par des études dans des domaines très différents avant de tourner vers la musique. Comment cette transition s'est-elle opérée ?
2: Effectivement, ouais, différentes études, même que je dirais avortées. Puis après, j'ai travaillé pas mal d'années en restauration, en faisant de la musique à côté en fait. Et puis, c'est des concours de circonstances et d'opportunités qui ont fait qu'à un moment, j'ai eu la possibilité de me lancer comme d'abord comme producteur et mixeur en musique électronique en essayant de produire d'autres personnes. Et puis, petit à petit, à transitionner vers le mastering par intérêt et puis par opportunité et par demande aussi des clients simplement.
1: Est-ce qu'on peut expliquer ce qu'est le mastering à nos auditeurs qui sont pas forcément dans le milieu de la musique ?
2: Pour faire simple, c'est la dernière étape entre la production de la musique et sa distribution ou la fabrication des disques si on parle d'un support physique.
1: Vous avez l'occasion de travailler avec des artistes de renommée comme Cœur de Pirate, Gims, Lio, Claudio Capeo. Vous êtes occupé de masteriser le tout premier vinyle qui sert ensuite pour le pressage commercial. Comment ces collaborations ont pu voir le jour ?
2: Pour ces artistes-là, je fais ce qu'on appelle donc le master vinyle. Donc c'est le disque témoin qui est ensuite dupliqué pour le pressage et puis la vente des disques comme on les connaît, qu'on achète chez soi. Moi, j'ai pas contact directement avec ces artistes-là, je travaille beaucoup
1: avec les maisons de disques.
2: Les maisons de disques, ouais.
1: Quelle est votre méthode, Sam Berda, de travail pour faire ressortir l'âme de la musique d'un artiste ?
2: Je pense que ça passe beaucoup par énormément d'écoute de musique déjà, de manière générale, être un peu curieux de choses différentes, et il faut savoir mettre ses propres, des fois ses propres goûts, et je dirais même de manière plus générale,
1: de côté,
2: de côté, et essayer de comprendre les intentions de l'artiste et l'essence, puisqu'au final, nous, on est des techniciens, des artisans au service d'artistes, et c'est pas du tout l'inverse, quoi.
1: Il y a de plus en plus d'artistes qui font appel à l'intelligence artificielle pour la création de morceaux. Qu'en pensez-vous ? Et est-ce que vous trouvez que votre métier est en danger ?
2: Pour la partie purement créative, je reste assez dubitatif pour l'instant avec tout ce que j'ai entendu, mais bon, j'imagine qu'il en faut quand même pour tout le monde. Pour ce qui est de mon métier, je me sens pas du tout en danger pour l'instant. C'est-à-dire que ce sera peut-être des outils pour
1: perfectionner,
2: pour gagner du temps sur certaines tâches répétitives, mais tant que les outils IA sont dépourvus de sensibilité, bah justement aller comprendre l'essence d'un morceau et mettre en avant des fois ses imperfections parce que c'est ça qui fait que c'est joli, on n'y sera pas, quoi.
1: On souhaite longue vie à The Wall, hein, votre studio de mastering, et puis bonne route pour la suite, Sam Berda.
2: C'est gentil, merci beaucoup.
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4: Arnaud Fromage est avec nous chaque matin. C'est l'heure de la nécessaire minute comptoise. Mon cher Arnaud, bonjour.
5: Bonjour.
4: Du côté des radars, il y a des petites surprises. On donne vraiment des drôles de noms aux choses, parfois, chez nous, en Franche-Comté.
5: Oui, et en voici un nouvel exemple. Alors, petite mise en situation, vous êtes en voiture, vous venez de Belfort et vous roulez en direction de la chapelle sous Rougemont. Bref, vous êtes sur la départementale 83, vous passez de nez avant d'arriver à Rope. Là, vous passez devant la mairie, sur l'avenue Charles de Gaulle, il y a Céline Coiffure, mais vous continuez. La petite patte d'oie à la Vermenoncourt, vous restez sur la route principale et vous avancez encore un petit peu. Il y a les jolies maisons typiques là sur le côté, et c'est là, dans le virage, qu'il faut freiner, tout simplement parce qu'il y a un radar.
4: Bon, bah pas mal la petite balade là autour de Belfort, je vois pas vraiment où vous voulez en venir, Arnaud.
5: Eh bien, exactement à cet endroit précis, là, sous le radar, en face de la boîte aux lettres. Parce que ce n'est pas n'importe quel radar, c'est celui qui est surnommé le radar Johnny Hallyday. Mais alors, pourquoi allez-vous me demander maintenant que j'ai réussi à capter votre attention ?
4: Eh bien oui, pourquoi le radar de Johnny Hallyday, Arnaud ? Oui.
5: Pour comprendre, il faut remonter à février 1970. L'idole des jeunes a donné la veille un concert à Strasbourg et doit se rendre à Besançon. 3000 personnes l'y attendent et il est 18h passé. dans la DS Palace Citroën qui roule à fond parce que, bah, années 70. Il y a donc Johnny Hallyday et Sylvie Vartan, mais aussi Mickey Jones, le guitariste de Johnny, Jean Ponce, son manager, et Sacha Rulle, son secrétaire. On est en février, il fait nuit, il fait froid, il y a du verglas et ça roule vite. Bref, Johnny perd le contrôle de sa voiture. Il glisse et se retrouve dans le fossé. Alors il parvient à reprendre le contrôle de son véhicule, parce que, ne l'oublions pas, Johnny Hallyday est un pilote, mais malheureusement, il y a un bloc de béton qui bloque le fossé et la voiture finit par s'y écraser. À bord, Johnny et son guitariste n'ont rien, mais son secrétaire et son manager sont blessés. Sylvie Vartan, elle, a carrément traversé le pare-brise, elle a le visage en sang. En 1970, la ceinture de sécurité est censée être obligatoire, mais dans les faits, personne ne la met vraiment. Les voisins viennent au secours des blessés, alors au départ ils avouent ne pas vraiment avoir reconnu Johnny et Sylvie Vartan parce qu'ils sont sous le choc, et les blessés sont conduits à l'hôpital de Belfort. Johnny s'empare du téléphone d'un riverain pour annoncer qu'il n'y aura pas de concert à Besançon ce soir-là. Sylvie Vartan, elle, s'exile quelques mois à New York dans une clinique de chirurgie esthétique où elle subira des dizaines d'opérations de reconstruction pour effacer les traces de l'accident. Alors voilà pour la petite histoire. Et c'est donc dans ce même virage, toujours à la sortie d'Europe et toujours aussi dangereux, qu'a été installé en 2019 un radar, le radar Johnny Hallyday, pour nous rappeler que, star ou pas, il ne faudrait pas oublier de...

0: radar Johnny Hallyday. Voilà, on sait désormais où il est grâce à vous, Arnaud Fromage, pour la nécessaire minute comptoise. Vous menez les enquêtes dans tous les sens et vous nous faites revivre avec un superbe podcast La vie incroyable de Paul-Émile Victor, un jurassien qui, pour sa première expérience et sa première expédition, est parti au Groenland. On a entendu le premier épisode dimanche à partir de 10h. Et le numéro 2 est déjà disponible en ce moment sur l'application ICI. Vous allez véritablement découvrir ce qu'a enduré l'équipe autour de Paul-Émile Victor, une équipée qui a été véritablement sans danger, mais ô combien importante pour l'avancée de la science. Un podcast passionnant avec vous, mon cher Arnaud Fromage. Je vous dis à demain.
1: À demain.
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2: Salut à toutes, salut à tous et bienvenue dans Décibel. Merci de nous avoir choisis pour passer votre mercredi soir. Qu'est-ce qui vous attend les amis? L'anniversaire du jour extrêmement réjouissant, c'est celui de Stevie Wonder. On l'écoutera donc à la fin de l'émission. La découverte, alors que j'aurais dû vous passer la semaine dernière. Et puis on avait été bavard avec l'invité et puis on n'avait pas eu le temps. Donc c'est ce soir que je vous fais découvrir Metro Verlaine, un duo rock que vous allez adorer, qui en plus chante en français, à découvrir donc tout à l'heure. On ira faire un petit tour aussi à Vienne avec Sissi Impératrice alias Laurent Petit-Guillaume, notre envoyé spécial à l'Eurovision. Ça y est, il est arrivé, il a déjà plein de potins, des coulisses, il a croisé la délégation française, il va vous tenir au courant de ce qui se passe à l'Eurovision. Ce sera dans la deuxième partie de l'émission. Et là, courons à la Philharmonie de Paris, redécouvrir, ou même découvrir pour celles et ceux qui ne s'y étaient jamais intéressés, ces fameuses musiques de jeux vidéo. Jean Z, bonsoir.
3: Bonsoir.
2: Bienvenue dans Décibel. Je vais être tout de suite très transparente avec les auditrices et les auditeurs. On a fait de la radio ensemble au siècle dernier. Ce qui veut dire qu'à tout moment, je ne pourrai plus vous voyez. Et des vieux réflexes, voilà, des vieux réflexes vont revenir. Et peut-être je vais dire, oh, ça fait trop plaisir de te voir, Jean Z. On a fait de la radio ensemble sur Le Move. Vous avez aussi été chroniqueur sur France Info. Donc voilà, beaucoup de radio. Mais vraiment, votre truc depuis ces dernières années, c'est les jeux vidéo. Vous avez déjà été commissaire d'expo autour du jeu vidéo en 2017 à Paris, en 2019 à Saint-Etienne, en 2022 à Montpellier. Et vous avez écrit 6 bouquins sur le sujet, notamment art et jeux vidéo en 2018. Et puis, il était une fois le jeu vidéo aux éditions Les Arènes en 2024. L'expo, donc, qui s'appelle Video Games and Music, jeux vidéo et musique en bon français. Ça a commencé le 2 avril, c'est jusqu'au 1er novembre, donc ça laisse à nos amis tout le temps de s'organiser pour passer par Paris pour voir cette expo. C'est la plus grande qui ait jamais été faite, ça n'a jamais existé avant.
3: Sur la musique, non. Sur la musique, je pense que c'est même la première, vraiment d'importance. En tout cas, on a 2 ans et demi de travail, puis c'est la Philharmonie de Paris. Alors, quand la Philharmonie, alors pour celles et ceux qui ne connaissent pas, c'est un très très beau bâtiment, voilà, une superbe architecture, où ils font plein d'ateliers pour les enfants. Il y a une énorme salle de concert classique et absolument magnifique, et un lieu qui fait musée. Donc ils font plein de choses, et donc ça met un coup de tampon en fait. En gros, ça dit, bon ben voilà, la musique de jeu.
2: C'est de la vraie musique.
3: Nous, c'est ça, nous aussi on l'aime bien, et c'est bien. Et c'est cool, voilà. Donc,
2: Alors c'est vrai, c'est important de le dire. Il y a eu une grande expo sur le reggae, une autre sur David Bowie, sur John Lennon, sur le metal, sur le hip-hop. Là, ce sont les musiques de jeux vidéo. Donc oui, c'est de la musique. Et c'est bien de commencer par ça, parce qu'en fait, c'est vrai que nous, si on a nos souvenirs de Street Fighter à la borne d'arcade en 1987. Attends, ça y est, j'ai choisi mon perso. C'est un bonheur, mais est-ce que c'est de la musique, ça, déjà, Jean Z?
3: Oui, c'était de la musique parce que sur Street Fighter, donc la borne, il faut savoir qu'il y avait des limitations techniques absolument incroyables, donc il faisait bien ce qu'il pouvait. Souvent, d'ailleurs, les compositeurs étaient des ingénieurs, enfin, en gros, des codeurs, parce que pour
2: C'était les informaticiens qui faisaient la musique.
3: Pour mettre de la musique là-dedans, il fallait vraiment, vraiment. Aujourd'hui, c'est plus vraiment le cas. Enfin, il y a une partie logicielle qui est plus cool. Bah voilà, la vie avec des logiciels, c'est devenu plus sympa aujourd'hui qu'hier. Ça, voilà, je vous apprends rien. Et bah, à l'époque, c'était pareil. Mais seulement, il y avait très, très peu. Voilà. Ils avaient un millième de smartphone, quoi. Voilà. Et fait de la musique. Alors que tous les autres développeurs voulaient mettre de l'image. Donc, ils bourraient toute la machine d'image. Et puis, tiens, voilà, il te reste le petit coin en carré derrière pour faire de la musique. Donc oui, c'est de la musique. À tel point que d'ailleurs, il y a certains, comme Yuzo Koshiro, qui est devenu, qui était un compositeur japonais, qui a fait des musiques de Street of Rage 2, et qui est devenu une icône dans l'électro française, par exemple, parce qu'il a fait des concerts et de la musique, sa musique est incroyable. Ce qu'il est arrivé à faire, voilà, sur des toutes petites consoles, toutes petites machines, c'est absolument incroyable. Et aujourd'hui, c'est reconnu parce qu'on, voilà, on s'aperçoit que, voilà, il y avait une difficulté à faire de la musique et que cette musique, elle est restée imprimée en nous. Mais c'est ce que vous disiez, c'est-à-dire que comment se fait-il que cette musique-là soit resté en nos mémoires, et même pour celles et ceux qui n'y jouent pas, parce que c'est ça qui est le plus incroyable.
2: C'est ça, voilà. Et c'est la force, vraiment,
3: c'est la force de cette musique, et c'est la force de cette musique de ce temps-là, voilà, parce qu'elle a changé, mais de cette époque-là.
2: Alors on apprend sur la première console en 1972, il n'y avait pas de son, non. Par exemple. C'est dire à quel point ce que dit Jean Z est vrai, c'est qu'au départ, c'était vraiment pas une priorité. Ouais,
3: c'est exactement, mais c'est resté une non-priorité pendant des décennies. C'est-à-dire qu'au début, il n'y avait pas de son. Voilà, elle s'appelle la Magnavox Odyssey, elle sort aux États-Unis, puis elle connaît un certain succès,

0: pas de son. Il voilà, y a pas de son, il y a pas la place. C'est tout. De toute façon, il y a même pas de processeur. Enfin, il y a pas de digne de ce nom. Il y a quasiment rien. Voilà, pour mettre de la couleur, on met des calques sur le téléviseur. Hein, c'est réel. Donc voilà. Enfin voilà, on est vraiment au minima. Enfin, c'est une période du muet que voilà, on est en 72. Donc on va pas connaître une période muette comme l'a connu le cinéma. Voilà.
1: Oui, ça
0: voilà,
1: va être beaucoup ça. Moins.
0: Voilà, ça va être quelques mois et puis il va y avoir un pong et puis il y a du son et puis voilà, c'est fini. Déjà, on a un peu de son de design, même si c'est un peu crispant.
1: Oui, le son de pong. Voilà. Je l'ai pas mis d'ailleurs ce soir. Je me suis dit le pays va assez mal. Je vais pas vous mettre ouais, pong. Voilà. Mais oui.
0: Relevons
1: oui.
0: la France. Mais voilà. Donc, mais le son y est. Et d'ailleurs, quand le grand patron est allé voir Alcorn, c'est l'ingénieur qui a fait pong. Il a dit ouais, je veux un son comme un Flushing Meadow, comme un Roland Garros. Voilà. Voilà, c'est ça. Voilà ce qu'on pouvait faire à l'époque. Et encore en trifouillant. Parce que c'était un électronicien de génie, en trifouillant dans la machine pour essayer de trouver des fréquences sonores capables de produire le son Pong.
1: Après, il y a eu donc les fameuses bornes d'arcade, on en a parlé, avec Street Fighter, entre autres, où là, il y avait quand même un certain type de musique. Et puis, on a eu aussi dans nos consoles à la maison, les premiers jeux, je pense à la NES, où on pouvait jouer à Super Mario, et où là, en fait, la musique changeait selon l'ambiance. Il y avait Mario tout content. Il se balade, des champignons, des étoiles, et puis après il arrive dans le château qui fait peur. Autre grand moment de la musique à l'époque, au début, Tetris, on pouvait choisir la musique A. Qui donnait envie de buter un chat, du coup on passait à la musique B. C'était pire en fait.
0: Ouais, je pense qu'on revenait à la A très vite.
1: Hein. Et on revenait à la A très vite. Donc en fait, entre le moment au début des années 70 où il n'y a pas de son, et ensuite quand on arrive dans les années 80, fin des années 80, on peut commencer à faire des choix. Finalement, ça a évolué très très vite. Et c'est devenu un peu comme une musique de film. Ça accompagne ce qui se passe à l'écran. C'est-à-dire que non seulement il y a du son, non seulement il y a de la musique, mais la musique s'adapte aussi à ce que fait le joueur.
0: Exactement. C'est ce qui différencie finalement la musique de cinéma, qu'on connaît toutes et tous, et la musique de jeu, c'est-à-dire que la musique est adaptative. L'exemple de Super Mario est frappant parce que dans Super Mario, le Koji Kondo, qui est le compositeur, il utilise un truc qu'il utilise chez Disney, c'est-à-dire que Disney remplaçait le bruitage par des sons musicaux. Voilà, le son devenait une espèce de... Voilà, on pouvait mettre une harpe, un coup de violon, etc. Donc voilà, le son devenait de la musique, le bruitage devenait de la musique. Et bien chez Super Mario, vous avez exactement la même chose. Et du coup, quand on joue à Super Mario, on intervient dans la musique. Les bruits interviennent et se mêlent à la musique de manière gracieuse et on ne le voit pas. Et en fait, donc on a tout un espace comme ça dans l'exposition où on explique voilà la musique de Super Mario, comment finalement elle s'adapte, comment finalement le joueuse et joueur deviennent un peu aussi compositeurs de la musique quelque part. Voilà. Vous n'aurez pas la même expérience que votre voisin. Voilà. Expérience musicale. Non seulement expérience de jeu mais aussi expérience musicale.
1: Alors Jean Z, vous êtes co-commissaire de cette expo, je l'ai dit, avec Fanny Rebillard qui elle est musicologue et archiviste numérique, tous les deux. Donc, vous avez bossé 2 ans et demi, vous m'avez dit. En vrai, la masse de thèmes à aborder était énorme. Il a fallu faire des choix. Donc voilà, Super Mario évidemment est là, Final Fantasy aussi. Enfin, il y a évidemment des incontournables, mais ça a été compliqué de faire ce tri.
0: Oui. Oui,
1: comment vous avez fait?
0: Parce que quand on vous dit oui, bon bah vous avez 50 ans d'histoire à résumer, 50 ans d'histoire de ce que vous voulez.
1: Oui.
0: Bah vous vous dites ah oui, en 800 mètres carrés, c'est pourtant assez grand,
1: mais
0: en fait ça devient tout, ça, oui, surtout à Paris et au prix des loyers, d'un coup ça devient tout petit en fait. Voilà, ça devient tout petit parce qu'on se dit mais qu'est-ce qu'on va raconter, par quel fil on prend, etc. Donc on voulait raconter quand même une histoire au début, donc on s'en tient vraiment au début de l'exposition. On se dit on reste dans les années 70 puis 80, 90 et à ce moment-là, mais comme dans l'histoire de la musique de jeux vidéo, tout explose. Voilà, en fait, la scénographie devient un univers de jeux vidéo, c'est-à-dire qu'on appelle ça dans le jeu vidéo un monde ouvert. Alors, c'est quoi un monde ouvert? Ben, en gros, il y a une porte qui s'ouvre au début du jeu, il y a un grand panorama, et puis on vous dit, ben, vous pouvez aller à droite, à gauche, tout droit, ben, faites bien ce que vous voulez. Là, vous êtes là, bon, ben mince, mais qu'est-ce qui se passe si je vais à droite, à gauche, etc. Ben, là, c'est la même chose, et on va découvrir des thématiques différentes des années 90, 2000, 2010. On rencontre l'électro, notamment, avec des musiques de Prodigy, notamment, ou des Chemical Brothers, mais des choses beaucoup plus calmes comme la musique traditionnelle qu'on a écoutée avec une Game Boy géante.
1: Oui, la Game Boy géante, elle est géante.
0: Et on fait jouer Tetris. Voilà. Et du coup, en copiant finalement le monde des jeux, on a réussi à trouver une scéno, un parcours, une visite qui soit un peu comme celle des ce qui se passe dans les jeux vidéo. Et du coup, je pense que les visiteurs qui ne connaissent pas vont être un peu perdus, mais vont se dire, bon, ok, je joue le jeu.
1: Oui, voilà,
0: l'exploration est récompensée dans cette exposition. Ouais. Donc voilà, on va trouver une salle sur Sonic, Super Sonic, bah ok, on va y jouer. Ah ok, on va trouver une salle sur l'électro, elle est vachement bien, etc. Donc voilà, et d'ailleurs il y a plein de Easter eggs, il y a des bonus cachés aussi dans l'exposition.
1: Comme dans les jeux.
0: Comme
1: il y a
0: dans
1: des
0: les
1: passages
0: jeux.
1: Secrets.
0: Exactement. Et donc ça a été 2 ans où il a fallu ça pour que la Philharmonie, parce que c'est un travail collectif. Voilà, c'est un vrai travail collectif. Il y a Fanny, il y a moi, mais enfin moi, il y a tous les autres et toutes les autres. Et du coup c'est un peu une rencontre. En fait c'est marrant parce que c'est une rencontre. Un peu des non-joueurs et des joueurs. Voilà.
1: Ouais.
0: Nous, on est plutôt joueurs avec Fanny, donc on joue beaucoup. Et puis eux, ils sont plutôt non-joueurs, mais très curieux. Et donc, du coup, il a fallu aussi dialoguer, leur faire comprendre, etc. Donc, c'est pour ça qu'on a voulu une expo pour tout le monde. C'est pour pas exclure quand même toute cette partie de gens qui n'y connaissent rien ou qui ont lâché. Hein, parce
1: que
0: c'est aussi beaucoup ça.
1: On peut lâcher à la fin du collège.
0: Ouais, c'est ça, exactement.
1: Ça a commencé le 2 avril et c'est jusqu'au 1er novembre. Video Games and Music à la Philharmonie de Paris. Vous allez y croiser alors un grand moment, un grand pivot, j'ai l'impression, de la musique de jeux vidéo. Mais Jean Z, ne vous en faites pas, compter sur lui, va me dire si je dis une bêtise. Grand Theft Auto, GTA, il me semble que c'est un pivot parce que là, un peu comme dans les bandes originales de films de Tarantino, Grand Theft Auto propose, donc on joue à conduire une bagnole, mais alors vraiment comme un cochon, on conduit très mal, on veut tuer des gens, et on a un autoradio, et on a 9 radios au choix.
0: Ça c'est vrai.
1: Ah ça c'est quand même une dinguerie,
0: oui,
1: ça c'est un vrai pivot.
0: Qui s'est inspiré d'un jeu qu'on n'a pas pu présenter non plus, ça s'appelle Outrun de Sega. Outrun, c'est un jeu de console, hein, de salle d'arcade, où on conduisait une bagnole, c'était le rêve américain, hein, donc c'était un conducteur, il a une blonde assez côté, et voilà, on est à fond la caisse sur la highway, ok, super, et les musiques sont incroyables, et il y a 6 morceaux dans l'autoradio.
1: D'accord.
0: Du coup, Grand Theft Auto a récupéré cette idée, mais on a fait... on va dire le pendant moderne de ce qui se passe quand on fait de la musique de jeu et qu'on va mettre de la musique enregistrée dans les Avengers, voilà, dans un Walkman des Avengers, on va mettre un certain son. Ben là aussi, on va prendre des sons, mais un peu comme Blur, et le son tout de Blur qui est absolument incroyable, s'est fait connaître, a été popularisé en partie grâce à FIFA, grâce à l'écran titre de
1: un
0: FIFA.
1: Jeu de foot, ouais.
0: C'est un jeu de foot, c'est une simulation de foot, sauf que tout le monde, tous ceux, qui ont joué à ces FIFA des années 90-2000, se rappelle de Blur, de Song 2 via ça. Et donc il y a beaucoup de morceaux de hip-hop, de rock aussi, hein, d'ailleurs, de country, parce qu'ils ont mêlent plein de choses.
1: Ah, dans GTA, il y a tout.
0: Voilà, exactement, ouais. qui se sont imprimés dans les mémoires des joueuses et des joueurs grâce à GTA.
1: Ce qui fait qu'en 2001, dans GTA 3, vous pouviez jouer en écoutant Toto Africa. Alors je vous propose de rentrer dans le jeu vidéo, un peu comme dans l'expo Video Games and Music. Jean Z est notre invité, on va continuer à parler d'essais musiques de jeux vidéo et de ce qui se fait maintenant. C'est de la vraie musique classique.

0: dans Grand Theft Auto, GTA 3, voilà, si vous voulez. C'est sur la radio classique des années 80. Vous écoutez Décibel et on parle avec Jean Z, qui est le co-commissaire de cette grande exposition de la Philharmonie de Paris, pardon, Video Games and Music, jeux vidéo et musique. Je vous soupçonne d'avoir mis le nom de l'expo en anglais parce que vous supportez pas les gens qui écrivent jeux vidéo et qui mettent un S à vidéo.
1: Ça, c'est vrai.
0: Je sais que c'est vos pires ennemis.
1: C'est vrai, hein, qu'au pluriel, ouais, le vidéo ne prend pas de S, mais effectivement, il y a la, la Vox Populi qui, voilà, qui j'essaie de combattre quelque chose qui est imbattable, c'est la Vox Populi.
0: J'aime bien, c'est ce petit côté, on se bat contre les moulins avant, mais ça fait du
1: voilà,
0: bien.
1: C'est ça.
0: Donc, les jeux X vidéo, pas de S. Voilà. Merci les enfants. En vrai, pourquoi c'est en anglais le titre?
1: Parce qu'on dit VGM en anglais. Voilà, la vidéo, parce que, voilà, au bout d'un moment, la musique de jeux vidéo, ça devient long à dire.
0: C'est un peu long, j'avoue.
1: Voilà, c'est un peu relou. Et donc, du coup, pour les anglais, les acronymes, ils aiment bien aussi les acronymes, comme les français, mais voilà, celui-là, on l'a pas, celui-là, mais eux, ils l'ont, c'est VGM. Et donc, VGM est devenu Video Game and Music, et je trouve que ça colle très bien à l'exposition, c'est-à-dire que, voilà, on explore les rapports de la musique et des jeux vidéo. Voilà, c'est pas une histoire de la musique des jeux vidéo avec une histoire extrêmement poussée et du coup technologique, parce qu'on aurait été obligé de passer par beaucoup de techno, de machines, beaucoup de logiciels pour expliquer comment on intègre finalement de la musique dans les jeux, et on est plus dans les rapports finalement qu'entretient la musique avec ces jeux au fil du temps. Voilà, et là ça nous allait bien, c'était beaucoup plus popu, beaucoup plus pop.
0: Ah ouais. Alors ce qu'on vient d'entendre là, c'est donc une chanson qui était déjà un tube, Toto Africa, et qui s'est mis dans un jeu vidéo. Il y a aussi des compositeurs qui sont devenus, vous l'avez dit tout à l'heure, même des grands compositeurs reconnus et à qui on demande de composer les thèmes des jeux vidéo, comme on pourrait composer le score d'un film à Hollywood. Il y a par exemple dans Final Fantasy VI la musique de Nobuo Uematsu.

0: Dans un autre style, Gustavo Santaolalla, qui avait été le compositeur de la musique de Brokeback Mountain, on lui doit la musique de The Last of Us. Alors comment on passe de tout tout tout tout tout tout à ça, qui est de la belle et grande musique? Vous avez donné un élément de réponse tout à l'heure, c'est l'évolution de la technologie qui fait qu'on...
1: Ah, c'est sûr.
0: Voilà, on a plus de mémoire, plus de place pour les jeux, ça c'est évident. Mais il n'y a pas que ça aussi, il y a quand même un côté psychologique. Intellectuellement, les gens qui vendent du jeu vidéo, qui fabriquent du jeu vidéo, maintenant se disent, il nous faut une musique.
1: Oui, exactement. Il y a eu un changement, c'est-à-dire que cette musique est devenue, à partir des années 90 déjà, hein, Nintendo, Sega, ils disent, on va quand même, dans le marketing, on va quand même dire qu'il y a du Dolby, de la stéréo. Enfin voilà, même si ça prend pas beaucoup de place dans la machine en réalité, mais on va quand même le dire et on va quand même essayer de montrer que le son. C'est marrant parce que Nintendo a une image aujourd'hui très polie, enfin en tout cas très familiale. Oui. Et à l'époque, dans les années 90-2000, il y avait des pubs ultra grunge, très rock, très rugueuses. Et du coup, on se dit, ah mais tiens, comment la com a changé. Mais Sega, tout le monde se rappelle, enfin beaucoup en tout cas, les plus anciens, se rappellent de ce punk voilà, qui prenait des roustes aux jeux vidéo et on disait, Sega, c'est plus fort que toi. Voilà,
0: bah, oui, c'est vrai.
1: Et avec un côté extrêmement punk, il arrivait, il était là, il arrêtait pas de se prendre des tolles, c'est la machine qui vient. Voilà. Et ça a changé beaucoup quand même avec quelque chose qu'on connaît, c'est le CD. Alors, il n'y a pas que ça, dans les coulisses, on a beaucoup de logiciels. Mais le CD, bah, ça a changé beaucoup de choses pour beaucoup de gens, musicalement, hein, j'entends, même dans le secteur musical. Mais là aussi, avec tout cet espace, on s'est dit, bah, tiens, on peut mettre un orchestre symphonique, mais on peut garder les visuels absolument incroyables.
0: Ouais.
1: Et donc, du coup, est-ce qu'on ne pourrait pas mêler un peu les deux? C'est-à-dire une musique plus ambitieuse encore, c'est-à-dire la musique qu'on entend dans les films, hein, en gros, mais cette fois à la manière du jeu vidéo, c'est-à-dire de manière interactive, en impliquant, on va dire, le joueur. Ça a mis un peu de temps aussi, hein, pour que cette interactivité se fasse jour. Mais voilà, effectivement, le CD a beaucoup poussé, le logiciel également. Et effectivement, on arrive aujourd'hui à des qualités qui sont incroyables. Enfin, je veux dire, voilà, on a des orchestres symphoniques. Olivier de Rivière, qui est un compositeur français, qui a fait la musique de Remember Me, c'était il y a une dizaine d'années. Donc, ça se passe dans un Paris futuriste. Le jeu est absolument magnifique. Ça revisite vraiment la capitale. Et on est dans le futur. Enfin, voilà, donc au cinéma, on n'a quasiment jamais vu ça. Et il a fait enregistrer par l'un des plus grands orchestres anglais toute une musique symphonique pour la rescratcher, retravailler, rééchantillonner. On ne fait pas ça au cinéma, parce que ça a déjà tellement coûté cher.
0: Oui, c'est l'orchestre, voilà, on n'y touche plus après.
1: Voilà, mais là, il y a une espèce d'impolitesse dans le jeu vidéo. Mais non, mais si, vous allez voir, on fait en futur, etc. Et c'est la musique est absolument touchante aussi, hein, mais aussi incroyable par ce côté un peu osé, quoi. Ce côté, bah voilà, c'est du jeu vidéo, on a le droit, quoi.
0: J'adore. Et donc, en parallèle de cette expo, la Philharmonie organise alors des conférences, mais aussi des concerts, donc, puisque aujourd'hui, partout dans le monde, il y a des gens qui vont dans les théâtres, dans les cinémas aussi, ça se passe pas mal, et dans les salles de concerts, pour entendre des concerts de musique de jeux vidéo. Donc, il y a par exemple un concert Assassin's Creed The Piano Collection, ça sera le 23 juin, toujours autour d'Assassin's Creed, là, il y a carrément un concert avec les images, avec l'orchestre symphonique, il y a l'Orchestre National d'Île-de-France, aussi, qui va jouer Final Fantasy. Ça va être bien, ça va être le 25 juin, voilà, à la grande salle de la Philharmonie. Et voilà, donc tout au long de cette expo, il y aura aussi en parallèle des concerts. Alors,
1: ouais, c'est presque le regret, ça, de se dire que voilà, bah, la Philharmonie de Paris, elle n'est qu'à Paris. Voilà, on a une Philharmonie de Reims,
0: mais ça dure longtemps.
1: Toulouse,
0: alors on se dit, on a toujours moyen de passer par Paris d'ici novembre.
1: C'est tout le parce qu'on reçoit plein de commentaires. Ah, ça a l'air génial. Si je pouvais être à Paris. Etc. Mais effectivement, c'est long. Là, la Philharmonie a bien pensé en se disant, bon, on va rallonger, on va faire attention au créneau pour que tout le monde puisse jouer. Parce qu'il y a une trentaine de postes jouables, mais du coup, si c'est blindé, effectivement, les gosses peuvent pas jouer, vous non plus, parce que vous avez quand même envie de vous faire une petite salle d'arcade. Là, c'est plutôt bien pensé. Je trouve qu'ils font bien les choses. C'est-à-dire qu'il y a des créneaux. Et du coup, quand il y a du monde, il n'y a pas non plus trop de monde. Mais voilà, mais c'est un peu le regret de se dire, la Philharmonie de Paris, il en faudrait plein. Voilà,
0: il en faudrait partout en France.
1: Exactement.
0: En attendant, essayez de programmer lors d'un passage à Paris la visite de cette expo. Et alors, si vous pouvez faire ça le samedi 27 juin, il va y avoir un grand moment. C'est la Just Dance Experience. Donc, c'est un spectacle participatif et en famille à partir de 6 ans autour du jeu Just Dance. Alors, vous allez nous en dire deux mots, Jean-Z, parce que Just Dance, il a vraiment sa place dans l'expo. Mais avant, je vous propose d'écouter une des chansons en français de Just Dance. Alors, il n'y en avait pas des masses. J'ai trouvé le bal masqué Oé Oé de la compagnie créole.
1: Et pourquoi pas, Emilie?
0: J'ai trouvé Papa Outé de
1: Stromae. Oui, tout à fait.
0: Et j'ai trouvé Plastic Bertrand.
1: Très bien.
0: Ça plane pour moi. Répétez vos chorés.

0: vous pouvez le chanter très fort et très faux dans votre douche, mais avouez que aller à l'expo sur les musiques de jeux vidéo et taper votre meilleure choré sur Ça plane pour moi,
1: épuisante,
0: de Plastique Bertrand, ah bah ça va très très vite. Hein.
1: C'est ça, voilà, ça, faut sautiller, ouais.
0: Donc Just Dance, c'est un des jeux mis en avant et ça fait partie des espaces jouables de l'expo de la Philharmonie de Paris. Il y a 29 jeux en tout, hein, auxquels on peut jouer, mais celui-là, il est vraiment important.
1: Il a sa petite salle, il est important parce que les jeux musicaux existaient. C'est très populaire. Mais ce qu'a réussi Ubisoft, parce que c'est un éditeur français, hein, qui
0: est en français. Just Dance,
1: c'est français. C'est fait à Montreuil.
0: C'est voilà, pour ça
1: en région
0: a
1: parisienne.
0: Le bal masqué, bravo les gars, dédicace.
1: Après, ils sont très très éclectiques et ils écoutent effectivement plein de choses. Et c'est marrant parce que ce qu'ils ont réussi à faire, c'est-à-dire que dans les jeux de danse, il y a un petit côté simulation. Alors comment, il faut jauger le niveau. Est-ce que c'est un peu haut? On va demander de la simulation à danser vraiment bien et à suivre vraiment les chorés. Bon, ça c'est dans Dance Dance Revolution où avec les pieds, il va falloir suivre toute une série de gestes absolument précis. Alors que Just Dance, pas du tout.
0: Oui. Hein,
1: Just Dance, c'est très permissif. C'est-à-dire que tout le monde peut danser et même de son canapé, normalement, si on est assez malin, on peut quand même réussir à avoir quelques
0: points.
1: Sans se lever, exactement.
0: Oh là là.
1: Mais nous on a fait un truc encore plus fort, mais c'est Ubisoft qui l'a proposé. Je trouve que c'est une idée géniale. C'est-à-dire qu'il y a plus du tout de manette, il y a plus rien. Voilà, on arrive dans la salle, on choisit son morceau et puis on commence à danser.
0: Face
1: à l'écran, il y a pas de points, il y a pas de correct, perfect, etc. On y va, et on danse. D'ailleurs, j'ai vu des jeunes filles notamment danser et changer totalement la choré. Il y avait une choré sur l'écran, un grand écran, et elle faisait une autre choré qui était vachement bien. Et voilà, donc il peut se passer ça pendant l'exposition. Oui. Et ça, c'est drôle parce que d'un coup, le jeu vidéo devient un peu autre chose. C'est-à-dire que nous, ce qu'on voulait aussi montrer, c'est que cette musique de jeu, elle est très physique finalement.
0: Ouais.
1: Au-delà même des jeux musicaux, il y a quelque chose d'une physicalité, il y a quelque chose du corps, et c'est peut-être pour ça aussi qu'on les retient aussi bien. C'est que quelque chose se joue au niveau physique. Et on voulait ces parties dansantes parce qu'en plus ça sent incroyable. Voilà, quand on fait une expo et qu'on peut danser, c'est quand même super. Voilà, c'est rare, c'est rare.
0: C'est pas tous les
1: jours.
0: C'est
1: pas chez Matisse que ça arriverait, mais même si on adore Matisse, hein, c'est pas ça le problème. Hein. Mais voilà, chez Matisse, il y a moins Just Dance, mais là, vous pouvez la voir. C'est quand même sympa.
0: Video Games and Music à la Philharmonie de Paris, c'est jusqu'au 1er novembre. À tout de suite.
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0: On n'a pas parlé d'argent, donnons les tarifs de cette expo. Non, c'est bien parce que c'est pas cher. Je vais dire du bien. Tarif réduit, 6, 9, 11 euros. Tarif plein, 15 euros. Tout va bien pour aller passer un long et bon moment où on va jouer, chanter et même danser.
1: Donc et même danser.
0: Voilà. Video Games and Music.
1: Et si à ce que je vois, les gens restent plutôt 2-3 heures parce qu'on a une grande expo. On a aussi une grande projection, un grand écran pour les gens qui veulent vraiment pas jouer, qui sont allergiques, mais qui passent un excellent moment et les gens restent. Voilà. Enfin, vraiment, c'est un lieu où les gens restent, donc c'est très agréable.
0: Est-ce que, quand vous avez préparé cette exposition, Jean Z, avec Fanny Rebillard, est-ce que vous avez pensé aux gens pour qui la musique de jeux vidéo, c'est ça ?

0: Fun Baby. Voilà, est-ce que si on n'y connaît vraiment rien, ou si on a de très très vieux souvenirs des années 80, est-ce qu'on se sent perdu? Est-ce que c'est devenu une musique savante, la musique de jeux vidéo? Ou bien est-ce que c'est quand même toujours quelque chose qui doit être immédiat?
1: Alors, c'est immédiat, et nous on a voulu le faire jouer comme ça, c'est-à-dire que quand on va dans la salle d'arcade, bah c'est une salle d'arcade et on explique un peu avec les cartels, un peu avec un peu de texte ce qui s'y passe, mais après c'est beaucoup aussi beaucoup de sensations, les gens vont jouer, vont écouter, vont dire bah tiens, les prémices des premières musiques, voilà, on a aussi fait confiance au jeu pour dire ce qu'il avait à dire sur le jeu, et on va dire que ça c'est le mode facile. Il y a un petit peu le mode intermédiaire, les gens vont commencer à fouiller, tiens pourquoi il y a Wipeout 2097, pourquoi Prodigy Chemical Brothers, ils ont participé à un tel jeu avec PlayStation au milieu des années 90. Tiens, voilà, là, c'est le milieu intermédiaire. Puis il y a le milieu, on va dire, expert. Le mode expert. Ouais. Donc, on a toute une partie sur la plongée dans le code. Bah, c'est ça, on va faire une plongée dans le code.
0: Avec coder
1: Comment on peut coder, comment on peut essayer de commencer à comprendre. D'ailleurs, il y a un vieil ordinateur qui s'appelle le Commodore 64 qui rappellera des souvenirs à certaines et certains. Et on peut composer de la musique dessus. Voilà, on propose de composer de la musique, mais assez facilement. Assez facilement. Donc, voilà, il y en a un peu pour tous les goûts, mais. Franchement, ça a été vraiment voulu pour que les non-joueurs et les joueurs dialoguent. Ça, c'est vraiment très important. Et que si on y va en famille, il y a quelqu'un qui n'y connaît rien, ou quelqu'un qui s'y connaît, mais en salle d'arcade, mais l'autre qui s'y connaît plutôt en PlayStation 4, bah, puisse dialoguer ensemble. Et ça, c'est plutôt vraiment important. Et je pense que c'est ce qui se passe. On a notre jeu vidéo. Oui. Et on a voulu aussi que tout le monde dialogue et que tout le monde se parle.
0: Ah, ça, c'est une très, très belle chose. Video Games and Music. Juste par curiosité, une musique de jeu vidéo, alors on l'a compris, il y a 50 ans, aux prémices, c'était vraiment, fallait que ça coûte que dalle, et c'est le gars qui faisait les graphismes qui composait une musique vite fait dans son salon avant d'aller au bureau. Aujourd'hui, une musique de jeu vidéo, c'est comme celle qui est orchestrale qu'on a entendu tout à l'heure, celle de Final Fantasy, celle de The Last of Us, c'est combien de pourcentage du budget d'un jeu vidéo à la louche, hein?
1: À la louche, je pense que ça doit toujours pas.
0: Ah oui, c'est toujours pas
1: extrêmement
0: énorme.
1: Extrêmement haut. De fait, pourquoi? Parce que ben ce qui coûte cher en fait dans un jeu vidéo, je vais vous dire, c'est les mouvements. Voilà, quand vous voyez un jeu qui ressemble à du cinéma, c'est-à-dire tous les PNJ, tous les personnages sont ultra fluides, c'est que ça coule, c'est incroyable.
0: C'est là les sous.
1: Et là les sous ils sont là. Okay. Parce que là il faut un max d'animateurs, de gens qui font que ben voilà, vos personnages ils sont super. Ça n'empêche que les gens qui mettent de l'argent, vous allez l'entendre sur la musique, généralement vous l'entendez. Voilà, Just Dance par exemple, ben voilà,
0: mais
1: sauf que derrière, il y a quand même des gens qui font des chorés, qui les imaginent, qui se costument au sein d'Ubisoft, voilà, qui vont enregistrer tout ça, mais voilà, ça représente toujours pas quelque chose d'important, mais de plus important en tout cas qu'à l'époque des années 90, ça c'est sûr.
0: Et ça fait vraiment partie de la pop culture, notre culture commune, ces musiques de jeux vidéo. Merci beaucoup.
1: Merci à
0: Jean
1: vous. Merci.
0: Pour se dire au revoir, je vous propose une petite partie de Guitar Hero en 2005.
1: Pas de problème. C'était pas le meilleur. Hein.
0: Avec Franz Ferdinand. Ah oui, il y a du rock aussi dans les jeux vidéo. Take me out. Merci Jean.
1: Merci.

0: Spéciale dédicace à celles et ceux qui ont marqué plein de points à Guitar Hero grâce à cette chanson de Franz Ferdinand, Take Me Out. Franz Ferdinand en tournée française des festivals d'été. Ça commence à la Cartonnerie de Reims le 19 juin. Festival Beauregard à Hérouville-Saint-Clair le samedi 4 juillet. Puis Carcassonne le 27 juillet. Et ensuite Saint-Cloud, Festival Rock en Seine le vendredi 28 août. Semaine de l'Eurovision, notre envoyé spécial sur place, Laurent Petit-Guillaume, est en direct. Il est bien arrivé à Vienne. Ça va, Lolo ?
1: Oui, salut Émilie, bonsoir à tous. Effectivement, je suis bien à Vienne, entouré de tous mes collègues de tous les pays qui participent à l'Eurovision. Comme chaque année, on est tous réunis ici devant un écran qui nous présente tout ce qui va se passer. Et demain soir, on ira voir dans la salle la demi-finale. Je vous en dirai plus, donc vendredi.
0: Ouais. Alors Laurent, on a vu qu'à Vienne, ouais, le ciel est bleu, la mascotte est affreuse. Oui. Et toi,
1: c'est vrai.
0: Elle est affreuse. J'ai vu une story, il faut suivre absolument, oui, Laurent Petit-Guillaume sur Instagram. Il vous poste tout en story, cette mascotte est absolument terrifiante, mais c'est pas grave, ce qui nous importe, donc oui, c'est les demi-finales, et une petite déception, Lolo, oui. Alors
1: oh, je suis très déçu, je vous avais parlé du Portugal,
0: oui.
1: Ils ont été éliminés complètement lors de la première demi-finale, et il y a eu une autre annulation, c'est la chanteuse de San Remo, qui s'appelle Zenit, et elle était en duo avec Boy George, il était là, Boy George, oh. Et bien il est rentré chez lui. Voilà, ils participeront pas à la finale. Puis alors, je voudrais quand même rassurer tout le monde, parce que c'est vrai qu'on regarde sur Internet les pronostics et les bookmakers, je dois le dire, parfois se trompent. Bon, ils s'étaient pas trompés en 2021 quand ils avaient mis les Italiens de Maneskin en première partie, enfin en numéro 1, et oui, Barbara en numéro 2, Barbara Pravi. Mais l'an dernier, ils se sont trompés. Tout le monde croyait que c'était le groupe suédois qui allait gagner, et finalement, c'est l'Autrichien. Donc, si vous êtes un fan de l'Eurovision et que vous regardez les paris, les bookmakers en ce moment, ne vous inquiétez pas, tout peut changer, et notamment pour notre petite Monroe, qui a fait belle impression lors des répétitions cet après-midi, qui participera demain à la demi-finale, que vous pourrez regarder sur France 4 à partir de 21h ou sur le site de France Télévisions. Vous verrez sa prestation pour la première fois demain soir à la télé.
0: Ah, voilà. Trop bien. Et là, bon, les journalistes l'ont vu, hein, puisque donc les répétitions du jour étaient ouvertes à la presse.
1: Ouais,
0: revenons à la compétition.
1: Mais il faut voir ce que ça donne en télé. Hein.
0: Oui, oui,
1: bon,
0: bien sûr.
1: Allez, je vais te faire plaisir.
0: La Moldavie, c'est ça ?
1: Oh, je l'adore. C'est un petit gars, il s'appelle Satoshi. Il est très marrant. Et c'est une vraie déclaration d'amour à l'Europe et à son tout petit pays dont l'indépendance est menacée. Bon, c'est un mélange de plein de choses. Il y a de la tradition, il y a du rap. Il a fait sensation lors de la demi-finale. Et voilà ce que ça donne. Ça s'appelle Viva Moldova.
2: Viva Moldova, aloha, adio, vida loca, soloca, Europa, Palma de Mallorca.
1: Palma de Mallorca.
0: C'est pas mal du tout, Satoshi.
1: Mais il est sympa. Ah non, franchement, il est sympa. Tu verras, il y a une belle chorégraphie autour de lui. C'est plutôt rigolo. Ça peut le faire. En tout cas, il y a de l'ambiance et il a fait sensation lors de la demi-finale. Alors, il y en a une autre dans la série des refrains, ouais, vraiment entêtants, voire énervants, mais donc efficaces.
0: Ouais.
1: J'ai choisi de vous parler de la Bulgarie qui fait son grand retour, représentée par une chanteuse qui est star dans son pays. Elle a gagné X Factor. Elle fait partie du jury de The Voice en Bulgarie. Elle s'appelle Dara, c'est très énervant, mais serait très efficace. Baranga, baranga, baranga, baranga. Tu vas voir, c'est génial, c'est génial. Ça fait danser.

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1: J'adore. Attends, c'est pas du tout agaçant. Je trouve ça très bien. Ça me relaxe. Non, si, bien sûr, non, c'est terrible. Mais oui, en tout cas, ça peut bien rentrer dans la tête. Et encore une fois, tout dépend. Et c'est vrai, Laurent le disait, mais il faut vraiment le préciser. La chanson est bonne ou pas bonne, mais c'est la prestation aussi. Qu'est-ce que ça rend à la télé? Eh oui, évidemment.
0: Exactement. Parce que nous, dans la salle, on voit tous les trucages, on voit tous les gens qui courent autour, qui accrochent une robe quelque part pour pas qu'elle s'envole, etc., etc. Il faut voir absolument ce qui se passe à l'écran, et c'est comme cela que les jurys pourront juger. Allez, un petit peu de rock, parce que la Roumanie est de retour pour des raisons économiques. Elle était absente, la Roumanie. Alors bon, je suis désolé pour la prononciation, elle s'appelle Alexandra Icapitanișcu. C'est du rock fort. Bon, la chanson s'appelle Shock Me en français.
1: Étrangle-moi.
0: Alors, on lui a demandé de changer certaines parties en termes de paroles, parce que c'était plutôt tendancieux, plutôt.
1: C'est dommage.
0: C'était un petit peu comme une normalisation d'une pratique un peu dangereuse, si tu vois ce que je veux dire. Voilà. Bon. Alors, elle a déclaré que sa chanson était au contraire très positive. Elle parle d'amour de soi, que la notion d'étouffement se rapporte plutôt à des doutes, des remises en question personnelles. Bon, enfin, c'est du rock. Pour une fois qu'il y a un peu de rock à l'Eurovision, écoutez plutôt.

0: une petite voix, la Lady Gaga. En tout cas, elle plaisante pas quand elle chante. Hein. Ah ouais.
1: Et pas que la voix, elle dégage également sur scène. Rendez-vous demain soir également, elle participera à la demi-finale. Et puis on va se quitter quand même avec une conclusion. Ce soir, on y croit, on aime toujours et encore plus Monroe. Grâce à ce qu'on a vu cet après-midi, les répétitions, grâce à ce que vous allez voir demain soir lors de la demi-finale.
0: Dis-nous, est-ce que la robe est belle? Est-ce que la Corée est belle? Ouais, on y croit.
1: Alors, elle est entourée de danseurs et de danseuses. La robe est blanche, je ne vous en dirai pas plus.
0: Okay.
1: Et c'est tout un cheminement qui est très inspiré d'œuvres. Enfin, il faut décrypter, d'œuvres connues, de peintures connues, d'œuvres connues. Il y a un mélange de tout. Oui, ça a la pêche. C'est vraiment quelque chose qui nous emporte jusqu'à la fin. On verra ça demain, Monroe. On regarde et on écoute plutôt.
0: Merci beaucoup, Laurent Petit-Guillaume, en direct de Vienne. À demain, l'Eurovision, grande finale.

0: Elle est franco-américaine, pardon. Elle a 17 ans. Elle s'appelle Monroe, chanteuse lyrique qui représente la France cette année à l'Eurovision. Laurent Petit-Guillaume qui a vu les répètes cet après-midi et qui dit que pour nous, c'est drôlement bien parti.
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0: Le Cheap Show d'Anaïs, le premier album d'Anaïs, donc, fête ses 20 ans. Pour l'occasion, Anaïs sortira vendredi prochain une nouvelle version d'une chanson que vous connaissez bien. Normalement, vous la connaissez même par cœur, depuis 20 ans que ça dure. Mon cœur, mon amour. En attendant la nouvelle version, on écoute le classique. On souhaite un bon anniversaire au Cheap Show d'Anaïs. On attend avec impatience les concerts.
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0: 20 ans pour le Cheap Show d'Anaïs. Et comme les albums qui sortaient au début des années 2000, ils ne sortaient pas en vinyle, et bien pour ces 20 ans, il sort pour la première fois en vinyle. Vous pouvez déjà effectuer une petite précommande. Et la nouvelle version de Mon Cœur, Mon Amour, version 2026, ça sera pour le 22 mai.
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0: Métro Verlaine, c'est un groupe que j'adore. Ils viennent de sortir un quatrième et nouvel album. Comment vous dire, c'est un duo, c'est rock, c'est culotté, c'est lettré, intelligent. Les paroles peuvent pas être connes puisqu'elles sont en français. Voilà, c'est ça, parce que parfois on se cache un peu derrière l'anglais en se disant c'est beau, ils vont rien comprendre. Là non, ça n'est pas le cas. Sur scène, ils sont absolument merveilleux. Il y a une vraie alchimie entre eux. J'ai beaucoup aimé cette chanson Rodéo. Je me suis dit qu'elle allait aussi vous plaire, vous parler. Et puis parce qu'on a besoin d'écouter du rock, ça fait du bien. Vous avez entendu tout à l'heure Laurent Petit-Guillaume. Même à l'Eurovision, les gens réclament du rock. Alors en voilà du bon. Made in France, Métro Verlaine.

0: monter un groupe après avoir eu un coup de foudre, c'est parfois une très très bonne idée. Ça a été le cas de Métro Verlaine. Lui, c'est Axel. Elle, c'est Raphaël. Leur quatrième album va arriver tout bientôt. Il y a déjà donc cette chanson que vous venez d'entendre, Rodéo, qui est disponible, et puis une autre aussi qui s'appelle À l'envers. Ils fêteront la sortie de leur quatrième album à Paris, au Point Éphémère, le 14 novembre prochain. Mais croyez-moi, ils n'oublieront pas de tourner absolument partout en France. Et ils sont excellents en live, Métro Verlaine. Ils viennent d'Évreux. Vous allez me dire, est-ce que ça a un rapport avec le fait d'être excellent ? Eh bien oui, Made in Normandie, ça fait des années que c'est une recette qui fonctionne dans le rock'n'roll, croyez-moi.
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0: C'est l'anniversaire de Stevie Wonder. Et franchement, on est à deux doigts de faire un jour férié, tellement on a de la chance, toutes et tous, autant que nous sommes, de vivre à la même époque que ce génie. C'est-à-dire que les gens, dans 300 ans, ils diront « Oh là là, Stevie Wonder !» Comme nous, on fait genre « Oh là là, Mozart !» quoi. Stevie Wonder, les gars, légende vivante, 25 Grammy Awards, 100 millions d'albums vendus. Il a aujourd'hui 76 ans. Et on fait ça en musique, évidemment, Sir Duke, chanson dans laquelle Stevie a le bon goût de rendre hommage à ses héros musicaux, Duke Ellington en tête, mais pas que. Vous écoutez ici, bon anniversaire, Stevie!

0: Joyeux anniversaire à Stevie Wonder et à cette chanson qui a pile 50 ans. Allez, merci d'avoir écouté Décibel. Merci à l'équipe. Il y avait ce soir Iris Guitoni, Justin Panigiani, Elodie Biancamaria, Laura Carvalho et Franck Moilier. À demain, la team.
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0: Bonjour à toutes et à tous, j'espère que vous allez bien. Jusqu'à 13h, ce sont les meilleurs moments d'Au Taquet pour vous changer les idées. Bon courage si vous êtes sur la route, bison futé, voire rouge sur tout le pays et même noir sur une partie du quart sud-est dans le sens des départs. Alors dans quelques instants, Valérie Damido et Eric Bastien s'amuseront avec les candidats au programme Dalida, une quiche Lorraine en crochet, des centaines de verres à champagne qui tombent et une candidate enfermée dans un cimetière. Et oui, il s'en passe des choses sur votre radio ici.
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0: Et la musique, c'est maintenant sur votre radio ici avec un succès.

0: Gold avec Cali Cobas sur votre radio ici. Alors il est l'heure de manger, ça tombe bien car François d'ici Bourgogne se débrouille plutôt bien en cuisine. Sa spécialité, le gratin dauphinois. Et il a une petite astuce qu'il vous partage juste après Émilie d'ici Sud-Lorraine qui confectionne des choses un peu particulières en crochet. Ce qui a amusé Valérie Damudeau et Eric Bastien sur votre radio ici.
1: Alors, Émilie, elle est un peu comme moi. Elle fait pas trop de sport, t'aimes bien le vélo électrique, c'est ça?
2: Oui, c'est ça, électrique, c'est très bien.
1: Voilà, et puis les apéros avec les copines, hein?
2: Oui, essentiellement, c'est du sport aussi. Hein.
1: Je suis assez d'accord.
3: Bah, le lever de verre, hein, c'est muscle.
1: Bah, c'est très très dur. Les apéros avec les copines, tu donnes une énergie, c'est incroyable.
2: Alors, par contre. On rigole, on parle, ça fait du sport.
1: Mais je suis d'accord. Rigoler, ça fait du sport. Alors, ça me plaît énormément. Voilà, ça, c'est mon petit moment à moi. Et d'ailleurs, hors antenne, je te demanderai d'en faire un pour moi. Parce que figurez-vous qu'Émilie s'est mise au crochet. Elle s'est mise au crochet et à la couture. Donc ça, elle fait pas n'importe quoi. Alors, elle fait des quiches Lorraine en crochet. Ça, c'est comique.
3: Mais c'est quoi?
2: C'est magnifique.
1: Bah, tu vois ce que c'est le crochet quand tu fais, c'est le crochet? C'est.
3: Bah, en cuisine? Non mais attends, franchement je vois pas ce que c'est. Non mais là je le fais pas exprès.
1: Mais le crochet
2: du tricot.
1: Du tricot.
3: Mais pourquoi vous parlez de cuisine alors?
1: Parce qu'elle fait des quiches Lorraine en crochet.
3: D'accord, ok. Elle fait des pulls de quiches Lorraine.
1: Mais pas des pulls, des petits. Elle fait au crochet une mini quiche Lorraine.
3: Ok. Mais qui est le capitaine dans tout ça?
1: Allez, ok. Alors elle ne fait pas que des quiches Lorraine. Elle fait un truc que je veux avoir. Elle fait des vulves en crochet.
4: Je me fais sucer la friandise.
1: Et c'est l'occasion d'écouter Colette Renard, et c'est un plaisir.
4: 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Je me fais picorer le bonbon.
1: Ça tu connais. Oui, elle fait des foufounes en crochet. moi j'en veux une. Mais oui, je veux une foufoune en crochet. C'est extraordinaire.
2: Mais elles sont très très belles.
1: Oui. Alors, tu vas envoyer tout de suite une photo au professeur Brown. Je veux voir ça. Je vais en commander une.
3: Vous savez, les gens qui arrivent pour la première fois et qui entendent « Je veux une foufoune en crochet »,
1: ouais.
3: C'est particulier, hein, à l'émission.
1: Bon, déjà, t'as pas compris ce que c'était la quiche Lorraine en crochet.
3: Ça,
1: excuse-moi. Bon. Alors, tu ne fais pas de jardinage parce que t'es allergique à l'herbe. C'est magnifique, ça.
2: Oui. C'est bien une terrasse en béton, c'est très bien.
1: Ah ouais, d'accord. Bah non, fais-nous une terrasse en crochet. Allez, hop là. Bien, tu vas marquer...
2: J'ai des pots, j'ai des plantes, hein, mais...

0: Ah oui, bon,
1: pas d'herbe.
0: Ah, tu peux mettre des petites plaques de bois. Enfin, tu vois, tu peux. T'es pas obligé de mettre du béton. Enfin bref, chacun fait ce qu'il veut. Alors mon chat, deuxième question à un point. C'est une question vraie ou faux. Tiens, une petite extrait. La BO du fabuleux destin d'Amélie Poulain. Quelle musique extraordinaire, quel film magnifique. Alors, je pose une question. Jean-Pierre Jeunet a écrit le film Le fabuleux destin d'Amélie Poulain suite à sa rencontre avec Audrey Tautou. Est-ce que c'est vrai? Est-ce que c'est faux? Top chrono, 5 secondes. Vite.
1: Oui.
0: Eh ben non, figure-toi que pas du tout, parce que Vanessa Paradis et Émilie Dequen étaient pressenties pour jouer Amélie Poulain.
2: Ah oui.
0: Audrey Tautou, c'était pas le premier choix, mais Jeunet a adoré quand elle a fait le casting, donc il l'a engagée. Je vous rappelle que le film a remporté 4 Césars et a été nommé 5 fois aux Oscars. Mmh. Magnifique, pas de point, mais t'as un point, t'es quand même en tête.
3: Pas de point, François, alors que Émilie Milouz rime avec Louze, nous, on va tout de suite...
0: Tu vas te calmer parce qu'elle a un point. François qui rime avec, quoi.
3: Bon, François, notre comédien qui habite à Dijon, qui est marié et qui cuisine. Il est temps quand même à 12h19 qu'on se fasse plaisir. Ça, c'est une petite séance qu'on aime bien avec Valérie. Alors toi, tu cuisines pour les enfants qui te réclament quoi d'ailleurs essentiellement?
1: Ils réclament des pizzas pas mal ou des nems aussi, des bobounes aussi, ils réclament ce genre de choses.
3: Et tu cuisines du coup asiatique toi-même?
1: Oui, un peu.
3: Ah ouais.
1: Je cuisine un peu asiatique. La dernière fois, on a pris à la bibliothèque un livre sur comment faire des sushis. Donc, on s'est fait une soirée makis sushi.
0: C'est bien ça.
1: C'était, voilà.
3: Et pareil, tu t'es perfectionné en pliage de samoussa aussi. J'adore les samoussas.
1: Exactement. Oh. J'avais fait, il y a fort longtemps, une petite soirée cuisine avec mon fils. Et on nous avions appris dans cet atelier à faire des pliages de nems et des pliages de
3: samoussa. Non, mais attendez, c'est pas tout, Valérie. Ah oui, non, François est le roi du gratin dauphinois. Si vous aimez. Mais... Tu fais quoi? Qu'est-ce que tu mets? Comment? Pourquoi il est meilleur qu'ailleurs, ton gratin?
1: Il est meilleur parce qu'on le mange 3 jours après.
3: C'est une vraie astuce, ça?
1: Ah ouais. C'est une vraie astuce, ouais. Il est meilleur le lendemain, le surlendemain. Alors il est meilleur aussi parce qu'il y a plein de crème et de l'ail qui est écrasé cuit dans la crème.
0: Oh là là.
3: Et puis pour finir, pour vous achever un peu, Valérie, il est capable de concevoir un royal, c'est-à-dire un gâteau avec différentes couches. Il sait faire les éclairs et il sait faire lui-même les choux.
1: Oui.
0: J'ai faim.
3: Ah, tu nous as donné envie là. Écoute.

0: Si Don't Go Breaking My Heart. Valérie Damido et Eric Bastien sont à présent avec Patrice Dissier-Hérault, qui est un grand fan de Dalida et qui a eu la chance d'échanger avec elle. Et puis Bruna Dissinor, musicienne, qui joue d'un instrument que perso, je ne connaissais pas. C'est l'euphonium. Vous savez, vous, ce qu'est un euphonium?
1: Alors Patrice...
2: Qui paye l'addition, Midi?
1: Et voilà, Patrice, tu es donc à Montadis dans l'Hérault, tu es marié à Marc. Tu t'amuses bien, tu chantes, tu cuisines, tu chines pour te trouver des vêtements parce que tu es très steampunk. Tu adores les vieilles broches, les colliers, et tu es comme moi, tu aimes cette chanteuse.

0: je te vois, Valérie, dans les noirs.
1: Tu es fan de Dalida?
2: Oui.
1: Alors dis donc, il paraît que Dalida t'a signé ton livre d'or?
2: Oui, c'est ça même. Un mois avant son suicide, j'ai eu la chance de la rencontrer. Donc j'ai amené mon livre d'or et j'ai demandé de me le signer. Voilà.
1: Oh là là.
3: C'est gentil? Sympa?
2: Ah, super. Dalida était super.
1: Ouais. Bah ouais, super. Tu vois que c'est gentil. Il paraît que tu as une lettre d'elle aussi.
2: Oui, parce que j'avais son adresse personnelle, donc je lui écrivais et j'avais des courriers de Dalida.
1: Mais la gentillesse, quand même, c'est bien.
2: Elle prenait son temps pour répondre, mais elle a toujours répondu.
1: Alors, là, c'est le moment de marquer 3 points, mon chat, avec la question à choix multiples. Je vais te poser une question, je vais te faire des propositions, et à mon top chrono, tu auras 10 secondes pour me donner ta proposition. Tiens, je te mets chez là. L'école est signée pour certains, d'ailleurs c'est les vacances en ce moment.
3: Oui.
1: Mais justement, en quelle année les zones de vacances scolaires, hein, la zone A, la zone B et la zone C, en quelle année ces zones ont-elles été créées? 1964, 1978, 1986 ou l'année de naissance d'Éric Bastien, 1932?
3: Bien sûr.
1: Allez, top chrono 10 secondes.
2: Alors, je vais dire... c'est quoi, en 86?
1: 64, 78, 86.
3: Ou 32.
2: Enfin, je vais dire au pif 78.
1: Et non, c'est 64. Pour étaler les départs en vacances, si vous voulez éviter les embouteillages. Alors bon, 60 ans plus...
2: C'est j'étais pas né en 64, j'étais en 65.
1: Comme moi, je sais.
3: Oh, t'es pas loin. Hein.
1: Et oui, mais là, bon bah voilà, c'était 64. Pas de points pour toi, mon chat.
3: Bruna, t'étais née toi en 64 ou pas du tout?
4: Ah non, pas encore.
3: Pas encore, toi, t'es bien plus... T'es après, toi, t'es 70, toi, non? T'es dans les années 70?
4: Ouais, c'est ça. Ouais, 73.
3: C'est ça. Exactement. Ah, elle est passionnée de musique aussi. On en a pas parlé, t'es toi-même musicienne. Et alors... Tu joues, je vais te laisser nous présenter un instrument particulier que moi je ne connais pas. Dis-nous ce que c'est.
4: Alors, j'ai pratiqué de la clarinette pendant presque 30 ans.
3: Ouais.
4: Et puis un jour, j'ai dit, bah tiens, j'adorais en fait tout ce qui était cuivre. Donc j'ai dit, bah tiens, je vais essayer. Parce que mon mari est musicien aussi, hein, bien sûr. Et donc je me suis mise, donc c'est maintenant un an et demi que je joue en fait de l'euphonium.
3: Alors, l'euphonium, pour ceux qui ne connaissent pas, voilà, c'est ça. Voilà.
4: Ça.
1: Ah ouais?
4: C'est un tuba en fait.
3: C'est plus petit qu'un tuba.
1: Ah.
4: C'est plus petit qu'un tuba.
3: Ouais, donc c'est moins lourd du coup.
4: Pistons, voire 4, voire 4 ou 5. Et voilà.
3: Ça pèse combien? Parce que ce tuba, généralement, c'est un peu. C'est lourd. Hein.
4: Oui, c'est vrai. Il faut avoir quelques biscottos quand même.
3: Merci de nous avoir fait découvrir, pour certains, peut-être comme moi d'ailleurs.
1: Comme
3: je
1: moi
3: ne sais
1: aussi.
3: Pas. Et Valérie, donc l'euphonium. Allez, nous avons joué pour 3 points. Tu aimes le basketball?
4: Évidemment.
3: Tu préfères le foot peut-être?
4: Ah, pas du tout.
3: Ah, bah ça tombe bien. C'est le foot. Ah, j'adore cette musique. Ah là là, l'entrée de Valérie à la radio.
4: Ah, si j'avais ma belle-mère près de moi, elle aurait pu m'aider parce que ma belle-mère est fan de foot.
1: Aïe, aïe, aïe.
3: Allez, voici la question et la belle-mère te le souffle à distance. Pense à elle.
4: Bah, je peux pas aller en bas, moi je suis en haut.
3: C'est pas bah, dis-lui qu'elle monte. C'est maintenant. Hein. Quel joueur détient le record de but en équipe de France de football? Voici les propositions. Kylian Mbappé, Titi Henry, Thierry Henry, Olivier Giroud ou Patrick, mon voisin qui raconte à tout le monde que si c'était pas fait les ligaments croisés, évidemment ça serait le meilleur du monde. Tu parles mon Patrick. 10 secondes. Mbappé, Thierry Henry, Olivier Giroud ou Patoche?
4: Moi je dirais
3: Allez. Henry. Ouais. Celui qui détient le record de buts en équipe de France de foot, c'est Olivier Giroud. Ah bah 57 buts,
4: alors
3: Olivier
4: là,
3: Giroud.
4: La belle-mère qui va m'en vouloir.
3: Et ouais. Et t'es pas loin parce que Thierry Henry c'est 51 et Olivier Giroud 57 et Mbappé 48 buts.
1: Ah.
3: Et
1: bah voilà.
4: T'es vraiment pas loin. Hein.
3: Bah non.
1: Non, t'es pas loin, mais t'es pas dedans. Ah, t'étais à ça du bol de sangria.
4: C'est ça.
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3: Bienvenue à ceux qui nous rejoignent, j'espère que vous allez bien. Les meilleurs moments d'Otaquet avec Valérie Damidot et Eric Bastien, sans oublier nos candidats, évidemment, c'est jusqu'à 13h. Nous les retrouvons tous juste après Amy Winehouse, Back to Black sur votre radio, ici.

0: 20 ans déjà pour cette chanson d'Amy Winehouse, Back to Black. Merci d'écouter ici. Nous sommes maintenant avec Jean d'ici Gascogne qui raconte à Valérie Damido et Eric Bastien une histoire de guérison miraculeuse, et Sarah d'ici Loire-Océan qui a tendance à tout casser, même quand elle danse.
1: Jean, tu as 4 points, tu es en tête, c'est magnifique. Alors, nous allons raconter de petites anecdotes. Tu as eu affaire à une voiture de modèle CX miraculeuse. Eh oui.
2: Ah ouais.
1: Oui, parce que quand il passait beaucoup de temps avec son papa quand il jouait au rugby, notre Jean. Et puis, ton papa a dû partir travailler pendant 3 mois à l'étranger. Et à un moment donné, tu t'es fait mal, tu t'es fait une entorse. Hein?
2: Exactement, oui.
1: Et qu'est-ce qui s'est passé?
2: Alors, c'est très marrant parce que il y a mes frères et sœurs qui écoutent et ils vont beaucoup rigoler parce qu'ils me chambrent encore avec. En fait, je pense que à l'époque, pour garder un petit peu d'attention de ma mère, on était 4 frères et sœurs, j'ai un peu poussé la douleur de l'entorse dans le temps, alors que en fait, j'avais plus vraiment mal.
1: Oui, tu avais envie de te faire un peu chouchouter, voilà.
2: Exactement. Et en fait, on allait chez ma grand-mère pour des vacances. Et chez ma grand-mère, il y a plein d'activités. Il y a un baby-foot, on joue au foot avec les cousins. On est assez nombreux, donc c'était toujours des super parties. Enfin, il y avait plein de choses à faire. Et en fait, j'ai tilté sur la route. Et j'ai dit, non mais attends, mais si j'ai mal au poignet, on va me dire que j'ai le droit de rien faire. Ça va pas le faire du tout. Et donc, je me suis réveillé dans la voiture. Là, j'étais au fond et j'ai dit, j'ai plus mal.
1: La CX miraculeuse, t'avais guéri pendant le voyage.
2: Exactement, donc c'est resté aussi depuis, on me chambre bien avec, ouais.
1: Bien, exactement. Alors tu es en tête avec 4 points, peut-être que tu vas en marquer 5 de plus. Avec une question cash, je te mets un petit extrait de sketch.
3: Saluti a tutti gli amici, tutti gli fritti, tutti gli scampi fritti.
1: Et c'est Thierry Leluron qui imite le pape. On va parler de pape. Alors, Jean, entre 1309 et 1377, dans quelle ville les papes ont-ils vécu en exil loin de Rome? Entre 1309 et 1377, dans quelle ville les papes ont-ils vécu en exil loin de Rome? Top chrono, 10 secondes.
2: Il me semble qu'il y a une ville en France qui s'appelle la Cité des Papes, et c'est Avignon.
1: Eh bien, c'est une bonne réponse, bravo. Ils ont quitté Rome parce que la ville était dangereuse. Sous l'influence du roi de France, ils s'installeront à Avignon, c'était plus sûr, et c'est le début de la fameuse papauté d'Avignon qui durera près de 70 ans. Bravo, tu es à 9.
4: Et on salue les équipes d'ici Vaucluse. Alors, toi, t'es pas du tout avec ici Vaucluse, ici Loire-Océan, Sarah qui a 3 points. C'est un petit peu la ramasse, Sarah, quand même, hein. Là, il y a 5 points qui arrivent. Hein. On y
1: un
4: croit.
1: Un petit peu à la ramasse. Moi, j'aime bien. T'es gentil avec tes candidats.
4: C'est un langage familier. Tu as compris. Alors, qu'est-ce qu'elle est maladroite, dis donc, notre Sarah? Qu'est-ce qui se passe quand tu vides le lave-vaisselle?
5: Quand je vide le lave-vaisselle?
4: Il paraît que tu casses tout.
5: Ah oui, bah oui, mais il n'y a pas que quand je vais de la vaisselle.
4: Il y a plein de choses. Confirmer, tu bouscules tout dans la maison. Il paraît que tu fais tout tomber. Mais en tout tomber.
5: Oui, c'est ça, c'est régulier chez moi.
4: Ouais. Alors, le problème, c'est que t'aimes bien danser. T'es une fille, les femmes adorent danser et dansent très bien. Et alors, une fois en soirée, là, on écoutait le Luron qui faisait tutti quanti, tutti machin. On aurait pu faire tutti to be free aussi. Hein. Le problème, c'est que quand elle veut danser sur du to be free, qu'est-ce qu'elle nous fait, Sarah? Elle saute, elle tourne. Bah, qu'est-ce qui
5: elle fait la choré et puis elle se tord la cheville.
4: Oui. Ah. Deux mois d'arrêt.
1: Fallait monter dans la CX miraculeuse, hein.
4: Ben oui, en même temps, 2 mois d'arrêt, tout be free, c'était raccord, hein, voilà. Allez.
1: Hein?
4: Non, rien, deux excuse-moi. Comme deux, tout be free, les 2 mois d'arrêt. Hein?
1: Mais tu sais que tout be free, deux mois d'arrêt, d'accord. Mais
4: tout be free, tout, le chiffre 2, tout be free.
1: Non? Ah ouais, oh là là. Ouais.
4: Être libre, il y avait, ça voulait dire être libre, to be free, to be was been.
1: Oh là là, hein. Allez, pose ta question.
4: Je sais même pas ce que j'ai dit, je comprends même pas. Heureusement que j'ai des auteurs, parce que je comprends rien à ce que je dis.
1: Allez.
4: On y va? Ah, ben on y va. Alors.
1: Là, c'est la question cash.
4: Écoutez, moi, je vous suis. C'est la Watt. C'est la Watt, mais version maths.
6: Toutes les matières. C'est les maths qu'elle préfère.
4: C'est les maths. T'étais bonne en maths ou pas, Sarah, quand t'étais à l'école?
5: Ça allait, après ça dépend quoi.
4: Ouais, bah on va voir. Combien de mètres carrés font 10 hectares? Top chrono, 10 secondes.
7: C'est
4: 10 000,
7: je crois, je sais pas.
4: 10 000. Combien de mètres carrés font 10 hectares? 10 000. Un hectare, c'est une surface de 100 mètres par 100 mètres. Ça fait donc 10 000 mètres carrés. C'était pas mal, mais 10 000 mètres carrés que l'on multiplie par 10, ça fait donc 100 000 mètres carrés. Donc c'est l'équivalent de 14 terrains de foot.
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0: Il faudrait que pleuve l'amour, un titre qui annonce la sortie du prochain album de Pascal Obispo dans une dizaine de jours, ici en duo avec Francis Cabrel. Avez-vous tendance à être maladroit ou malchanceux? C'est le cas de Quentin d'ici Béarn et de Sandrine d'ici Saint-Étienne-Loire qui, j'avoue, sont pas mal dans le genre, ce qui a bien fait rire Valérie Damido et Eric Bastien sur votre radio ici.
1: Alors, nous avons toujours un petit Pierre Richard, un petit gaffeur à qui il arrive toujours des trucs rigolos. Eh bien, aujourd'hui, c'est toi. Quentin, il paraît qu'il travaillait quand il était en apprentissage pour un traiteur. Il fallait qu'il vide le camion rempli du matériel du repas. Et il paraît que tu as fait tomber les caisses de verre à champagne. Et combien t'en as cassé?
2: Oui, il y a à peu près 300.
1: Ah bah c'est sympa, il devait être content, ton patron.
2: La louche.
1: Oh la vache, oh mon dieu. Alors toujours...
2: Pour me dédouaner, c'était pas tout seul, j'étais avec mon cousin.
1: Hein. Ouais bah tu fais bien de parler de lui parce que avec ton cousin, tu vidais des cartons, toujours des cartons. Et une fois c'est les cartons vidés, tu donnais des coups de couteau dans les cartons pour les découper, les plier, les mettre à jeter. Et un jour, c'est qui a pris les coups de couteau?
2: C'est le cousin.
1: Et voilà. Et voilà. Et oui, il a pris quand même 3-4 coups de couteau. Hein, combien de points de suture?
2: Non, un, et il a eu 3 ou 4 points.
1: Oh, il t'en veut pas?
2: Oh, pas du tout. Hein. Il est parti en vigoureur, donc ça allait.
3: Oh là là.
1: Ah oui, d'accord. Ok, donc t'es content. Ok. Bien, alors maintenant, mon chat, c'est le moment de marquer 3 points. Ok?
2: Allez,
1: je rappelle que Sandrine a 3 points. Alors, c'est une question à choix multiples. Je te pose la question, je te propose des réponses. À mon top chrono, t'as 10 secondes pour me donner ta réponse. Alors, Quentin, quel célèbre chanteur français est né un 23 octobre 1953 ? Jean-Jacques Goldman, Francis Cabrel, Julien Clerc, Éric Bastien. Voilà. Allez, top chrono, 10 secondes.
2: Octobre, c'est Goldman. Goldman.
3: Oh non.
1: Et non, c'est lui.
4: Petite Marie, je parle de toi parce que...
1: C'est Francis Cabrel qui est né le 23 octobre 53 à Astaffort. Voilà, bon bah pas de points, toujours pas.
3: Moi j'adore Valérie, elle est pleine de points. Quentin là, t'es en train de nous la déprimer hein. Là je veux dire
1: J'ai envie de chialer.
3: Bah voilà, il pleut, c'est la tornade là.
1: J'ai un candidat qui ne marque pas. Quentin, réveille-toi, tu peux pas rester à zéro comme ça.
3: Écoutez Valérie, on va arrêter de chanter, on va essayer de jouer avec Sandrine.
1: Ah oui, t'es en Belge là.
3: Je vous fais un Cabrel belge. Effectivement, je vais te rendre compte, c'est lamentable.
1: Allez.
3: Sandrine. Toi aussi, t'es ma petite chef du jour. Alors, on est dans du lourd, là. Attention, hein, tenez-vous bien, là, avec notre Sandine, ici, Saint-Étienne-Loire, à Roanne. Est-ce qu'elle n'a pas fait celle-là? Elle s'est fait enfermer dans un cimetière. Oui, elle va porter les fleurs sur la tombe de la grand-mère. Bon, voilà, et au moment de sortir, la porte est fermée. Comment t'as fait? Qu'est-ce qui s'est passé?
5: Bah, déjà, j'étais super surprise, quoi, parce que la tombe de mamie, elle est juste à côté de la porte, qu'on ne m'ait pas vue. Et je vais vers la porte, j'essaye d'ouvrir, fermée, mais c'est pas possible. Je regarde la hauteur, je dis bah jamais j'arriverai à grimper.
3: Ouais.
5: Et puis je me suis mis à courir, j'ai vu une dame qui avait un trousseau de clés. Je lui ai dit madame, vous m'avez enfermée.
3: Mince,
5: alors je vous ai pas vue.
3: T'es sûr que c'était une dame réelle avec un trousseau de clés dans un cimetière?
5: Oui, je te jure, elle m'a ouvert et tout, j'étais super contente. Autrement, j'allais appeler les pompiers, ouais. Qu'est-ce que tu veux que je fasse?
3: Évidemment. Alors attends, cet été, t'es parti en vacances en Bretagne, tu nous as dit que t'aimais la Bretagne. Oui.
5: J'adore.
3: Oui. Ah bah t'adores, t'es passé aux toilettes.
5: Exactement.
3: Les toilettes Sanisette, elle ferme la porte, encore une histoire de porte. Ferme la lumière, mais la lumière marche pas. Qu'est-ce qui se passe?
5: Je me suis retrouvée dans le noir et tous les jets ont été sur moi, juste à mes petites cuisses. Je me suis retrouvée dans une douche auto-nettoyante.
3: Ah mais l'horreur.
1: Oh, quelle horreur!
3: Bon, eh ben écoute, bravo, hein. Quelle vie tu as. Jouons à présent pour tenter de marquer 3 points de plus, parce que rappelons que tu as, toi, déjà des points. À la Toussaint, voilà un petit extrait d'ambiance.
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3: Et ça s'appelle la balade dans le cimetière. Je l'invente pas, c'est justement ce qu'a vécu notre amie Sandrine, c'est du Brassens. À la Toussaint, quel est le kilométrage moyen aller-retour parcouru par les Français pour aller visiter un cimetière? Tout est raccord entre toi et la question. 80 km, 130 km 250 km ou juste assez pour vider un réservoir et un porte-monnaie. 10 secondes.
5: En voiture, c'est ça, hein, pas
3: oui, exactement. Donc, oui, oui, oui.
5: Je vais dire 250 km.
3: Oui, parce que 80, déjà avec 80 km à pied, t'imagines. Non, c'est juste 130 km selon l'étude du CEDOC, qui est le kilométrage moyen, les retours pour aller visiter un cimetière. Voilà, je suis désolé, c'est pas suffisant, Sandrine. Bon, t'as déjà 3 points, mais là, il n'y en aura pas de plus.
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0: Patricia Cage dans la playlist d'ici, Mademoiselle chante le blues.
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2: Ah là là, ici, nous sommes avec Quentin qui n'a pas de points. Sandrine.
3: Qui en a 8.
2: Qui en a 8. Alors, Quentin.
4: Oui.
2: Malgré cet air sérieux et peu loquace.
3: Ah, c'est un gros déconneur en temps normal.
2: C'est un gros déconneur qui adore aller
5: au bal. Au bal masqué.
2: Et oui, parce que tu aimes te déguiser, hein, c'est ça?
4: Ouais, ça. Sur les forêts, ça arrive que j'attrape ce qui passe, ce qui me passe sous la main et je l'enfile, quoi.
2: D'accord. Dans un autre contexte, cette phrase n'a pas du tout la même signification.
3: Et surtout pour ceux qui arrivent à cette heure-ci.
2: Voilà. Surtout pour qui arrivent à cette heure-ci. On parle de vêtements.
4: Oui.
2: Ouais, bah oui, bien sûr, faut le préciser. Donc, il paraît que tu mets des perruques, des pyjamas en pilou, les sous-vêtements de ta femme, enfin, tout ce qui te passe sous
4: ouais,
2: la main.
4: Ça arrive.
3: Effectivement, c'est bizarre comme discussion.
2: Eh bien là. Alors, pour t'encourager à tenter de marquer peut-être un point, on ne sait pas, on va te mettre un morceau, tu adores le rap. Eh ben moi aussi, ça tombe bien, on va te mettre un 50 Cent.

0: Alors j'apprends que tu as vu le film Banlieue 13 150 fois.
1: Pas 150, mais je l'ai vu à l'appel, je le connais.
0: Oh, ah oui, Banlieue 13, mais pourquoi Banlieue 13? Parce que bon, ouais, c'est sympathique, mais deux fois, c'est suffit, non?
1: Ouais, ça suffit, mais je sais pas, j'ai eu ma période où, étant jeune, où je regardais plusieurs fois la même chose, et c'était celui-là que j'adorais à l'époque.
0: Ok. Alors, peux-tu demander à la personne qui est à côté de toi de bien vouloir fermer sa bouche physiquement? Alors, est-ce que je t'entends en écho avec lui?
2: Comment il s'appelle?
0: Comment s'appelle-t-il?
1: C'est toi.
0: Alors, ferme ta bouche physiquement, mon petit bonhomme, parce que je t'entends et c'est... Oula, pop, hop. Allez, c'est l'heure du bingo. Tu vas gagner, peut-être, ou pas. Allez, on y va. À mon top chrono, tu auras 10 secondes pour me citer un maximum d'animatrice télé. Top chrono, animatrice télé.
1: Valérie Damido. Après, là, ouf. Merde. Mercotte.
0: Bon, ouais, je vais te prendre Mercotte parce que tu me fais de la peine. Ouais. Anne-Sophie Lapix, Estelle Denis, Léa Salamé, Sophie Davant, ouais, Karine Lemarchand, Faustine Bollard, Sublet, Quétier, Benaïm, Thomas, Boccolini. Je suis fatiguée. Bon, t'as dit Damido et Mercotte. Ouais. J'allais te dire les deux gaffes de la télé, c'est magnifique. t'en as deux, c'est super.
2: Alors, c'est vrai, ça fait.
1: C'est vrai que je ne rapporte pas la télé, là, du coup.
2: Il n'y a pas que la télé, hein.
1: On
2: fait beaucoup de choses quand même aujourd'hui.
0: Allez,
2: Sandrine,
0: on y va.
2: Ça fait quoi de se dire que...
1: ouais.
2: Attends, Sandrine, ça fait quoi de se dire qu'on a gagné?
0: Attends, t'en sais rien.
3: Je suis contente, mais je n'ai.
2: Non, alors attends. Il faut jamais dire Fontaine, je ne boirai pas de Fontaine.
3: Parce que Quentin, voilà, il était peut-être pas dans le.
2: Exactement.
3: Au boulot, ça doit pas être facile. Parce que
0: alors, c'est pas ce proverbe qu'il faut dire.
2: c'est
0: il ne faut pas vendre la peau de l'ours avant de l'avoir tué. Parce que Fontaine.
2: Mais comme on aime les animaux, on tue pas les ours. C'est pour ça que je donne pas.
0: Non, Sand, on ne peut pas les animaux. Il faut être complètement débile.
2: Mais Fontaine, vous n'avez pas aimé.
0: Tuer des animaux, hein?
2: Fontaine, vous n'avez pas aimé.
0: Mais c'est parce que ça ne veut rien dire. C'est pas la même signification.
2: Alors demandez à Laurent Fontaine si ça veut rien dire. Il vous le dira. Il vous ouvrira le rideau et il vous dira la vérité. Bon.
0: J'ai envie de crever.
2: Rappelons les règles de ce jeu. Il y a 8-0 oui, sur le papier. On vient de faire un bingo, il a marqué 2 points. Si tu marques 3 points, t'encaisses 10 points de plus, t'as tout gagné. Mais si tu fais moins de 2,
0: bah
2: c'est lui qui encaisse les 10 points et il te la met à l'envers, du coup.
0: Ouais.
2: T'as compris la petite pression que je te mets quand même, hein?
0: Allez.
3: Bah oui, je le sais.
2: Allez, on y va.
0: Tu vas lui mettre un petit coup de Mylène Farmer pour l'encourager.
2: Mais écoutez, c'est demandé si gentiment que je vais le faire tout de suite.
0: Il y a un moment donné, c'était pas Mylène Farmer. Hein. Je sais pas ce que vous m'avez fait là.
2: C'est son cousin qui fait sa première partie.
0: Ouais.
2: Elle adore Mylène Farmer. C'est vrai, Sandrine, t'adores.
3: Ah oui, oui, j'adore.
2: Pourvu qu'elle soit douce et pourvu que tu marques des points, allons-y. 10 secondes à présent pour me citer un maximum d'animateurs, les hommes, donc animateurs télé. 10 secondes, on y va. Top.
3: Michel Couper, Cyril Ferraud, Nagui, Jean-Pierre Coucou, Arthur, Jean-Luc Reichmann, Olivier Nin, Vincent Lagaffe, Alexandre Devoix.
2: Allez,
0: ça fait 9, bravo!
2: Bravo, bien sûr que c'est gagné, bravo Sandrine.
0: C'est gagné!

0: Conte. C'est parfait pour terminer ces meilleurs moments d'Otakey. Suite demain, toujours avec Valérie Damido et Eric Bastien. Il sera question de gratin dans le four, de Tour de France et de mariage au caleçon, entre autres. À demain.
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0: Earth, Wind and Fire et leur titre September, parfait pour bien démarrer la journée.
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0: Bonjour, très heureux de vous retrouver à l'heure du petit-déj. On se retrouve, on vous accompagne avec l'info, la musique et la bonne humeur de l'équipe. Emeline, Emma, Saveria, Mélodie et Aude Razo. Bonjour Aude.
3: Bonjour Yann Guérin, bonjour à tous. Est-ce qu'on se ferait pas un petit cinoche?
0: Oh, avec grand plaisir. C'est mercredi en plus.
3: Oui, c'est mercredi, jour de sortie. Et alors, qu'est-ce qui sort, hein? Une petite créature avec des grandes oreilles, toutes vertes.
0: Ah.
3: Oh, je vais pas vous dire ce que c'est, on va en parler.
0: Ah, c'est intriguant. Bon, on en parle dans un instant. Ce matin, dans Par ici les économies, on vous donne 3 bons plans pour un revenu d'appoint cet été. Explication dans 5 minutes avec Valère Coréard qui vient justement de décliner cette chronique en jeu de cartes ludique, parfait pour s'amuser et faire des économies en famille ou avec les amis. Jeu de cartes qu'on vous offre ce matin, 0810 055 056.
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0: Mercredi 20 mai, excellent réveil, soyez les bienvenus, il est 5h. À la une, on a suivi à Nantes le premier jour d'audience du procès Jonathan Coulon.
3: Terrible affaire, Jonathan Coulon, c'est ce garçon de 10 ans retrouvé mort dans un étang de Guérande il y a 22 ans, porté disparu lors d'une classe verte. Dans le box des accusés, Martin Ney, un Allemand déjà condamné en Allemagne pour le meurtre de 3 garçons. Mais dans cette affaire, Céline Loiseau, pas d'ADN, pas d'aveu et un homme qui nie les accusations.
4: Sur les visages des parents de Jonathan, la fatigue des années à attendre a laissé des traces. Ils ne veulent pas parler pour l'instant. Ils sont assis au premier rang, à quelques mètres d'eux, dans son box vitré, Martin Ney. L'accusé a un physique imposant, il est très grand. Âgé de 55 ans, ses cheveux se sont éclaircis par endroits. Il s'exprime dans sa langue maternelle, l'allemand. Après avoir nié toute implication dans l'affaire Jonathan, il parle volontiers de sa vie. Maître Cathy Richard défend la grand-mère paternelle de Jonathan.
5: On a découvert aujourd'hui un Martin Ney qui est en forme. Qui, comme on s'y attendait, ne perd jamais son sang-froid, qui a réfléchi à toutes ses réponses. On voit déjà l'individu qui se laisse pas amener là où il ne veut pas aller. Et puis, également, on constate que de toute façon, il est très manipulateur. Il a manipulé son curriculum vitae.
4: Il avoue être attiré par de très jeunes garçons depuis qu'il est adolescent. Il explique avoir eu 2 relations qui ont compté dans sa vie. Il était jeune adulte. Les garçons, eux, avaient 9 et 12 ans. Je ne parlais à personne de ma sexualité, de ma pédophilie, précise-t-il. Côté professionnel, il fait le choix de travailler dans des centres fréquentés par des jeunes.
3: Martin Ney qui encourt la réclusion criminelle à perpétuité dans cette affaire. Son avocate ne souhaite pas s'exprimer au micro. Le procès à Nantes doit se terminer le 4 juin. 3 concerts de Patrick Bruel sont annulés au Québec. Ils étaient programmés pour début décembre. L'agence chargée de l'organisation met en avant l'impossibilité d'assurer la promotion. Patrick Bruel est visé désormais par 9 plaintes pour viol et agression sexuelle alors qu'il doit entamer une tournée le mois prochain en France et à l'étranger. À 1 an de l'élection présidentielle, Édouard Philippe est visé par une enquête soupçonnée de détournement de fonds publics, de favoritisme et de prise illégale d'intérêt pour une convention qu'il avait signée en 2020 en tant que président de la

0: La propriétaire des animaux a été condamnée la semaine dernière par le tribunal de police de Saint-Étienne à verser 300 euros d'amende pour privation de nourriture et 150 euros parce que le chat n'était pas pucé. Mais surtout, le tribunal a estimé un préjudice animalier de 400 euros par bête. C'est la prise en compte de l'état psychologique causé par l'abandon, se félicite la SPA. Et c'est donc une première à Saint-Étienne qui s'ajoute à d'autres décisions de justice du même ordre depuis 2024, à Béziers et à Lille, des jurisprudences qui seront utiles dans d'autres affaires pour faire reconnaître le préjudice animalier, se félicite l'association.
1: Et depuis, bonne nouvelle, les deux animaux, le chat et le lapin, ont été adoptés. Ces 400 euros chacun ont été versés à la SPA. Une pensée ce matin pour les candidats au bac professionnel. Top départ aujourd'hui pour les épreuves écrites. Ce sera le 15 juin pour le bac général et technologique. Ça laisse encore un peu de temps. Attention, il y aura plus d'exigences pour les copies rendues cette année. C'est en tout cas ce que promet le ministre de l'Éducation, Édouard Geoffrey. Noémie Bonin.
2: Une exigence de qualité rédactionnelle déjà. Une attention particulière sera donnée à l'orthographe et à la grammaire. Des barèmes seront fixés pour chaque matière, y compris dans les épreuves scientifiques. Alors impossible de dire aujourd'hui combien de points seront précisément consacrés à l'écriture, mais ça comptera dans les copies. Il faut que le bac atteste d'un certain niveau de langue, selon Édouard Geoffrey. Le ministre a par ailleurs annoncé un renforcement de la lutte contre la fraude, en hausse de 30% l'an dernier, même si ça reste extrêmement minoritaire, avec 1200 cas recensés sur 1 200 000 candidats, terminales et premières confondues. Dans plus de la moitié des cas, la triche était liée à l'utilisation de smartphones, de tablettes, de montres connectées. C'est pour ça que des détecteurs de ce type d'appareils seront installés aléatoirement dans des centres d'examen un peu partout en France.
1: Noémie Bonin, merci. Allez, j'ai une petite devinette pour vous, Johan. Allons-y. Quelle est la sortie du jour au cinéma? Vous dites rien. Vous dites rien. Je donne un indice pour tout le monde.
3: C'est l'univers de Star Wars.
1: C'est l'univers Star Wars, The Mandalorian and Grogu. Film avec Pedro Pascal, très attendu, surtout avec Bébé Yoda, le petit machin vert avec des grandes oreilles. Sacré casting hein, quand même, avec Sigourney Weaver et même Martin Scorsese, s'il vous plaît.
3: C'est la classe. Il est mentionné comme ça, le petit machin vert.
1: Petit machin vert, c'est son nom officiel, j'ai décidé comme ça. Allez, un peu de pluie au nord et du soleil pour le sud.
3: Ouais, dans la Normandie, à l'Alsace, de faibles pluies circulent ce matin. Les nuages sont nombreux du sud-ouest au centre-est et vers la Bretagne. Quelques bandes brouillards sont aussi possibles. Du golfe du Lion à la Provence, le soleil, lui, s'impose toute la journée, hormis un faible risque d'averse sur le relief des Pyrénées et des Alpes l'après-midi. Le temps est donc sec sur la moitié sud avec un ciel alterne entre éclaircies et nuages. Plus au nord, donc soleil qui est moins présent et quelques ondées encore possibles cet après-midi près des frontières. Le vent, lui, est sensible sur les côtes de la Manche jusqu'à 60 km/h. Les températures, vous allez le ressentir en sortant de chez vous. La douceur revient de bon matin à Grenoble et Châteauroux. On a relevé en ce moment 12 degrés à Paris, Lille, Strasbourg, Metz, Rennes et Rouen 13. On a 14 à Toulouse, Bordeaux, Nantes et Ajaccio, 16 à Marseille. Pour les maximales, ça affiche entre 17 et 22 sur un tiers nord, de 20 à 26 degrés en allant vers le sud.
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3: 5h06 pour qu'une journée démarre de la meilleure des façons. Qu'est-ce qu'il faut ? Eh bien, choisir votre radio ici qui vous envoie directement un baiser au réveil et avec Alain Souchon.

0: La petite douceur du matin est signée Alain Souchon et Le Baiser, 5h10.
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0: Allez, je vous emmène en rando ce matin.
3: Oh là là, mais je suis fatiguée.
0: Bah imaginez, vous êtes coincé au fond d'un ravin taïwanais, sans chaussures, sans nourriture,
3: ça peut pas m'arriver.
0: Sans téléphone depuis une semaine. C'est l'incroyable mésaventure d'un randonneur australien de 50 ans, porté disparu dans les montagnes escarpées de l'est de l'île. Pendant des jours, les secours ont dû lutter contre une météo exécrable, pas d'hélicoptère possible, tout se fait au drone et donc à pied. Finalement, l'homme a été repéré dans une grotte grâce à la technologie des drones, mais aussi à son sens du spectacle qui lui a permis de survivre. En fait, alors que les sauveteurs l'appelaient dans le brouillard, une mélodie s'est élevée des parois rocheuses. Le randonneur en fait a sorti son saxophone de son sac à dos.
3: Il y avait un sax.
0: Ouais, un instrument utilisé comme un sifflet de détresse géant pour guider les équipes vers lui. Il a été retrouvé sain et sauf, ça c'est l'essentiel. Reste à savoir maintenant pourquoi, en partant en rando, il a pris un saxophone avec lui.
3: Mais pourquoi pas?
0: Eh ben ça, j'ai pas la réponse en tout cas ce matin. C'est vrai qu'on n'y pense pas forcément, mais on y songera la prochaine fois quand on partira en balade. 5h12 dans l'actualité ce mercredi.
3: C'est la journée des abeilles. La récolte du miel bat son plein et elle s'annonce plutôt pas mal. Je vous le dis, on va voir ça dans quelques minutes.
0: Ça, je valide, on adore. Pour la musique, rien de mieux que John Lennon. On l'écoute dans 5 minutes, mais avant, par ici les économies.
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0: Bonjour Valère Coréard.
5: Bonjour Johan, bonjour Aude.
3: Bonjour.
0: À chaque jour avec vous, un bon plan pour notre pouvoir d'achat. Aujourd'hui, vous vouliez nous donner quelques pistes de compléments de revenus pour cet été.
5: On n'y pense pas forcément, mais avec l'arrivée des beaux jours, il y a quelques bons plans pour aller chercher des revenus d'appoint sans trop forcer, et je vais vous donner quelques exemples. À commencer par la voiture et la maison. Si vous partez en vacances cet été, vous allez laisser votre logement vide, a priori quelques jours ou quelques semaines. Cela peut vous donner l'occasion de tester la location de logement entre particuliers ou l'échange de maison. Alors c'est vrai, ça demande un peu de préparation, je ne vais pas vous cacher que c'est quand même du boulot, mais vous pouvez derrière aller chercher un revenu non négligeable en location ou alors des points pour partir ensuite en vacances gratuitement avec l'échange de maison. Autre piste, la location de voiture à des particuliers. L'été, on n'a pas forcément besoin de sa voiture de la même façon. La louer peut être intéressante. Dans les deux cas, en tout cas, un conseil, passez bien par des plateformes spécialisées.
3: Valère, on est aussi dans la période des ménages de printemps.
5: Clairement, et quand vous dites ça, je pense de suite au vide-grenier. C'est la pleine saison en ce moment. Selon où vous habitez, vous allez payer entre 15 et 60 euros votre emplacement. Ça peut vite être rentable. Par contre, attention, on a dit vide-grenier, donc privilégiez des objets en état d'utilisation. Présentez bien les choses, ne partez pas trop bas non plus niveau prix, parce que vous connaissez la règle du jeu sur ce type d'événement. Négocier fait partie de l'expérience. Et puis, vous verrez, les enfants adorent jouer aux marchands pour de vrai. C'est vraiment très sympa à faire en famille. Mais voilà, vous avez quelques pistes pour cet été. Louer le logement, un véhicule, participer à un vide-grenier, à la clé des rencontres et des petits revenus. Vous en avez d'autres? Pensez à m'écrire par ici les économies @radiofrance.com.
0: Un grand merci Valère Coréard. On vous met toutes les bonnes adresses évidemment dans par ici les économies sur la page ici.fr. Et il y a aussi l'application ici.
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0: 5h15, Aude, c'est aujourd'hui la journée mondiale des abeilles.
8: Les abeilles, les abeilles.
3: Clin d'œil à notre chère Bourville, oui. Journée mondiale des abeilles, effectivement. Et dans pas mal d'endroits, Johan, c'est aussi le début de la récolte du miel. On est en Lozère ce matin, la saison a commencé plus tôt et elle s'annonce plutôt bonne. Saïd Makhloufi nous emmène dans une miellerie de Chastel-Nouvelle.
9: Des dizaines de ruches gorgées de miel.
10: Ça, c'est la deuxième récolte pour moi de l'année.
9: David Blanc sort un à un les cadres.
10: Une fois qu'on a enlevé l'opercule des cadres, eh bien, on les passe dans cette machine qui est un extracteur.
9: La force centrifuge fait le travail.
10: On voit bien qu'avec la force centrifuge, le miel est projeté sur les parois de l'extracteur, on le voit vite.
9: Quelques minutes plus tard.
10: Voilà, ça c'est le miel d'acacia, donc qu'on vient d'extraire.
9: Le miel coule généreusement.
11: C'est du miel à la Baloo, là. Hein, c'est vraiment... Il en faut vraiment peu pour être heureux.
9: Et David Blanc a de quoi être heureux avec ce très bon début de saison.
10: Tout s'est enchaîné assez rapidement, vu qu'il a fait super beau quand même au mois d'avril. Les colonies se sont développées rapidement et les floraisons sont arrivées très vite.
9: De la douceur, de l'eau, combinaison parfaite.
10: Ah, c'est tout ce qu'il nous faut. Il faut beaucoup d'eau de toute façon, sinon il n'y a pas de nectar dans les fleurs. Donc de l'eau et des fleurs, ben, c'est bon que ça continue comme ça.
9: Ouais. Et tout le département est concerné, assure celui qui est aussi le président du syndicat apicole de la Lozère.
10: Ouais, les quelques apiculteurs que j'ai eus, oui, sont quand même contents et satisfaits de ce début de saison aussi. Ouais.
9: La saison démarre fort.
10: C'est bien pour la suite.
9: Une suite qui reste encore à écrire, mais qui s'annonce
10: plutôt bien.
9: Prometteuse.
10: Voilà.
3: Une bonne récolte, c'est tout ce qu'on souhaite. L'an dernier, près de 25 000 tonnes de miel ont été récoltées en France. Ça avait été une bonne année aussi. Plus de 40 000 tonnes de miel sont consommées en France chaque année. Ça paraît beaucoup dit comme ça. Mais en Allemagne, par exemple, on en consomme deux fois plus.
0: Aude, une étude est sortie. 8 Français sur 10 ne savent pas identifier la provenance du miel qu'ils achètent.
3: Oui, parce que le miel qu'on mange n'est pas forcément 100% français. D'ici quelques jours, à partir du 14 juin, tous les pots de mélange de miel devront détailler sur l'étiquette chaque pays de récolte. C'est une directive européenne, on l'appelle la directive petit déjeuner. Sur 320 échantillons de miel importés, près de la moitié sont suspectés de déroger aux règles européennes, avec notamment des ajouts de sirop de sucre. C'est le cas notamment des miels originaires de Chine, de Turquie et du Royaume-Uni.
0: Bah franchement, une petite tartine ce matin avec du miel, mais du miel qui vient de nos régions. Oui. Ça, franchement, on prend. 5h10. Que regarder ce soir à la télé? Entre complot, plongée sous-marine et secret de famille, la nouvelle série événement de France 2 débarque ce soir. On vous emmène dans les coulisses de l'or bleu, mais avant Woman, c'est John Lennon pour vous souhaiter un très bon début de journée.

0: C'est mon petit cœur chamallow, ça. Ben voilà, John Lennon avec Woman.
1: Je vous reconnais bien, là.
0: Ah, ben oui, c'est exactement ça. 5h20, l'éphéméride de ce 20 mai, justement. Tiens, bon anniversaire à l'ancien champion de cyclisme, à Christopher Froome. 41 ans aujourd'hui, 55 ans pour Samuel Etienne, et puis 80 ans pour cet artiste.
1: C'est cher.
0: Cher, évidemment, et son titre Believe, qui est sorti en 1998.
1: J'avais le single, figurez-vous.
0: Oh, j'adore. Oh là là, je vous imagine tellement avec des, je sais pas, des couettes. Ou,
1: ouais,
0: oh
1: tout
0: là
1: à
0: là.
1: Fait, une petite presse.
0: Et génial. Bon, ce matin, si vous êtes devant votre dressing, cette info va vous interpeller. C'est le 20 mai 1873 que Lévi-Strauss et le tailleur Jacob Davis obtiennent le brevet pour les pantalons de travail renforcés par des rivets en cuivre. Sans ce brevet déposé précisément ce jour-là, le jean tel que nous le portons tous aujourd'hui n'existerait probablement pas, en tout cas sous cette forme.
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0: Vous portez un jean et je porte un jean.
1: Et vous avez même une veste en
0: oui,
1: jean.
0: C'est vrai, on va à full jean ce matin. Bon, on retrouve Patrice Gascoigne avec ses coulisses télé. Aujourd'hui, Patrice, c'est un petit événement à la télé parce que c'est le retour d'une saga de l'été. France 2 lance ce soir sa saga intitulée L'Or Bleu.
3: Dans les années 80, vous avez vibré devant les sagas de l'été comme le Château des Oliviers, Dolmen. Dès ce soir, laissez-vous emporter par la nouvelle saga de France 2, L'Or Bleu.
4: On a pu identifier la victime.
5: Il s'agit bien de votre maman.
6: Papa, tu m'as toujours dit qu'elle était partie pour un autre.
5: Je l'ai pas tuée.
6: Tout le monde a quelque chose à se reprocher.
3: Ils sont tous là, les ingrédients d'une bonne saga dans L'Or Bleu qui débute ce soir sur France 2. Des histoires de famille, un secret enfoui depuis près d'un siècle, une question environnementale. Et au milieu de tout cela, une héroïne, Flore, une garde forestière luttant pour une gestion responsable de l'eau de son village face à la sécheresse. Une jeune femme qui découvre que sa mère a été assassinée 35 ans plus tôt. Cette Flore est incarnée par la comédienne Barbara Probst, à qui j'ai demandé ce que cela faisait d'être ainsi choisie pour être la tête d'affiche de L'Or Bleu, Barbara Probst.
7: Je me sens très, très chanceuse que France Télévisions et puis Aline Panel, évidemment, notre productrice, me fasse confiance sur un rôle comme ça. Parce que c'est pas rien d'être le visage d'une série et puis de faire revenir la saga.
3: Pour rentrer un peu dans les coulisses de votre travail, de votre jeu, s'il y avait un détail qui vous a permis de rentrer dans ce personnage de Flore que vous avez peut-être vous-même amené, par exemple?
7: Déjà, malgré moi, c'était un désir de la production, de notre productrice Aline Panel, qui voulait qu'il y ait vraiment un vrai lien physique de filiation entre le personnage de ma mère, joué par Déborah Cray, et moi. Et donc, c'est la chevelure. Là, évidemment, on est à la radio. Moi, j'ai en ce moment un petit carré roux. Et notre productrice voulait retrouver un petit peu une essence à la Manon des Sources, une chevelure blonde, flamboyante, qui vole au vent, un côté un peu sauvage, comme ça. Donc déjà cette chevelure-là, donc j'ai eu des très belles extensions qui est tout un travail. Moi j'ai découvert ce pan de la coiffure que je ne connaissais pas. Donc on a travaillé avec une experte en la matière qui s'appelle Isabelle Lucet, qui est vraiment sculptrice du cheveu, incroyable. Donc cette chevelure qui m'a accompagnée pendant 4 mois et demi, et c'était pas rien. Donc ça vraiment déjà j'habitais avec Flore, je la ramenais à la maison.
3: Ça vous a pas donné envie de garder vos cheveux longs finalement?
7: C'est quand même du travail, les extensions. Mais non, je suis très heureuse pour l'instant avec mon petit carré.
3: Avec Barbara Probst, vous en savez plus sur la chevelure de l'héroïne de la saga L'Or Bleu qui débute ce soir sur France 2. Quant à moi, je ne vous révélerai aucun secret capillaire demain, mais de nouvelles coulisses télé.
0: Merci Patrice Gascoigne. 5h24, une victoire à la Pyrrhus, expression qu'on entend parfois. Mais que veut-elle dire précisément? Stéphane Bern vous répond ce matin, le temps d'un petit voyage vers la Lune avec Christophe Maé. C'est son tout nouveau titre, Décollage immédiat.

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1: La Lune et Christophe Maé, titre dédié à sa maman. 5h28, un peu d'histoire avant l'actu. Stéphane Bern ce matin en voyage au temps où une victoire ressemble à s'y méprendre à une défaite.
2: Sur certains champs de bataille, il existe des victoires dont on sort plus affaibli que vainqueur. En l'an 279 avant Jésus-Christ, en Italie du Sud, près d'Asculum, en pleine expansion de la République romaine, un souverain grec a l'ambition de réussir l'impossible. Pyrrhus Ier, roi des Pires, veut stopper la conquête romaine. Et le tout, qui plus est, sans potion magique.
3: Tu vas encore me dire que je suis tombé dans la marmite quand j'étais petit.
2: Les troupes s'affrontent sur le champ de bataille. Avec 40 000 soldats de chaque côté, le combat est rude. En seulement deux jours, les pertes se comptent déjà en milliers de morts de part et d'autre. C'est un peu Verdun au pays de Verdi. Les manœuvres audacieuses du roi des Pires, appuyées par ses impressionnants éléphants de guerre, sorte d'équivalent antique du char d'assaut, lui permettent finalement de prendre l'avantage. Si bien que les Romains se replient sur leur camp, les hommes de Pyrrhus sont victorieux. Mais à quel prix ? Ses troupes sont décimées, ses officiers les plus expérimentés sont tombés. Il y a fort à parier que sur le moment, les malheureux rescapés ont dû voir le roi des Pires comme l'un des pires rois. Les Romains ont eux aussi perdu beaucoup d'hommes, mais ils peuvent recruter de nouveaux soldats en Italie. Là où Pyrrhus compte ses morts, Rome compte ses réserves. Si nous devons remporter une autre victoire sur les Romains, nous sommes perdus, s'exclame le roi Pyrrhus. Tout est dit dans cette lucidité amère. Les siècles passent, Rome finit par triompher et imposer son empire, mais le nom de Pyrrhus va aussi traverser les siècles dans la langue. Maintenant, vous saurez qu'une victoire à la Pyrrhus, c'est par exemple gagner un procès, mais en ayant payé beaucoup plus de frais d'avocat qu'on a touché d'indemnité.
1: Merci Stéphane Bern pour ce voyage dans le temps. 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Nous sommes le mercredi 20 mai. Bon début de journée, il est 5h30. Toute l'actualité en France et dans le monde, c'est le 90 secondes avec vous, Audrazo.
4: Trois concerts de Patrick Bruel sont annulés au Québec. Décision de l'organisateur en raison, dit-il, du contexte actuel. Le chanteur devait se produire à Québec début décembre. Patrick Bruel est visé désormais par au moins 9 plaintes pour viol et agression sexuelle. Édouard Philippe assure qu'il répondra de façon très sereine à la justice. Le candidat à la présidentielle visé par une enquête pour détournement de fonds publics, favoritisme et prise illégale d'intérêt pour une convention qu'il avait signée en 2020 en tant que président de la communauté urbaine du Havre. Le SNES-FSU, syndicat enseignant, dénonce de la poudre aux yeux après le durcissement confirmé des consignes sur l'orthographe au baccalauréat. Toute copie qui n'a pas un niveau suffisant ne peut pas avoir la moyenne, dit le ministre de l'Éducation. Le SNES-FSU demande lui plus de moyens pour aider les élèves à progresser en orthographe et en grammaire. Dans l'affaire des laits infantiles, un rapport parlementaire pointe du doigt les lacunes de l'État et des industriels. Il reproche à Nestlé d'avoir tardé à informer les autorités françaises d'une possible contamination dangereuse pour les bébés et reproche aux autorités sanitaires d'avoir tardé à réagir. Non, le télétravail ne rend pas les salariés moins efficaces, c'est même l'inverse. Étude de l'INSEE, les entreprises qui ont maintenu un télétravail partiel après la crise Covid ont gagné en productivité, un gain qui s'estompe en revanche quand le télétravail est plus massif dans l'entreprise. Et si la deux chevaux mythique renaissait de ses cendres, Stellantis travaille bien à une deux-deux électrique, possible future citadine phare du groupe.
1: L'info du jour, on est allé voir les spectateurs qui continuent d'aller voir Patrick Bruel.
4: Alors que trois concerts du chanteur, je vous le disais, sont annulés à Québec, il est sur scène en ce moment chaque soir au théâtre à Paris. Justine Clos s'y est rendue, Patrick Bruel fait salle comble devant un public indifférent aux accusations qui pèsent contre lui.
0: Pas question pour Brigitte, venue de Normandie, de boycotter l'artiste, même si elle s'interroge sur sa relation avec Flavie Flamand.
5: Bon, ça, effectivement, 16 ans, 32 ans, ça donne réfléchir. Mais Flavie Flamand, personne n'était au courant, elle n'avait jamais rien dit à personne. Elle a invité Patrick Bruel sur les plateaux télévisés, elle n'était pas forcée, elle n'était pas obligée. Donc, c'est peut-être vrai, mais pourquoi est-ce qu'elle a attendu aussi longtemps pour porter plainte ?
0: Dans la file d'attente, c'est aussi la question que se pose Julie, billet à la main. Elle est sceptique sur toutes ces accusations portée contre Patrick Bruel.
6: Il vient d'avoir 68 ans, il est connu depuis qu'il a 19 ans, et que ça ne ressorte que maintenant, et tout d'un coup, je trouve que c'est un tsunami curieux que... Alors sinon, il a un super bon service de communication et de presse pour qu'il n'y ait jamais rien eu qui ait fuité, quoi.
0: D'autres, comme Guy, rappellent que l'artiste n'a pas été condamné, et que ce n'est pas au public, ni aux internautes, de le juger.
7: Ah non, mais les réseaux sociaux, c'est pas la justice. Il y a une justice, elle doit rendre, elle doit dire s'il est coupable ou pas. S'il a fait quelque chose de mal ou pas, voilà, c'est aussi simple que ça. On n'a pas à juger, il y a la présomption d'innocence, on n'a pas à juger à la place de la justice.
0: La présomption d'innocence, c'est ce que martèlent presque tous les spectateurs interrogés.
4: Un public divisé, on entendait hier sur notre antenne des fans qui revendent leur place de concert ou qui réfléchissent à ne pas y aller, la politique de la chaise vide. Patrick Bruel qui doit partir en tournée le 16 juin en France, en Suisse, en Belgique, au Canada. L'organisateur qui a annulé ses 3 concerts au Québec met en avant l'impossibilité de faire la promotion du spectacle étant donné les 9 plaintes pour viol et agression sexuelle.
1: La pétition qui demande l'annulation des concerts de Patrick Bruel compte aujourd'hui plus de 22 000 signatures. 5h34, la météo de la Normandie à l'Alsace. De faibles pluies circulent ce matin. Les nuages sont nombreux du sud-ouest au centre-est et vers la Bretagne, avec quelques bandes brouillard aussi possibles. Du golfe du Lion à la Provence, le soleil s'impose toute la journée, hormis un faible risque d'averse sur le relief des Pyrénées et des Alpes cet après-midi. Le temps est plutôt sec sur la moitié sud, avec un ciel alternant entre éclaircies et nuages. Plus au nord pour cet après-midi, le soleil sera moins présent, avec quelques ondées encore possibles près des frontières et un vent assez sensible sur les côtes de la Manche jusqu'à 60 km/h. Côté Mercure, ce matin, à Grenoble, 12 degrés. À Paris, Lille, Strasbourg, Rennes et Rouen, 13. Nous avons à Toulouse, Bordeaux, Nantes et Ajaccio, 14. 16 à Marseille. Vos messages aussi sur la page Facebook ici dans le Puy-de-Dôme. Didier a relevé 8 degrés. Marie-Pierre, qui est en Corrèze, 9 degrés 2. 12, ça c'est dans le Nord, nous dit Janine. Même température relevée dans le Loiret, 12 degrés 2 précisément, nous dit Thierry. 13 à Amnéville, dans le Grand Est, on salue Fabrice. Même température en Alsace, merci Doris. Et puis, dans le sud-est, 16 degrés 6 au Lavandou avec cette info d'Edim. Pour les maximales, on attend entre 17 et 22 degrés sur un tiers nord cet après-midi, entre 20 et 26 en allant vers le sud.
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1: 5h35, excellent mercredi, c'est le retour des températures de saison, et on va très vite connaître d'ailleurs un début d'été dans les heures à venir. Le soleil revient, la bonne humeur est là, et côté musique, c'est Alain Chamfort pour vous accompagner avec Manureva. Vous faites bien de choisir ici des 5h.

0: Alain Chamfort et Manu Reva à 5h40. Bon début de journée.
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0: Les arnaques se multiplient, vous êtes méfiants, mais parfois ça ne suffit pas. On est là pour vous rendre service dans votre rendez-vous, c'est pas vrai. Et Aude, ce matin, vous êtes plutôt d'humeur musicale.
3: C'est mon cher Johan, le roi de la pop.
0: Oh oui.
3: Eh bien, certains pensent aussi l'avoir reconnu sur une vidéo qui tourne massivement en ce moment sur les réseaux sociaux. Michael Jackson filmé dans un bus au Brésil.
0: D'accord.
3: Est-il vivant? Vrai ou pas vrai? Gros suspense. On va voir ça dans quelques minutes.
0: J'adore ça. On va y revenir dans un instant. Mais avant, elle est bien avec nous depuis le Luc en Provence et dans le Var. C'est Sonia. Bonjour Sonia.
4: Bonjour à tous les deux.
3: Bonjour.
0: Ravi de vous accueillir ce matin. On vous sent bien énergique de bon matin à 5h41, Sonia.
4: Oui, complètement. Je commence à 5h du matin et c'est vrai que je suis du matin, donc j'ai beaucoup d'énergie le matin.
0: Ça fait hyper plaisir comme ça de vous entendre avec ce sourire. Qu'est-ce que vous faites dans la vie, Sonia ?
4: Je suis infirmière.
0: D'accord. Donc là, vous faites une tournée, c'est ça, la rencontre des patients ?
4: Exactement.
0: D'accord.
4: Je commence à 5h et je finis à peu près vers les 12h30, 13h, ça dépend des jours.
0: Ouais, franchement, vous avez bien du courage. On salue votre travail, on salue toutes les infirmières également, parce que c'est un travail ô combien important. Sonia, je découvre aussi que vous avez des passions. Alors, il y a la course à pied, les randos et aussi le paddle. Alors, paddle, c'est plutôt vous, le sport de raquette, ou c'est plutôt le sport aquatique ?
4: C'est le sport de raquette, tout à fait, oui.
0: Le sport de raquette, d'accord. Ouais, ça c'est chouette. Y a des petits coins d'ailleurs, parce que vous aimez la rando, il y a des petits coins que vous nous conseillez de découvrir près de chez vous, Sonia ?
4: Complètement. Moi je vous conseille la rando qui part de Gonfaron et qui va jusqu'à Notre-Dame-des-Anges. Il y a un point de vue magnifique sur les îles de Porquerolles, et la chapelle est juste extraordinaire avec un prêtre très très gentil.
0: Ah, franchement, non, mais rien que la vue sur le Var comme ça, sur la mer Méditerranée, moi ça me donne très envie. Je prends un billet et on arrive tout à l'heure. Après votre tournée, on sera là vers 12h30 chez vous. Ça vous va, Sonia ?
4: Parfait, je vous attends.
0: Eh ben, on fait ça, formidable.
3: Pour le sandwich.
4: Bonne journée.
0: Pour le sandwich. Sonia, nous ce matin, on vous offre le jeu de cartes par ici, les économies de Valère Coréard, pour vous amuser en famille avec vos deux garçons qui sont à la maison. On vous souhaite une très très bonne journée, Sonia. On vous embrasse bien fort.
4: Merci beaucoup et merci pour votre bonne humeur à vous aussi.
0: Mais ça fait plaisir, merci à vous, à très vite.
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0: C'est pas vrai, le rendez-vous anti-arnaque. Aude, c'est une vidéo qui nous intéresse. Ce matin, elle nous montre un Michael Jackson. Toujours vivant, qu'est-ce que c'est que cette histoire ?
3: Mais oui, parlons-en, parce que ces images sont reprises partout. 10 millions de vues, rien que sur l'une des vidéos que j'ai vu passer, c'est absolument énorme. Que voit-on ? Michael Jackson, donc, ou en tout cas quelqu'un qui lui ressemble, mais alors énormément, cheveux gris, le visage vieilli, lunettes sur le nez, il est assis dans un bus. Les internautes nous disent que la scène est filmée au Brésil. On voit l'homme s'agacer, il détourne la tête, il repousse de la main le téléphone qui est en train de le filmer. Ressemblance troublante, disent les internautes. Coïncidence, demandent-ils. Ils font remarquer que le roi de la pop aurait aujourd'hui 67 ans et que, bah oui, le visage peut tout à fait correspondre.
0: Ouais, sauf que Michael Jackson est bien mort. Alors, d'où vient cette vidéo ?
3: J'ai cherché Johan et j'ai trouvé la première fois qu'elle est apparue, c'était la semaine dernière sur Instagram, sur un compte qui se décrit lui-même comme un portail de l'intelligence artificielle. Mmh. Voilà, on a la réponse. C'est un compte qui publie en fait des images truqué. D'ailleurs, si je les fais un peu défiler, j'en vois une, par exemple, avec deux chats habillés en humains, lunettes de soleil sur le museau et qui se promènent là tranquillement en discutant dans la rue. Donc non, désolé, ce n'est pas Michael Jackson que vous voyez dans ce bus. Les rumeurs sur Michael a simulé sa mort, Or, il est toujours vivant, c'est un grand classique d'Internet. Et ce n'est pas un hasard que ça ressurgisse maintenant, puisque le biopic sur le roi de la pop cartonne en ce moment au cinéma. Les réseaux sociaux ont bien compris qu'il y avait du buzz à faire et donc de l'argent. N'oubliez pas qu'une vidéo virale rapporte des revenus publicitaires.
0: Donc, il n'est pas sur une île avec Elvis Presley.
3: Pas du tout, ni Marilyn Monroe.
0: Merci beaucoup pour cette précision. Ce matin, c'est pas vrai, la chronique qui vous rend service, elle est à retrouver sur ici.fr. 5h45, la musique, elle se prolonge, en tout cas avec Louisa et Soleil Bleu sur votre radio ici. Bon réveil.

0: Soleil Bleu et Louisa. Tiens, il y a un petit nouveau dans les kiosques. Ce matin, on vous présente le magazine Saison qui parle d'écologie sans être donneur de leçons. Magazine lancé par le magazine Le Point, justement. On vous le présente dans moins de 2 minutes. Ne bougez pas. Très bon début de journée, c'est l'équipe d'Ici Matin qui nous rejoint en studio à 5h48, tour d'horizon de l'actualité près de chez vous. Bonjour.
1: Bonjour Johan, bonjour la Bourgogne. 10 minutes, allez, encore un peu de patience et on se retrouve en direct de la Bourgogne dans 10 minutes avec pour vous quelques nuages ce matin. C'est vrai, dans le ciel de notre région, de belles éclaircies se développent cet après-midi et 22 degrés maxi, ça commence à remonter un petit peu. La météo complète dès 6h comme toute l'actu chez nous. Bonjour Anne-Laure Labalette.
2: Bonjour Cyrilino, bonjour à tous.
1: On va où aujourd'hui dans l'info?
2: Eh bien, on vous emmène ce matin sur une opération de contrôle qui avait lieu hier à Quetigny, près de Dijon. Des agents de la DREAL et des gendarmes ont arrêté des camionnettes et des utilitaires pour vérifier leurs marchandises et pour voir aussi s'ils respectaient bien la réglementation. En ce moment, les fraudes sont de plus en plus nombreuses en raison de la multiplication des commandes sur Internet et donc des colis.
1: Elles vont atteindre des sommets. Les handballeuses dijonnaises de la GDA Hand sont en finale de la Coupe européenne. 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
2: Et puis aujourd'hui, c'est la journée mondiale des abeilles. Ici Bourgogne est parti en consultation avec le seul vétérinaire apicole de Côte d'Or. Il consulte comme pour les chiens et les chats, sauf que là, c'est un rucher. Ce mercredi, à Dijon, s'ouvre également le congrès national des vétérinaires ruraux. On va en parler.
1: Ici Bourgogne, c'est aussi le Facebook. On vous attend pour votre météo, nous dire comment vous allez ce matin et passer plein de petits messages. On vous lit entre 6h et 9h. À tout à l'heure.
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0: 5h49, la une de la presse.
4: Allez, un petit nouveau, Saison, une autre façon d'habiter le monde. C'est le nouveau magazine lancé par Le Point et on vous le présente ce matin.
0: Oui, avec la directrice de la rédaction du Point. Bonjour Valérie Toragnan.
5: Bonjour.
0: Merci d'être avec nous ce matin. Dans votre magazine, il y a une volonté de nous faire réfléchir, de penser nos actes différemment. Quelle a été l'idée directrice qui vous a poussé vers ce magazine Saison?
5: Effectivement, comme vous le dites, c'est d'ailleurs ce qu'on a écrit sur la première couverture de ce numéro de Saison, c'est réfléchir autour d'une autre façon d'habiter le monde. En fait, nous sommes tous, quelles que soient nos générations aujourd'hui, motivés, conscients que notre planète va mal, qu'il faut changer nos habitudes, qu'il faut repenser notre façon de consommer, par exemple. Mais en même temps, on veut surtout pas être pris dans un système idéologique trop politique, trop politisé, qui nous culpabilise parce qu'on serait jamais les citoyens qu'il faut et qu'on ferait jamais les choses comme il faut. Donc, l'idée, c'était de proposer un art de vivre éco-positif, de façon extrêmement à la fois bienveillante, positive, pleine d'exemples, d'initiatives, de personnalités qui font bouger les choses. Et on s'est dit que la meilleure manière d'impulser ça et de rendre compte de cette vision très positive en fait de notre avenir, parce qu'on va régler ça tous ensemble et pas en s'affrontant, c'était de l'illustrer à travers les saisons, parce que les saisons nous ramènent à ce que nous avons tous en commun, même si les saisons elles changent d'un coin de la planète à l'autre, mais c'est aussi le cycle du temps long, c'est nous avons les pieds sur terre, nous regardons en l'air, c'est le ciel, et c'est à chaque fois une démarche un peu exigeante qu'on a de s'accorder nous-mêmes avec des problématiques liées à une saison, mais aussi des images, mais aussi des inspirations. Et on parle de cuisine, et on parle évidemment de portraits, mais on peut aussi parler de philosophie, mais aussi on peut parler de plein d'aspects de la vie quotidienne et des aspects plus profonds de réflexion qui tournent autour des saisons.
0: Oui, parce qu'il y a de nombreuses plumes et personnalités en fait qui vous accompagnent.
5: Absolument. Par exemple, on a Gaspard Koenig. Gaspard Koenig, on le connaît bien parce qu'il est à la fois c'est un écrivain qui est complètement animé par cette passion de l'écologie, de la diversité, de la biodiversité. En même temps, il a une vision du monde très particulière. Il est capable de parler aussi bien de l'eau, hein, c'est ce qu'il fait dans son dernier livre, à quoi des vers de terre, et puis aussi est-ce qu'il faut tondre ou pas tondre, ça peut. Mmh. C'est quelqu'un qui réfléchit à ces questions depuis énormément d'années et qui est voilà un contributeur stimulant. Et beaucoup de personnalités aussi telles par exemple Philippe Aguillon dans ce premier numéro, à qui on a posé les questions de notre interview récurrente, c'est-à-dire l'interview empreinte carbone. Mais vous faites quoi dans la vie quotidienne pour essayer d'être moins mauvais pour la planète? C'est fait avec bienveillance, c'est fait avec humour, c'est fait avec distance. Mais voilà, c'est toutes ces personnalités se prêtent aussi au jeu de raconter c'est quoi la vie quand on essaye d'avoir une vision positive et de changer sa façon aussi, son quotidien et sa façon de consommer.
0: Mais vous parliez de Philippe Aguillon qui a été prix Nobel, hein, dernier prix Nobel d'économie. Merci beaucoup Valérie Thoragnan. Longue vie à ce nouveau venu, donc Saison Magazine qui était la une des kiosques. À très bientôt. 5h53, Aude, est-ce que vous êtes bonne en quiz de culture générale?
4: Alors je suis très mauvaise en quiz de manière générale.
0: Vous êtes mauvaise perdante aussi. Voilà, c'est ça. C'est ça qu'il fallait dire. En tout cas, c'est une vraie tendance qui se développe. On en parle avec Muriel Jordan, mais avant, c'est status quo.

0: Status quo in the A minor, 5h56. Chaque jour, l'œil curieux de Muriel Jourdan s'arrête sur une tendance et nous aide à mieux comprendre le monde qui nous entoure. Ce matin, Muriel, on s'intéresse au quiz de culture générale.
1: Très populaire sur les réseaux sociaux, notamment grâce à Émilien. Né à Nantes, il vit à Toulouse, il n'a que 23 ans et cumule 647 participations consécutives au jeu télévisé Les 12 coups de midi. Émilien détient le record du plus grand gagnant de l'histoire des jeux télévisés en France, en termes de gains comme de longévité. Plus de 21 mois à l'antenne et il a remporté 2,6 millions d'euros de gains. Il a mémorisé des mots-clés, il s'est entraîné longuement. Bah oui, parce que pour rester invaincu pendant 647 émissions, faut bosser. La culture générale, c'est son sport. Il s'est entraîné comme un athlète. Il a musclé son cerveau et il a fait des adeptes. Émilien anime des sessions de culture générale sur la plateforme Twitch, où plus de 200 000 abonnés le suivent. Il fait aussi des vidéos sur TikTok.
2: Orkan, c'est la bonne réponse. Bien sûr, tout à fait. Tu récupères les 4 premiers points. T'es le premier à débloquer ton compteur.
3: J'ai une playlist de blind test, histoire d'essayer de m'améliorer dessus et de reconnaître des musiques, bien sûr.
2: Mon site de quiz sur lequel j'enverrai tous les jours, à midi, 2 questionnaires de 10 questions dans 10 thématiques différentes.
1: Bref, le mec nous donne envie d'arrêter de scroller et de réviser, de stabiloter nos fiches Bristol, comme à l'ancienne. Et ça fait du bien sur les réseaux sociaux où l'on performe beaucoup dans le m'as-tu vu, le faire savoir, plutôt que dans le savoir-faire.
4: Muriel, il y a un vrai engouement généralisé pour les quiz de culture générale.
1: Oui, notamment sur Discord, une appli pour communiquer, un peu comme WhatsApp, mais qui sert beaucoup aujourd'hui à faire des quiz de culture générale via des groupes. Il y a aussi la plateforme Quizipedia, créée par des passionnés de quiz, d'anciens champions aussi, comme si tous ces gens sur Internet avaient créé un immense cahier de jeux collaboratifs. Des plateformes pour jouer, il y en a plein. Et il y a aussi celle du fameux Émilien, qui a créé sa propre plateforme de quiz, la table des savoirs.fr, déjà testée par plus de 50 000 personnes. Bref, les quiz, c'est tendance. Et si vous vous entraînez, n'oubliez pas de bien noter dans vos fiches de révision où se situe la mer Noire.
5: Quelle mer fermée de l'Asie occidentale est bordée par la Jordanie et par Israël?
6: C'est la mer Noire.
5: Non, quelle mer faisant partie de l'océan Arctique borde la Sibérie?
6: C'est la mer Noire, la mer.
5: Quelle mer située entre l'Arabie et l'Afrique est reliée à la Méditerranée par le canal de Suez?
6: C'est la mer Noire.
5: Non, là, elle est rouge. Là. Au bord de quelle mer est située la station balnéaire de Yalta?
6: C'est la mer Noire.
5: Oui.
1: Hein, ce souvenir culte de questions pour un champion, on ne risque plus d'oublier la réponse.
0: Ça c'est clair, c'est un super souvenir, on adore cette référence. Merci beaucoup Muriel Jourdan. Tiens, Aude, petit quiz ce matin à la volée pour vous. Mais oui, mais je suis sûr vous en sortir très bien. Qui arrive entre 6h et 9h sur la radio ici chaque matin?
4: Ah je sais, c'est l'équipe d'ici matin.
0: Ah, franchement, vous voyez, vous assurez.
4: C'est facile.
0: Bonne réponse et bon mercredi.
7: C'est vrai que c'est facile.
8: C'est pas la mer Noire, bon d'accord.
7: La mer Noire, non c'est pas ça. C'est nous, bonjour, installez-vous en Côte d'Or et en Saône-et-Loire. Mais vraiment installez-vous, prenez vos aises. Faites comme chez vous, vous avez le petit café, vous avez la tasse est entre vos mains. Comme ça vous vous réchauffez un peu parce que peut-être vous avez un peu froid ce matin. Les températures, la météo, le trafic, l'actu locale, la musique, la bonne humeur, voilà, c'est ici que ça se passe. C'est sur votre radio locale en Bourgogne.
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7: Mercredi 20 mai, bon réveil, il est 6h. L'actu local avec vous, Anne-Laure Labalette, une opération de contrôle exceptionnelle hier à Quetigny.
10: Dans le viseur des agents de la DREAL et des gendarmes, les transporteurs de petits colis. Leur but était de vérifier la marchandise transportée, mais aussi le respect de la réglementation des entreprises de transport qui sont très sollicitées avec la multiplication de nos achats en ligne. Pierrick Lemaire est responsable de l'antenne de contrôle des transports à la DREAL de Dijon. Pour lui, ce type de contrôle aide à la régulation des petits transporteurs dans un contexte justement très concurrentiel.
11: Par exemple, cette fourgonnette vient de Roumanie, a fait une livraison de la Roumanie jusqu'en France. Donc s'il décharge en France, il est autorisé ensuite à faire 3 opérations de transport en France, donc entre 2 villes françaises. Il est limité à 3 opérations pendant 7 jours. Et donc nous, on est chargé travail d'enquête, d'aller récupérer les différentes lettres de voiture pour voir si effectivement on a bien cette réglementation en termes de temps et de nombre de transports qui est respecté. Parce qu'autrement, bah forcément, ils ont une paye qui est moins importante que celle des Français, et donc forcément, bah on a une concurrence déloyale. Si vraiment certains dépassent, font 3, 4, 5, 6 opérations, donc forcément, bah les entreprises françaises ne peuvent pas rivaliser, quoi. Donc là, on a vraiment un rôle de régulation qui est vraiment important.
10: Et durant cette opération de contrôle hier à Quetigny, 16 camionnettes ont été arrêtées et contrôlées. Bilan, une infraction pour surcharge de marchandises, une autre pour absence de licence de transport à bord du véhicule, ou encore une conduite sous l'emprise de stupéfiants. À Dijon, le parvis de la gare s'appelle désormais la cour Pierre-Semard. Une centaine de personnes ont assisté à la cérémonie hier matin. Pour l'histoire, Pierre-Semard est saône-et-loirien, né à Bragny-sur-Saône. Dans les années 30, il est devenu secrétaire général de la CGT Cheminots. Il va d'ailleurs appuyer la création de la SNCF en 1937. Communiste, résistant, engagé, Pierre-Semard sera fusillé en 1942 par les nazis. En France, beaucoup de rues et de places portent son nom, ce qui n'était jusqu'ici pas le cas à Dijon. On vous résume la cérémonie d'hier sur le parvis de la gare sur notre site ici.fr.
7: Ce mercredi, c'est la journée mondiale des abeilles.
10: Nos abeilles, si importantes dans notre écosystème, et pourtant de moins en moins nombreuses. Il y en a 25% de moins en Europe depuis les années 80. Chez nous, en Côte d'Or, il y a 650 apiculteurs, des passionnés qui font tout pour préserver ces insectes. Et pour veiller justement à ce que tout aille bien pour elles, il existe même un vétérinaire apicole dans notre département. Laurent Labourdette est le seul du genre, membre du groupement de défense sanitaire apicole. Il nous rappelle pourquoi nos abeilles justement sont si importantes.
12: L'importance des abeilles, c'est qu'elles sont visibles. C'est la partie qu'on voit des problèmes de biodiversité. Ça nous impacte parce qu'on s'en rend compte, parce qu'il y a des apiculteurs qui alertent. Donc c'est l'aspect sentinelle qu'on évoque souvent qui est important, qui alerte le public.

0: d'or au micro de Lise Dussault. Les abeilles et la protection de notre écosystème grâce à ces insectes pollinisateurs. Il en sera question aussi aujourd'hui au Congrès national des vétérinaires ruraux qui se tient pendant 3 jours à Dijon. On reçoit d'ailleurs ce matin à 7h45 Stéphanie Philizot, la présidente de la SNGTV, la Société nationale des groupements techniques vétérinaires. C'est elle qui organise ce congrès. On fera aussi le point sur le moral de nos vétos de campagne après les crises sanitaires de la dermatose nodulaire ou encore de la tuberculose bovine.
1: Quand les jeunes et les recruteurs se rencontrent à Autun.
0: Ça donne un grand job dating qui a lieu toute la journée au parc Schumann de Saint-Pantaléon. Rendez-vous de 8h30 à 17h. L'idée, c'est de faire se rencontrer des jeunes en pleine réinsertion sociale et professionnelle avec des employeurs de la région comme DIM, Nexans ou encore la chaudronnerie Pochard. Il y aura également des commerçants de la zone commerciale de Saint-Pantaléon. Ce job dating a pour but de faire du cas par cas, de trouver des emplois les plus personnalisés possibles pour ces jeunes qui ont entre 17 et 25 ans. On reste à Autun où la ville vient d'hériter d'un trésor. L'État lui confie gratuitement tous les objets découverts lors d'une immense fouille archéologique menée en 2020 sur le site de l'église Saint-Pierre-Lestier. Ce chantier avait permis de découvrir 230 tombes, dont certaines du 3e siècle. Et dans ce cimetière géant, des objets inestimables, des bijoux, un vase en verre finement taillé, une étoffe tissée de fil d'or ou encore de la monnaie. Vous pouvez aller voir les photos, on vous les a mises sur ici.fr. Ce trésor intégrera la collection du futur musée de la ville d'Autun, le musée panoptique, dont l'ouverture est prévue d'ici 3 ans, en 2029.
1: Du sport, du basket et un match décisif ce soir pour l'Élan Chalon.
0: Les Bourguignons affrontent Nancy en play-in des championnats de France. Pourtant, l'Élan était en milieu de classement. Mais en fait, grâce à une réforme assez récente, Pauline Aubel, les Chalonnais ont donc une chance de se qualifier en quart de finale.
2: Oui, depuis 2024, les 6 premiers du championnat sont directement qualifiés pour les quarts de finale. Mais pour les équipes classées entre la 7e et la 10e place, comme Chalon, il reste un espoir, les play-in. L'Élan affronte Nancy ce soir et devra disputer un 2e match samedi en cas de victoire, face à Bourg-en-Bresse ou Strasbourg qui s'affrontent au même moment. Il faudra donc bien 2 victoires pour décrocher un billet en quart de finale. Pour l'entraîneur chalonnais, Elric Delors, ces play-in sont une belle opportunité.
3: Quand l'année dernière on termine 7e, je pensais que c'était de la merde, parce que j'avais l'impression qu'on pouvait tout perdre alors qu'on était 7e après 30 matchs et qu'on pouvait tout perdre sur un match. Là que je suis 9e, je me dis que c'est un super truc les play-in, ça nous permet de tenter d'aller rejoindre les play-offs.
2: Et à la clé, après ces play-in, un autre énorme défi, affronter Paris, leader du championnat cette saison. La première étape, c'est donc ce soir contre Nancy et le match devrait être équilibré. Les deux équipes se sont déjà affrontées cette saison. Chalon s'était imposé à domicile cet hiver avant de s'incliner au match retour en mars.
0: Et tout est donc possible ce soir pour l'Élan. Le coup d'envoi de cette rencontre face à Nancy, c'est à 19h30 au Colisée de Chalon.
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0: Et on va avoir un petit peu de soleil aujourd'hui.
1: Mais carrément, alors d'abord ce matin, il y a des nuages sur la Côte d'Or et la Saône-et-Loire. Des nuages qui de temps en temps sont là et puis vont disparaître dans la matinée pour effectivement donner de belles éclaircies cet après-midi. De fait, les températures augmentent. Alors, en plus, on a vraiment moins de vent qu'avant. À Saulieu, on va jusqu'à 18. À Châtillon-sur-Seine, il fera 19. À Dijon, 21. À Beaune et à Chalon-sur-Saône, là, on ira même jusqu'à 23 degrés. Pour connaître votre météo très précise chez vous, parce que on est tous pareils, on a envie de savoir quel temps il va faire vraiment chez nous, dans notre maison, dans notre appartement. On vous attend sur l'application ici.
0: La circulation est fluide à cette heure-ci et sur l'ensemble de la Bourgogne.
1: Ça roule bien sur les routes et les autoroutes. Pour l'instant, pas d'événements dans les transports en commun. On se fait confiance tout au long de la journée, bien sûr. 03 80 42 15 15, ça, c'est le numéro d'ici Bourgogne.
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1: Plus haut, on va encore un petit peu plus haut côté température, vous l'avez entendu, et au fur et à mesure de la semaine, ça va aller de mieux en mieux. Mais déjà aujourd'hui, il fait meilleur dehors, vous vous en êtes rendu compte, évidemment. Ici Bourgogne, c'est votre météo, c'est toute l'actu locale, et c'est vous, tout simplement.

0: Là, bien sûr que vous l'avez. Vous avez la motivation, la pêche ce matin grâce à la musique d'Issy Bourgogne, toujours là pour vous réveiller.
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0: On est le mercredi 20 mai aujourd'hui, c'est la journée mondiale des abeilles. Pour dire qu'il faut les sauvegarder, il faut prendre soin d'elles, ces petites abeilles. Tiens, petit quiz abeille là ce matin pour vous réveiller. Oui. Deux questions. La durée de vie d'une abeille en Europe, c'est combien de jours à votre avis?
3: Je dirais plusieurs semaines.
0: Ouais.
3: Je sais pas, un mois et demi, un mois, un mois.
0: Ouais, un tout petit peu plus, 60 jours.
3: Deux mois.
0: Ça dure pas longtemps finalement,
3: non,
0: une abeille.
3: C'est vrai.
0: La principale menace des abeilles?
3: Les pesticides.
0: Bah ouais, c'est ça. Ouais. Donc on va en parler aujourd'hui. Dans Ici Matin, on suit aussi le seul vétérinaire apicole de Côte d'Or. On se met de bonne humeur avec la musique de REM, Shiny Happy People, et puis j'ai mal au dos. Quand est-ce que je dois consulter? Est-ce que je peux garder encore un petit peu ce mal de dos pour moi? Le docteur Kerzek vous conseille dans moins de 30 secondes.
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0: Les déserts médicaux, c'est pas chez nous. Grâce au docteur Kerzek, on soulage vos maux de dos aujourd'hui. Docteur, bonjour. C'est quoi les signes qui doivent nous inquiéter?
7: Bonjour à toutes et à tous. Le mal de dos concerne un Français sur quatre selon le dernier baromètre de la douleur. On y est tous confrontés ou on va tous l'être. Lumbago, sciatique, tour de rein, on a tous notre petite histoire. Mais attention, parfois derrière une simple douleur, il peut y avoir une urgence. Alors, on se rassure tout de suite, dans 9 cas sur 10, une lombalgie aiguë qu'on appelle le tour de rein, c'est bénin. Ça passe en quelques jours, avec du repos, un peu de chaleur, un peu de marche et des antidouleurs. Mais dans une minorité de cas, la douleur du dos est le signal d'alerte d'une pathologie plus grave, parfois même vitale. Alors nous, les urgentistes ou les collègues rhumatologues, on a ce qu'on appelle des signaux d'alerte ou d'alarme, des petits drapeaux rouges comme ça, et il y en a 5. Premièrement, si vous avez mal au dos et de la fièvre inexpliquée, plus de 38, eh bien ça peut être la suspicion d'une infection d'un disque intervertébral ou d'un abcès. Deuxième signal d'alerte, les troubles neurologiques, une faiblesse d'une jambe, des fourmillements, une anesthésie au niveau de la région anale par exemple, ou de l'aine, eh bien ça évoque là aussi une compression neurologique et c'est une urgence. Troisièmement, si vous avez une incontinence urinaire ou fécale ou au contraire une rétention, vous n'arrivez plus, vous avez envie de faire pipi mais vous n'y arrivez pas, là aussi c'est un signe d'alerte. Quatrième signe, le début brutal après un traumatisme. Vous avez fait une chute de votre hauteur, vous avez eu un accident de voiture ou un choc important, surtout si vous êtes âgé ou sous anticoagulant. Là, il faut consulter. Et le dernier signe, c'est des douleurs qui réveillent la nuit. Une lombalgie commune, ça s'améliore quand on s'allonge. Et en fait, si même la nuit, ça vous réveille avec une douleur qui est lancinante, là, il faut consulter.
0: Mais docteur, en dehors de ces situations qui sont graves quand même, on fait quoi au quotidien pour éviter la panique utile ? Inutile.
7: C'est très simple, mal de dos sans aucun de ces signaux d'alarme, c'est-à-dire pas de fièvre, pas de perte de force dans les jambes, pas de trouble urinaire, pas de traumatisme, pas de réveil la nuit, ça peut être géré à la maison. On s'allonge, mais attention, pas plus de 24 à 48 heures, parce que le repos strict au lit, c'est mauvais. Le meilleur médicament, c'est le mouvement. Donc ne restez pas immobile, bougez, c'est guérir plus vite. Et petite astuce, vous avez disponible gratuitement sur tous vos téléphones, Apple ou Android, vous avez une appli qui s'appelle Active Dos, A-C-T-I-V. Apostrophe Do, DOS, c'est un véritable coach gratuit à votre service et c'est l'assurance maladie qui le met en ligne. D'ici là, portez-vous bien.
0: Merci beaucoup, docteur Kerzek. Alors justement, puisqu'il faut bouger quand on a mal au dos, on va être un petit peu entre effort et bien-être dans les prochaines minutes. On va danser. La danse comme passion pour cette bourguignonne qui se souvient de ses débuts, c'était au Grand Théâtre de Dijon. Expérience incroyable qu'elle vous raconte sur votre radio locale, Ici Bourgogne. On est là, on parle à tout le monde, les bourguignonnes et les bourguignons se réveillent en ce mercredi matin. Ça...

0: REM, c'est bien, oui, mais ça veut dire quoi REM? Ça veut dire Rapid Eye Movement, c'est en fait la dernière phase du cycle de sommeil, ce qu'on appelle le sommeil paradoxal, pile poil là où vous étiez il y a encore quelques minutes. Ici Bourgogne, 6h20, c'est la découverte des autres bourguignons et bourguignonnes qui vivent autour de nous. Aujourd'hui, de la danse. Stéphane Conchon est avec Nathalie, qui est la danse chevillée au corps.
1: Ici, au Centre chorégraphique de Bourgogne, nous voilà bien installés dans un studio de danse avec la directrice, prof de danse, Nathalie Vanel Ponsard. Voilà, je ne vais pas faire la position que vous êtes en train de faire actuellement. Là. Grand écart direct.
2: J'étends mes jambes, j'étire mes jambes entre trois cours. C'est une façon de se reposer.
1: Est-ce que vous vous souvenez de vos premiers pas de danse?
2: Oh oui, comme si c'était hier. C'était au Grand Théâtre de Dijon. Et j'ai eu plusieurs professeurs, dont un vieux professeur de danse russe, dont la femme avait dansé dans les ballets russes à l'époque de Diaghilev. Et avec toute sa bonhomie, sa gentillesse, il enseignait la danse en costume trois pièces avec sa canne. Il comptait en russe. Il parlait français, mais pas très bien, et pourtant on comprenait tout. Et quand sa femme venait de temps en temps dans nos cours, on arrêtait tout, on lui faisait la révérence, comme à une grande danseuse qu'elle était.
1: Pourquoi la danse semble être le rêve de toutes les petites filles ?
2: Alors, je pense qu'il y a plusieurs choses qui participent à ça. Certains supports médiatiques, comme des livres et des films, qui sont très tournés vers l'apparence gracieuse. Et toute petite fille se regarde dans la glace. Là, j'en fais le constat toutes les semaines. Elle me parle, mais en se regardant dans la glace. Elle s'admire. Évidemment, vous leur rajoutez un petit tutu rose, des collants roses et des chaussons roses. Et là, avant d'apprendre que c'est une école de rigueur, elles sont déjà dans l'image. Et la fierté de se mouvoir, de tourner.
1: Vous dites école de rigueur.
2: Oui.
1: Vous avez souffert, vous, dans votre carrière de danseuse?
2: Physiquement, oui. J'ai une blessure que je traîne depuis 30 ans. J'ai eu des entorses, mais pas gravissimes. J'ai travaillé avec une fracture ouverte en me refermant une porte sur le pied parce que c'était un mercredi de rentrée de septembre et je ne pouvais pas faire autrement que de travailler pour être opérée le soir même. Mais on les oublie très vite. On souffre, on aime ça, vous savez, souffrir. Alors non pas qu'on soit masochiste, mais souffrir en danse, c'est aller au bout de ses limites et être content de son travail. Avant tout, la danse, c'est une école d'humilité. Donc comme on est humble, on sait qu'on va pas y arriver tout de suite et on sait qu'on doit répéter les mouvements. C'est ce que je dis à mes élèves souvent. Vous souffrez, vous revenez et en plus vous payez. Vous êtes des victimes complètement consentantes.
0: Stéphane, il a pris un cours à la barre de danse aussi devant le miroir. Vous suivez la séance dans le podcast Bienvenue chez vous, c'est sur l'application Ici. Benabar, elle est sur votre radio locale. Ici Bourgogne, c'est sa nouvelle chanson.
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0: Il est de retour, nouvel album et donc de nouvelles chansons pour Benabar. Vous aimez? Eh ben nous aussi, on adore vous retrouver aussi sur le Facebook ici Bourgogne. Bonjour à Michel qui est à Genlis et Dimash, content de retrouver les Lève-Tôt. Content de vous retrouver aussi Mimi, un ciel clair ce matin à Genlis avec 12 degrés. Et il a mis en photo Chippy. Chippy c'est un de ses trois chiens. Après le toilettage, Chippy est magnifique. Ça brille de partout, c'est du beau poil, ça donne envie d'être caressé tout ça. Merci Michel.
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0: Tout le monde a besoin de savoir comment va se passer notre journée et surtout, même si on n'y croit pas forcément, on écoute toujours notre horoscope. Catherine Viguier, c'est une belle journée donc.
4: Avec le succès au pied des natifs du cancer par exemple.
5: Bélier, il se passe de bonnes choses au sujet de la famille et de votre lieu de vie.
6: Taureau, oubliez les périodes délicates et à présent, appréciez la vie pour sa douceur.
7: Gémeaux, c'est au sujet de vos biens, de votre argent que la chance se présente.
8: Cancer, vous faites partie des plus favorisés du zodiaque, c'est à vous de jouer.
9: Lion, en votre faveur, une vie intérieure plus belle, plus en accord avec la personne que vous êtes.
10: Vierge, positif, vous pouvez espérer, miser sur vos amis et sur une personne influente.
11: Balance, si vous recherchez un job, vous aurez des propositions avec une rémunération à votre avantage.
12: Scorpion, vous êtes ravi, vous partez à l'aventure de nouvelles contrées, comme de votre âme et de nouveaux gens.
13: Sagittaire, vous tombez sur des personnes qui sortent des sentiers battus, mais est-ce un hasard ?
14: Capricorne, cette période est importante. Avec l'autre, vous allez nouer un lien précieux, à moins que vous ne décidiez de partir.
15: Verseau, il y a le foyer, les sentiments pour un être cher, et il y a votre santé, sur laquelle vous devez veiller.
16: Poisson, bien sûr, il y a des obstacles, mais sincèrement, vous avez tellement d'atouts pour vaincre.
17: Et pour nous tous, un sourire peut être le début de tout.
0: Et il y aura du sourire samedi, je peux vous le dire, à Is-sur-Tille, c'est les Festis, c'est le rendez-vous de la musique de rue des bandas, avec la fête, avec les cuivres et la bonne humeur, donc à partir de 14h. Il y a une douzaine de groupes, ça fait un peu plus de 200 personnes quand même, qui vont défiler, qui vont faire la fête. Il y aura aussi la fête de la bière, des concerts qui sont organisés le soir, bref. Ça fait bien la fête ce week-end à Is-sur-Tille. Vous avez toutes les infos en allant sur notre site ici.fr. Globalement, toute la journée en écoutant Ici Bourgogne, vous êtes au courant de tout ce qui se passe ici, chez nous.
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0: Est-ce qu'on se dirait pas bonjour ? Mais si, parce qu'on est poli, évidemment. Bonjour et bienvenue sur votre radio locale Ici Bourgogne, le média qui vit comme vous ici. On va faire nos courses dans les mêmes magasins, on vit dans les mêmes villes que vous et c'est pour ça qu'on peut vous parler de vraiment ce qui se passe chez nous. Anne-Laure Labalette, bonjour.
18: Bonjour Cyril et bonjour à tous.
0: Tiens, on va aller se faire une bonne pizza 100% locale. Ah, ça on aime bien, fallait le faire. Ben, ils ont trouvé les bons produits et on va vous les présenter tout à l'heure à 16h40 à Précis Soutil dans De l'assiette à la terre. En attendant, c'est l'info d'ici en Bourgogne, c'est cette opération de contrôle hier à Quetigny.
18: Oui, les contrôles de camionnettes et de fourgons de livraison, des véhicules qu'on voit de plus en plus dans nos villes en raison de la multiplication des commandes qu'on fait tous par Internet. Les services de l'État ont donc vérifié la marchandise transportée et le respect de la réglementation aussi. Reportage après le point sur l'actualité en France et dans le monde, le 90 secondes avec vous, Aude Razou.
19: Trois concerts de Patrick Bruel sont annulés au Québec. Le chanteur devait se produire en décembre, mais l'organisateur met en avant, je cite, le contexte actuel. Patrick Bruel est visé désormais par au moins 9 plaintes pour viol et agression sexuelle. Édouard Philippe assure qu'il répondra de façon très sereine à la justice. Le candidat à la présidentielle visé par une enquête pour détournement de fonds publics, favoritisme et prise illégale d'intérêt pour une convention qu'il avait signée en 2020 en tant que président de la communauté urbaine du Havre. Havre. Le tribunal de Saint-Étienne reconnaît un préjudice animalier. Un chat et un lapin abandonnés dans un appartement sans nourriture et sans soins. Leur propriétaire condamné à une amende et les deux animaux reçoivent, eux, 400 euros de dédommagement chacun versés à la SPA. Elle se félicite de cette décision. L'accès à l'emploi progresse pour les personnes en situation de handicap, mais il reste du chemin à faire avec un taux de chômage à 12%. C'est le bilan de la GFIP, Association pour l'insertion professionnelle. Elle regrette que beaucoup hésitent à demander le statut de travailleur handicapé par peur du regard des autres. Une pensée ce matin pour les candidats au bac professionnel. Les épreuves écrites commencent aujourd'hui. C'est le test de langue pour les autres, bac général et bac technologique. Ce sera le 15 juin avec la philo. Sortez les sabres laser, la saga Star Wars revient dans les salles obscures avec la sortie de The Mandalorian and Grogu. Sacré casting avec Pedro Pascal, Sigourney Weaver, Martin Scorsese et Bébé Yoda bien sûr.
18: Et l'actualité chez nous en Bourgogne, c'est cette grosse opération de contrôle hier à Quetigny, près de Dijon. Des agents de la DREAL, accompagnés par des gendarmes, ont arrêté et contrôlé des camionnettes et des fourgons en tout genre au niveau du rond-point de la zone d'activité. Leur objectif était de vérifier la marchandise, mais également de s'assurer que les transporteurs respectaient bien la réglementation. Il faut dire que ces utilitaires sont de plus en plus nombreux sur nos routes, Stéphanie Perrenon, en raison justement de la multiplication des achats sur Internet.
20: Un contrôle où la question reste toujours la même.
21: Qu'est-ce que vous transportez
20: Pour ce gendarme du peloton motorisé de sécurité routière.
21: On va vous laisser tranquille alors. En fait, on cherche un petit peu les utilitaires de petite taille qui transporteraient des colis, du courrier, des choses comme ça. Auquel cas, on contrôle ou pas.
20: À ses côtés, Pierrick Lemaire, chargé du contrôle des transports à la DREAL, à Dijon.
22: Au premier coup d'œil, déjà, on a la possibilité de voir quand même un véhicule en surcharge. On voit que les suspensions sont affaissées, par exemple. L'état aussi général du véhicule.
20: Mais ce n'est pas le seul objectif de ces contrôles, rappelle le responsable dijonnais.
22: Donc là, aujourd'hui, on est en zone artisanale. Donc, il y a la moitié, c'est le transport privé. Donc, le transport privé, regardez la partie code de la route, la partie surcharge, la partie alcoolémie, stupéfiant avec nos collègues de la gendarmerie. Et pour la partie transport public, on va vérifier tout ce qui est licence de transport, les copies des horaires de service, tous les documents qui sont en lien avec le transport.
23: Vous pouvez nous ouvrir, s'il vous plaît, pour qu'on puisse vérifier le chargement.
20: Un contrôle auquel Monsef se plie sans problème. Dans le coffre de son véhicule, des pneus et des colis à livrer.
24: Ouais, je suis toujours en règle, donc moi ça me dérange pas.
20: Mais avant de repartir dans sa tournée, le salarié l'admet, le temps est souvent compté.
24: Ça dépend du fournisseur. Si c'est une livraison avant 9h et on part à 8h du dépôt, on n'a qu'une heure. Mais dans les 1h, il y a, je vais vous donner un exemple, 10-15 clients à faire. Et là, vous voyez ce que je veux dire, il faut appuyer un peu. Pas pris, pas chopé.
20: Sur les 16 contrôles effectués hier matin, le bilan fait état de quelques infractions relevées, une surcharge, une conduite sous l'emprise de stupéfiants et une prise de repos en cabine malgré l'interdiction. Un point qui n'est pas à négliger, souligne Pierrick Lemaire.
22: Pour les transporteurs étrangers, il y a l'obligation donc, de les faire dormir à l'hôtel, mais il y arrive que lors des contrôles, on constate que les chauffeurs passent plusieurs semaines, voire plusieurs mois dans leur camion. Là, on doit aussi intervenir pour éviter que c'est une sorte d'esclavage moderne, quoi, où ils sont vraiment utilisés sans aucun respect des règles de travail qui sont imposées en France.
20: Des contrôles comme celui-ci, la DREAL en effectue plus de 1000 à l'échelle de la grande région chaque année.
18: Le reportage ici Bourgogne de Stéphanie Perrenon à retrouver dès maintenant sur notre site ici.fr. À suivre dans une demi-heure dans l'info d'ici à 7h, la journée mondiale des abeilles. C'est aujourd'hui. Leur population, figurez-vous, ne cesse de baisser depuis les années 80 en Europe. Mais heureusement, des apiculteurs passionnés travaillent tous les jours à la sauvegarde de ces insectes pollinisateurs. C'est le cas chez nous en Côte d'Or. Et puis un trésor d'État confié à la ville d'Autun. Des bijoux, un vase, une étoffe de fil d'or mis au jour lors de fouilles archéologiques. Ces objets rejoindront le futur musée panoptique de la ville et on vous en parle ce matin. Et le soleil est à l'affiche ce mercredi.
0: Vous êtes nombreux à nous signaler des nuages en ce moment au-dessus de nos têtes. Et bien ces nuages, ils ne vont pas rester. Non, ils vont disparaître. Pour laisser place à un soleil qui fait effectivement son grand retour sur toute la Bourgogne, ce sera pour la fin de matinée. À Saulieu 18, à Châtillon-sur-Seine 19, à Dijon 21, à Beaune et à Chalon-sur-Saône 23. Météo complétée en détail sur l'application ici. En plus, c'est gratuit.
18: Et tout se passe bien sur nos routes à l'heure actuelle.
0: Les conditions sont bonnes, les routes sont dégagées. Ceci dit, on fait le point en direct avec vous au 0380. 42 15 15. 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
0: Quelle belle journée on va passer sur votre radio locale, ici Bourgogne à 6h35. On est à l'heure du réveil, on fait une bise aux Bernardins, c'est leur fête aujourd'hui, c'est mercredi.

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0: Ici Bourgogne, c'est le rendez-vous des circuits courts du bien manger. De l'assiette à la terre, on va demander au chef de la région où ils vont chercher leurs produits. Clément Lebas est à Précis-Soutil dans une pizzeria qui met en avant les produits locaux.
4: La pizza terroir, c'est le nom qu'a donné Stéphane à sa pizzeria. Un endroit devenu essentiel au cœur de la commune de Précis-Soutil. Une envie de revenir aux sources, Stéphane.
5: Ah, complètement, on était sur Montpellier. En fait, et puis on est quand même originaire d'ici, et puis on a décidé d'ouvrir un restaurant, et puis la pizza, en étant passionné et fan de pizza, on s'est dit pourquoi pas ouvrir un point de vente sur le secteur et de Précis, et puis on a regardé un peu ce qui était possible de faire, et puis on est autant originaire d'ici qu'il n'y avait rien, on s'est dit allez, on tente l'aventure.
4: Vous venez de Précis même, de base?
5: Alors Christelle, oui.
4: Qui est votre compagne et qui travaille ici?
5: C'est ça, et moi je suis juste à côté, sur la commune de Dompierre en Morvan.
4: Quand on vient ici justement dans le village, vous le disiez, pas beaucoup de restaurants, de choses comme ça. Est-ce que vous avez senti l'opportunité? Est-ce que vous avez senti tout de suite que les gens ont accepté et se sont dit oui, tiens, c'est bien d'avoir un restaurant, une pizzeria ici?
5: Alors, moi j'ai grandi dans le secteur, mais il n'y avait rien en fait. Il fallait tout de suite être véhiculé, partir soit Semur, soit Saulieu. Donc sur Précis, étant d'ici, là c'était l'opportunité de dire on va amener quelque chose. Après on a quand même fait des études de marché assez sérieuses. On n'est pas arrivé comme ça, on tente le coup. Il s'avérait que ça tenait la route. On s'est dit ok, les banques ont été d'accord, ont suivi et on a lancé le projet. Et puis aujourd'hui, ce qui est cool, c'est que les jeunes viennent en fait manger le week-end, ils demandent à réserver des tables, ils se mettent en terrasse, chose qu'on aurait aimé faire en étant à leur place à l'époque.
4: Les meilleures pizzas et les meilleurs produits bourguignons, ils sont ici.
0: Et on a hâte de cuisiner des bonnes pizzas avec des bons produits locaux. Ça se passe aussi sur l'application Ici et le podcast de l'assiette à la terre. 6h41, vous avez remarqué un truc. Votre chien mange mieux que vous. Décryptage du marketing animal avec le veto d'Ici Bourgogne. C'est ici, dans moins d'une minute.
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0: À 6h43, ici, c'est la partie des animaux. Remarque de Bernard, qui est à Beaune. Il dit, docteur, j'ai remarqué un truc. Dans mes placards, pour moi, il y a des coquillettes et de la sauce tomate. Et pour mon chien, des croquettes ultra premium au sanglier sauvage, sans céréales, infusées aux myrtilles et aux graines de chia à 80 euros le sac. Est-ce que ça, c'est normal? Docteur Pierre Fabin nous aide à expliquer cette folie culinaire et surtout à décrypter le marketing de la gamelle.
11: Alors, c'est un phénomène de société fascinant
1: et très touchant, je dois le dire. Il prouve que le chien est devenu un membre à part entière de la famille. Mais attention, l'industrie de la pet food a parfaitement compris comment jouer avec nos émotions et notre culpabilité de maître. Aujourd'hui, on ne vend plus de la nourriture pour chien, on vend un concept pour le maître. C'est ce qu'on appelle l'anthropomorphisme nutritionnel. On projette nos propres envies de manger sain, de détox ou de sans gluten sur notre animal. Résultat, on se ruine pour lui offrir des recettes qui ont l'air incroyablement alléchante sur le paquet.
0: Et au final, est-ce que notre animal, lui, va vraiment en profiter ? Est-ce qu'il apprécie vraiment les choses ?
1: Et absolument pas. Un humain possède environ 9000 papilles gustatives. Un chien en a à peine 1700. Il ne fait pas la différence entre une viande maturée et un bout de gras trouvé sous la table. Le chien est un animal presque purement olfactif. Ce qui le rend fou de joie, c'est l'odeur très forte des graisses et des protéines animales. Pas du tout la subtilité culinaire d'une myrtille ou d'une herbe aromatique. D'ailleurs, soyons très honnêtes, si vous lui laissez le choix entre sa croquette à 80€ et une poubelle de cuisine qui sent bien fort, il plongera dans la poubelle sans aucune hésitation. Ces ingrédients exotiques et très chers servent avant tout à justifier un packaging luxueux qui rassure le maître.
0: Ça sent le vécu avec le veto d'ici Bourgogne. Sinon, comment on fait pour trouver le juste milieu pour qu'il soit en pleine forme sans pour autant se ruiner à chaque fin de mois ?
1: Alors le secret absolu, c'est de lire l'étiquette au dos du paquet et d'ignorer la magnifique photo sur le devant. Un chien n'a pas besoin de luxe, il a un besoin d'équilibre scientifique. Il lui faut des protéines animales de bonne qualité, des acides gras essentiels et des minéraux et des vitamines. Vous trouverez d'excellentes croquettes de gamme physiologique ou vétérinaire, Royal Canin, Hills ou Proplan par exemple, extrêmement digestes avec des dizaines d'années de recherche pour un dosage parfait, pour 20 ou 30 euros de moins que ces gammes ultra-marketing.
0: Et voilà donc pour nos animaux, nos chiens particulièrement. Merci beaucoup le docteur Pierre Fabin, il est vétérinaire et tous les matins, il vous donne les bons conseils. Justement, là, c'est le matin, il est 6h45, vous êtes au petit déjeuner, je vous mets un café, je vous en mets un deuxième, je vous en mets même un troisième. Tiens, puis allez hop, tant qu'on y est, trois cafés gourmands. Comment

0: qu'il est gourmand, le café de Valérie sur le Facebook ici Bourgogne. Elle vous a posté une photo de son café du matin. Pas de chagrin, dit-elle, ça c'est mignon. Merci Valérie, vos messages, votre météo en direct tous les jours, on lit vos messages. La preuve, Béatrice, tiens, elle habite à Meursault, elle dit, moi j'ai un ciel qui est nuageux, il y a de la brume, émoji croissant, café, cœur, émoji clin d'œil. Il y a 10 degrés donc ce matin à Meursault. Béatrice, merci beaucoup pour ce message. Et la jolie photo, la jolie fleur qui accompagne également ce commentaire. Le Facebook ICI Bourgogne vous attend ici.
1: Il est unique.
2: Merci.
0: Bon, Stéphane Conchon, bonjour.
2: Salut, bonjour. Ah non, c'est pas pour moi. Salut, Cyril.
0: Non, en réalité, je parlais pas forcément de vous. Pourquoi vous... Alors, d'abord, oui, vous êtes unique, Stéphane Conchon, il faut le dire. Mais aussi parce que tous les matins avec Welcome Magazine, on prend rendez-vous dans la journée ICI Bourgogne. Et donc, on va avec vous ce matin, à partir de 10h dans Bienvenue chez vous, dans un lieu unique. Et c'est de lui dont je parlais.
2: D'accord, ok. On va à Montbard ce matin.
0: Ouais.
2: On s'installe à Montbard dans un lieu unique. Une boutique dans laquelle on peut acheter des jouets et prendre un thé. Alors, je sais, ça paraît un peu surprenant comme ça. Ouais, c'est un peu, un peu étrange. C'est l'histoire de Charlotte qui vivait en région parisienne et qui, en s'installant à Montbard, s'est dit, ah, ça manque de commerce dans ce coin-là.
0: Okay.
2: C'était à peu près 4 ans. Donc, elle a monté une petite boutique avec des choses qu'elle avait envie de vendre aux clients, ses valeurs, plutôt des jeux, des jouets, des choses en bois pour les plus petits.
0: Ah, bien.
2: Ouais, c'était bien. Le concept était sympa.
0: Ouais.
2: Puis elle s'est dit, mais c'est sympa. Mais quand les mamans et quand les papas et quand les grands-parents viennent acheter des choses, ils pourraient s'installer un petit peu et puis se poser.
0: Ah oui, prendre le temps.
2: Prendre le temps, prendre le thé.
0: Ah oui, d'accord.
2: D'où l'idée d'installer une terrasse. Donc, elle a déménagé il y a peu. La boutique s'appelle Hémisphère. Elle se trouve donc dans le centre de Montbard et c'est là qu'on va s'installer ce matin. Un mercredi matin, ça tombe plutôt bien puisque les enfants, les petits-enfants sont en activité et pendant ce temps-là, les parents et les grands-parents viennent se détendre au salon de thé Hémisphère avec Charlotte, ICI Bourgogne, en immersion dans un lieu unique. Tout à l'heure.
0: Merci beaucoup et à tout à l'heure. Bienvenue chez vous, c'est à partir de 10h. Et Bienvenue chez vous, c'est aussi un podcast que vous pouvez écouter, réécouter, vraiment quand vous voulez, hein, dans la journée, quand vous avez une petite pause. Allez-y, n'hésitez pas, c'est gratuitement en plus disponible sur l'application ICI et l'application Radio France. Si je vous dis Dirty Dancing, là vous avez des images, bien sûr que vous avez des images. Eh ben on va aller partager ces images à 6h51 et on écoute Bill Medley, Jennifer Warnes, The Time of My Life, ICI Bourgogne, les musiques qui rythment votre début de journée.

Gardez le rythme, vous êtes très très bien comme ça. Bienvenue, c'est la musique d'ici Bourgogne qui vous réveille, qui vous met de bonne humeur. Et ici, on vous offre aussi les plus beaux cadeaux de toute la région. En général, quand on repère des concerts qui pourraient vous intéresser, hop, on va chercher des invitations. Et là, on a repéré Amel Bent. Elle est en concert au Zénith de Dijon dimanche à 18h. On va vous offrir des invitations dans la prochaine demi-heure pour aller voir Amel Bent, celle que vous écoutez depuis maintenant quelques années, qui est toujours là, hein, sur le devant de la scène. Nous, on l'a jamais quitté. 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

0: On dit toujours que c'est pas la taille qui compte. C'est vrai, on le dit. Hein. Un peu quand même, si, c'est vrai. Il faut en parler notamment de taille vestimentaire, bien sûr. Vous pensez à quoi, vous? On revient dans un instant avec les humoristes d'ici Bourgogne. Avant l'actu locale de 7h, on écoute notamment Franck Dubosc.
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0: Attention, on passe en mode printemps-été au niveau des vêtements en ce moment. On fait le changement dans les armoires. On se dit, bon, bah, le gros pantalon, la chemise un peu épaisse, etc. Hop, on met de côté et on part du côté des shorts, des t-shirts, des trucs comme ça. Mais le problème des tailles se pose encore. Et oui, 42 ou 38 est la question. Mais dans l'humour en tube, Fred Ballard a remarqué que pour les tailles enfants, bah, c'est encore pire.
8: Alic, Tom a 12 ans, tu lui mets du combien? Du 17.
2: Voilà, comme quoi il n'y a pas que la taille qui compte, hein, surtout à 12 ans, quand t'as pas l'âge de ta taille, ni la taille de ton âge, et que tes parents essayent de te trouver des vêtements adaptés.
8: Quand je vais avec mon grand garçon qui a 8 ans, par exemple, bonjour monsieur, voilà, mon garçon a 8 ans, je cherche des habits. Très bien, on va aller lui chercher du 10 ans. Vous avez pas du 8 ans? Oui, on a du 8 ans, monsieur, bien sûr. Pour les 6 ans. Il n'y a pas un mec qui s'est dit, tiens, je vais faire des fringues de 8 ans pour les gamins qui ont 8 ans. Bêtement, hein.
2: Oui, et puis si on pouvait demander aux gamins de 8 ans de ne pas dépasser la taille qu'ils sont censés avoir à 8 ans, ça arrangerait tout le monde. Hein. Et on ne parle pas des gamins de 8 ans trop petits, le mot petit étant à prendre avec des petites pincettes.
9: Des fois, on dit pas une heure, hein, on dit une petite heure. Alors là, pourquoi? Qu'est-ce qu'il y a de plus petite que l'heure normale? Parce que l'heure, c'est l'heure. C'est quoi, oh? Elle est en maternelle, l'heure? Elle débute dans l'heure? Il y en a même qui disent une bonne heure. Alors là, c'est une heure avec des grosses aiguilles.
2: Bon, ben on va présenter Adèle Fugazi à Franck Dubosc. Hein. Il va avoir plein de petits trucs à se dire et des grosses vannes à nous sortir pour faire marrer petits et grands de 8 à 107 ans.
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0: Bonjour, bonjour, mercredi 20 mai, il est 7h. Toute l'actu locale avec Anne-Laure Labalette, elles adorent la lavande et les dahlias, elles butinent sur vos balcons et dans vos jardins, et elles sont précieuses pour notre écosystème.
10: On parle bien sûr des abeilles ce matin, c'est la journée mondiale des abeilles aujourd'hui. Malheureusement, leur population est en baisse de 25% en Europe depuis les années 80. Il faut donc tout faire pour les préserver, et c'est ce que tentent de faire nos 650 apiculteurs en Côte d'Or. Marc Alavoine, élève des abeilles du côté d'Arc-sur-Tille, et lui, il est vraiment passionné par ce qu'il fait.
11: C'est un sentiment de lieu où rien d'autre se passe. On est tranquille dans sa ruche, on pense à toute l'organisation, à toutes les manipulations, mais on oublie tout le reste, le positif, le négatif. C'est un moment agréable. Pour moi, je rentre dans le rucher, j'ai une heure, deux heures, je sais que je suis bien. Alors c'est souvent, hein. C'est au moins une fois par semaine, mais oui, c'est, on n'y va pas avec en reculant. C'est vraiment un plaisir. Alors, on ne voit pas toujours ce qu'on aimerait voir. Hein. Il y a des, comme on vient de voir là, des maladies, des affaiblissements. Mais oui, c'est un plaisir. C'est ça un peu la passion de l'apiculteur. Hein.
10: Les apiculteurs qui sont d'ailleurs en ce moment en pleine récolte du miel de printemps. Nos apiculteurs qui seront aussi à l'honneur aujourd'hui à l'occasion du Congrès national des vétérinaires ruraux qui se déroule durant 3 jours à Dijon. Dans une demi-heure dans l'info d'ici, on vous emmène en tournée avec le seul vétérinaire apicole de Côte d'Or. On va voir comment il soigne nos abeilles dans les ruchers. On parlera aussi de l'exercice des vétérinaires en milieu rural, comment ils ont fait face ces derniers mois aux différentes crises sanitaires comme la dermatose nodulaire. Ça, on en reparle à 8h moins le quart avec Stéphanie Philizot, vétérinaire à Venarey-les-Laumes et l'une des organisatrices de ce congrès vétérinaire à Dijon.
0: Un rassemblement ce mardi devant le palais de justice de Châlons pour soutenir un éleveur de bovins.
10: Jérôme Larons, éleveur à Trivy, entre Mâcon et Paray-le-Monial, a été tué il y a 9 ans, jour pour jour, de 2 balles dans le dos sur son exploitation. L'auteur des tirs pourrait même être un gendarme. Ce rassemblement de soutien est organisé par la branche locale d'Attaque qui attend une décision de justice dans ce dossier. Attaque affirme que cet éleveur a été harcelé par les services préfectoraux avec notamment de nombreux contrôles sur sa ferme. En Côte d'Or, la FDSEA et les jeunes agriculteurs appellent à une mobilisation à partir de 7h30 à Dijon devant les locaux des services de l'État. La DDT, la Direction départementale des territoires ou encore l'OFB, l'Office français de la biodiversité. Ils veulent en fait une nouvelle fois redire leur colère vis-à-vis des contraintes et des normes qui leur sont imposées par les services de l'État. Exigeons du bon sens dans nos pratiques. Voilà ce que disent nos agriculteurs qui se donnent donc rendez-vous d'ici une demi-heure rue de Mulhouse à Dijon.
0: On a tous subi l'effet de l'augmentation des prix du carburant ces derniers mois.
10: La crise au Moyen-Orient, le blocage du détroit d'Ormuz, vous en avez tous entendu parler. En Côte d'Or, eh bien le député Hubert Brigand, lui, est favorable à la création d'une commission d'enquête qui chercherait à comprendre pourquoi l'essence et le gasoil ont augmenté si vite après le début de la guerre et surtout à qui ces augmentations ont profité. Le député de la 4e circonscription de Côte d'Or veut surtout défendre le monde rural, car d'après lui, c'est celui qui souffre le plus.
12: Parce que simplement, en ville, les distances sont plus courtes. Nous, on n'a pas de tram, on n'a pas de métro, on n'a pas de bus. Tout se fait au niveau économique et personnel par véhicule, autrement dit carburant. Et le prix de l'essence, c'est un vrai souci, parce qu'ils ont besoin de leur voiture pour aller quelquefois très loin, puisqu'on ferme des usines en milieu rural. Donc des fois, il faut faire des kilomètres

0: Un grand job dating à Autun, en Saône-et-Loire, aujourd'hui. Il a lieu de 8h30 à 17h au parc Schumann de Saint-Pantaléon. L'idée, hein, c'est de faire se rencontrer des jeunes en réinsertion sociale et professionnelle. Alors, plusieurs employeurs locaux seront présents, comme DIM ou encore Nexens. Il y aura également des commerçants de la zone de Saint-Pantaléon. Ce job dating a pour but de faire du cas par cas, de trouver, bien sûr, des emplois les plus personnalisés possibles pour ces jeunes qui ont entre 17 et 25 ans.
1: La ville d'Autun qui vient d'ailleurs de se voir confier un véritable trésor.
0: Ah ça oui, l'État vient de lui céder gratuitement l'ensemble des découvertes archéologiques qui ont été faites sur un chantier en 2020. Un chantier près de l'église Saint-Pierre-l'Estrier où 230 tombes datant du 3e, 4e et 5e siècle ont été mises au jour. À l'intérieur, des bijoux, de la monnaie, des épingles en ambre et surtout une étoffe de fil d'or ainsi qu'un vase de verre d'une très grande finesse, un vase diatrète. Les photos, vous pouvez les voir dès maintenant sur ici.fr. Alors certains de ces trésors ont été présentés même dans des expos nationales, c'est dire s'ils sont importants. Alors forcément, les voir devenir propriété de la ville d'Autun, c'est une immense fierté pour son maire, Vincent Chauvet.
2: C'est une preuve de confiance et de soutien. Confiance parce que l'État décide de nous confier définitivement un pan important de l'histoire nationale, voire européenne, puisque ce vase diatrète, c'est le patrimoine européen. Ce sont les débuts du christianisme en Gaule, mais aussi les débuts du christianisme en Europe. C'est une pièce exceptionnelle. Il y en a une dizaine seulement dans le monde. Au Monténégro, c'est même le trésor national, un vase diatrète. Et donc l'État nous fait confiance pour le conserver, pour le garder, pour le présenter et soutient ainsi aussi notre démarche qu'il soutient par ailleurs par des subventions généreuses à hauteur de 50% de construction d'un grand et nouveau musée, le Panoptique d'Autun, musée Rollin.
0: Voilà ce panoptique ce musée panoptique qui ouvrira ses portes dans 3 ans en mai 2029. En attendant, on peut découvrir le fameux vase diatrète dans une expo temporaire au Muséum d'histoire naturelle de la ville d'Autun.
1: Il y a du basket ce soir.
0: Et l'Élan Chalon joue ses play-in, une sorte de barrage pour tenter de rallier les phases finales du championnat, les play-offs. Les Bourguignons affrontent Nancy à 19h30 ce soir au Colisée. S'ils gagnent, ils devront jouer un second barrage avant d'accéder aux play-offs. Un parcours compliqué pour les Chalonnais car ils ont fini seulement à la 9e place de la saison régulière.
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0: Et après les nuages, le soleil.
1: Les nuages sont là à Berle-Châtel avec 11 degrés, un ciel couvert à Drambon. Des nuages qui vont laisser place au soleil dans la matinée. Et cet après-midi, de belles éclaircies sont attendues sur l'ensemble de la région. Du coup, les températures augmentent. À Saulieu, on va jusqu'à 18. À Châtillon-sur-Seine, 19. À Dijon, 21. À Beaunay, à Chalon-sur-Saône, 23. Vous verrez que plus on va vers la fin de la semaine, moins on a des températures basses. En fait, on pourrait même atteindre 29 degrés. On verra comment ça va évoluer, évidemment. Vous nous tenez au courant. On va être là tout au long de la journée. Et bien sûr, pour votre météo en direct sur l'application ici.
0: Et puis, pas de soucis particuliers à vous signaler pour l'instant dans vos déplacements.
1: Pas de ralentissement, pas de bouchon. Ça roule bien ce matin. Mais dès que ça coince, vous nous prenez. Bien sûr, prenez tout le monde, 03 80 42 15 15. Comme ça, toute la journée, ici, c'est l'info trafic, la vraie.
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1: Le TGV numéro 6762 en direction de Paris Latino est à l'heure. Voilà, 7h27, Dijonville, Paris, c'est bon, vous pouvez y aller. 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
0: 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On va en parler aussi de l'actu chez nous avec le bac qui commence pour les séries techno et les très jeunes candidats au bac que le ministre ne veut plus voir. Oh, bah dites donc, on va en parler dans un instant avec notre journaliste dans 20 secondes. Ici Bourgogne, l'actu chez vous.

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3: On revient donc sur le baccalauréat avec un ministre de l'Éducation nationale, David Ossiou, qui souhaite un âge minimum pour passer le bac.
4: Oui, parce que l'an dernier, un record a été battu. À 9 ans, une jeune fille avait décroché l'examen en choisissant des spécialités scientifiques. Édouard Geoffrey se dit que 9 ans, c'est quand même un peu jeune. Et il ajoute, l'épanouissement d'un enfant passe par autre chose que la préparation d'un examen national. Bien sûr, on a autre chose à faire que de passer ses journées à réviser le bac. S'inscrire sur TikTok, regarder des tutos et surtout, quand il y a Roland Garros à la télé, regarder tous les matchs. Ça reste la pire des tentations à 9 comme à 18 ans. Et donc, au moment où tous les experts disent que le niveau scolaire des jeunes Français baisse, le ministre va demander à son équipe de réfléchir à un âge plancher pour être candidat au baccalauréat. C'est donc ça la dernière idée de réforme qui concernera combien de jeunes? L'an dernier, sur plus de 700 000 candidats, seuls 594 bacheliers avaient 16 ans ou moins de 16 ans. Et un seul moins de 10 ans. Est-ce qu'on a vraiment besoin d'une nouvelle règle pour si peu de cas? Cette jeune enfant est forcément brillante. En 2024, à 8 ans, elle avait déjà planché sur l'épreuve anticipée de français, avec parmi les sujets des poèmes d'Arthur Rimbaud, ceux qu'il a écrits quand il avait 16 ans. Et c'est à cet âge-là qu'il dit qu'on n'est pas sérieux quand on a 17 ans. Pas sérieux peut-être, mais parfois surdoué. Ça peut arriver. Vous savez à quel âge Mozart a composé sa première symphonie? À 8 ans. Un peu tôt pour le bac.
3: Eh bien, comme ça, au moins, chacun peut se faire son avis. Merci beaucoup, David Ossiou. C'est Mon œil et c'est tous les jours sur votre radio locale, ici Bourgogne. À 7h16, dans quelques minutes, une bonne nouvelle. Bientôt, la Maison Toussaint va s'installer dans le nouveau centre Dauphine à Dijon. Nouvelle boutique donc. Pourquoi ce déménagement de cette boutique de biscuits? Vous le saurez dans l'écho d'ici.

0: dinosaures, hein, ces gars-là. Presque ça, en tout cas. C'est Chicago, l'un des groupes de rock les plus vieux au monde. Ils sont là depuis 1967. Et surtout, ils sont toujours en activité. Alors bon, pour aller les écouter en concert, il faut faire un petit peu de route. C'est pas à côté, hein. C'est en Caroline du Sud, le prochain concert, par exemple. Donc ça fait un peu loin, on est d'accord, de notre Bourgogne. Mais en attendant, nous, chez nous, on a des artistes qui viennent au Zénith de Dijon. Et on se fait plaisir en vous offrant les places. Christopher est avec nous depuis Chazeuil pour jouer. Bonjour, Christopher.
1: Bonjour Cyril.
0: Vous irez peut-être dimanche au concert d'Amel Bent au Zénith de Dijon. Racontez-moi un petit peu comment se démarre votre journée à vous, Christopher.
1: On voit la routine, comme d'habitude. Donc, Je me lève, le petit déjeuner, on se prépare et puis donc ensuite on va au boulot.
0: Ok. Ouais. Bon, on est sur du classique, hein. Il n'y a pas de grand changement, quoi.
1: Bah oui, non, c'est la routine de la semaine.
0: Bah ouais. Est-ce que vous faites des petites surprises parfois au petit déjeuner? Vous vous mettez des trucs un peu innovants, quoi?
1: Ah non, du tout. Non, j'aime pas ça, les surprises.
0: Ah ouais?
1: Non, j'aime bien que ma routine se passe comme prévu.
0: Donc pour ce qui est de la surprise, c'est-à-dire vous offrir les places pour Amel Bent, on oublie quoi?
1: Non, ça c'est pas une surprise.
0: Ah, d'accord, ok, ça on peut.
1: Ça c'est voulu.
0: Ok, on va jouer ensemble donc avec l'année 2020 et vos chansons préférées cette année-là. Benjamin Biolay, chantez Comment est ta peine?
2: Comment est ta peine?
0: Donc le curseur est sur l'année 2020 très précisément. Je vous demande si on est avant ou après l'inauguration de la Cité internationale de la gastronomie et du vin à Dijon.
1: Je dirais que l'on est avant.
0: Vous diriez avant parce que la Cité a été inaugurée quand?
1: Je dirais en 2022.
0: Oui, c'est ça, c'était au mois de mai. Bonne réponse, Christopher, bravo.
1: Eh ben, je vous remercie beaucoup, je me suis fié au Covid, donc c'est parfait.
0: Oui, c'est vrai que ça donne une petite référence, c'est vrai. Oui. Félicitations, vous irez voir Amel Bent dimanche grâce à votre radio locale. D'ailleurs, comment elle s'appelle votre radio locale en Bourgogne?
1: Je ne sais plus trop, je dirais peut-être ici Bourgogne.
0: Ah oui, c'est ça, oui, bonne réponse.
1: Ça va être ça, hein.
0: Allez, bonne journée, Christopher, à bientôt, ciao. 7h22, les acteurs de l'économie locale sont sur Ici Bourgogne dans l'écho d'ici. Une nouveauté dans le monde économique de Dijon, particulièrement Anthony Lang.
3: La Maison Toussaint déménage sa boutique dijonnaise au centre Dauphine dans des locaux flambant neufs. Bonjour Pierre-Emmanuel Toussaint.
4: Bonjour et merci de m'accueillir.
3: Vous êtes co-gérant de la Maison Toussaint. Donc la rue Piron va être un peu orpheline à terme, hein, mais ce que vous allez proposer dans vos nouveaux locaux devrait consoler vos anciens voisins, car ce n'est pas qu'un déménagement juste pour bouger, hein, mais pour proposer davantage avec en plus pas mal de nouveautés.
4: Exactement. L'idée, c'est qu'on a pu, en 4 ans, voir nos points forts et donc forcément aussi nos points faibles dans cette boutique qui était rue Piron, qui était tout en long. Là, on va vraiment aller sur une boutique qui correspond exactement à l'image que l'on souhaite avoir, c'est-à-dire un positionnement premium mais accessible. On est fabricant de gâteaux, on ne fait pas du caviar ou du champagne. On essaie de faire du haut de gamme, mais que ce soit pour tout le monde.
3: Alors, parmi les nouveautés, il y a également quelques nouveaux produits.
4: Oui, étant spécialiste du biscuit et voyant aussi certaines tendances, on travaillait depuis quelques mois, voire quelques années, au départ un peu par curiosité, à des recettes de cookies, qui est un produit qui a vraiment le vent dans le dos. Et nous, on souhaite également surfer là-dessus, mais en apportant évidemment, comme à chaque fois, la touche de la Maison Toussaint. Et je peux déjà vous dire que pour les avoir goûtés, même les avoir fait goûter, ça ne devrait pas décevoir.
3: Pouvez-vous nous décrire vos nouveaux locaux?
4: Alors, les nouveaux locaux, comme je vous le disais, ont pour but de coller parfaitement à l'image et d'avoir un côté très pratique pour nous. On va retrouver cet effet sur les côtés, donc à gauche et à droite, des produits, ce qu'on appelle du retail, donc des produits qui sont marketés, qui sont en boîte. De l'autre côté, on aura des produits qui sont complémentaires, à savoir du thé, un petit peu de café. Et puis, donc, on a dessiné, comme le local est en cube, je dirais, en forme de cubique, au centre, il y aura donc désormais un îlot central dans lequel seront là les produits qu'on va dire frais, que ce soit les cookies ou les cakes, c'est une nouveauté à 100% et ça devrait ravir les papilles.
3: Alors à laquelle nous parlons, vous n'avez pas encore emménagé, où en sont les travaux?
4: Les travaux avancent avec le but d'ouvrir début juin, en tout cas d'ouvrir le plus tôt possible parce que notre clientèle nous manque.
3: Alors votre enseigne artisanale est connue notamment pour son gâteau aux épices, vous y faisiez allusion il y a quelques instants. Quelle est la proportion de clients qui ne viennent que pour ce produit?
4: Alors c'est vraiment le produit qu'on ne trouve pas ailleurs, ce fameux gâteau aux épices Toussaint, un produit qui est donc plus moelleux que ce que peut être initialement du pain d'épices, que l'on fabrique par ailleurs, mais nous on se focalise effectivement sur le gâteau aux épices, et je peux vous dire que c'est une bonne majorité de clients qui vient pour ça. Si la Maison Toussaint est un petit peu connue, elle l'est par son gâteau aux épices.
3: Merci beaucoup Pierre-Emmanuel Toussaint, donc la Maison Toussaint, prochainement au centre Dauphine, donc début juin, hein, vous m'avez dit.
4: C'est C'est ça, c'est moi qui je vous remercie également. C'est très gentil de votre part et hâte de vous accueillir également pour l'ouverture.
3: Merci beaucoup Pierre-Emmanuel Toussaint et je crois savoir que les premiers clients auront une petite surprise.
0: Ah, pas très, bon, on ira alors. Merci beaucoup. L'écho d'ici avec nos bonnes adresses partout en Bourgogne, en Côte d'Or et en Saône-et-Loire. À retrouver aussi sur l'application ici, rubrique, devinez quoi ? L'écho d'ici, oui. On fait simple, on fait simple, on fait pratique, on fait efficace. Vous voulez savoir aussi ce qui est hyper efficace ? Écoutez la musique d'ici Bourgogne pour se donner la patate le matin. C'est mercredi, pile poil au milieu de la semaine et Clara Luciani est là.

0: février dernier au Zénith de Dijon, Clara Luciani est sur votre radio locale ici Bourgogne.
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0: Le son débourgeonnage dans les vignes à 7h40, c'est dans Plus belle la vigne. Mais avant ça, c'est l'info d'ici chez nous en Bourgogne avec vous, Anne-Laure. Nous emmène ce matin cette info en consultation avec un vétérinaire.
7: Oui, on ne va pas soigner des chats ou des chiens ce matin, on soigne des abeilles. À l'occasion de la journée mondiale des abeilles, ICI Bourgogne a suivi le seul vétérinaire apicole de Côte d'Or. Reportage donc après le point sur l'actualité en France et dans le monde. C'est le 90 secondes et ce mercredi, ce 90 secondes vous est présenté par vous, Aude Razo. Il est 7h30.
8: Trois concerts de Patrick Bruel sont annulés au Québec. Décision de l'organisateur alors que le chanteur est visé désormais par au moins 9 plaintes pour viol et agression sexuelle. La pétition qui demande l'annulation de ces concerts dépasse les 24 000 signatures. Édouard Philippe assure qu'il répondra de façon très sereine à la justice. Le candidat à la présidentielle, visé par une enquête pour détournement de fonds publics, favoritisme et prise illégale d'intérêts pour une convention qu'il avait signée en 2020 en tant que président de la communauté urbaine du Havre. Dans l'affaire des laits infantiles, un rapport parlementaire pointe du doigt les lacunes des industriels et de l'État. Il reproche à Nestlé d'avoir tardé à informer les autorités françaises d'une possible contamination dangereuse pour les bébés et reproche aux autorités sanitaires d'avoir tardé à réagir. Des premières mesures de précaution sont prises à Mayotte en raison de l'épidémie d'Ebola qui se propage dangereusement en République démocratique du Congo. Sébastien Lecornu, le Premier ministre, assure que le risque d'importation du virus en France est très faible à ce stade. Non, le télétravail ne rend pas les salariés moins efficaces, c'est même l'inverse. Étude de l'INSEE, les entreprises qui ont maintenu un télétravail partiel après la crise Covid ont gagné en productivité, un gain qui s'estompe en revanche quand le télétravail est plus massif dans l'entreprise. Et si la deux chevaux renaissait de ses cendres, Stellantis travaille bien à une deux-deux électrique, la deux chevaux électrique possible future citadine phare du groupe.
7: L'actualité chez nous en Bourgogne nous emmène en consultation vétérinaire ce matin. Une consultation assez originale puisqu'on ne va pas suivre un vétérinaire qui s'occupe de chats ou de chiens, mais un vétérinaire qui s'occupe des abeilles. C'est la journée mondiale des abeilles ce mercredi. Et chez nous, en Côte d'Or, il y a un vétérinaire apicole. C'est le seul d'ailleurs dans le département. Lise Dussault, vous nous faites découvrir son métier. Vous l'avez retrouvé en consultation à Vuxault, au nord de la Côte d'Or.
9: Une bonne partie de la semaine, Laurent Labourdette soigne des chiens, des chats dans un cabinet classique. Le reste du temps, ses patients sont un petit peu particuliers. Le vétérinaire inspecte des ruches. Ce jour-là, celle de Jean-Noël Bourgeois, un petit apiculteur qui produit 250 à 500 kilos de miel par an.
10: Il n'y a quasiment plus d'abeilles.
9: Laurent Labourdette était déjà allé le voir l'année dernière. Il y a peu, l'apiculteur l'a recontacté.
11: Parce qu'il avait un problème qu'il constatait dans ses ruches avec une mortalité de larves et puis une mortalité de couvain.
9: Dans sa drôle de combinaison, façon cosmonaute, hermétique de la tête aux pieds, il s'approche. Au milieu des abeilles, il se penche, attrape des larves avec comme une grosse pince à épiler, observe.
11: Voilà, petite goutte en dessous, c'est des larves qui sont atteintes de couvain saxiforme. C'est un virus.
9: Ses gestes rappellent plus celui d'un chimiste. Il effectue des prélèvements, glisse un échantillon de quelques abeilles dans une boîte.
11: Là, on va rechercher les parasites. Là, je suis en train de les endormir, qui va me permettre de récupérer si elles ont des varroas, des parasites sur le dos, et d'évaluer un petit peu le taux d'infestation.
9: Parasites, virus, maladies, les menaces se multiplient pour les abeilles.
11: C'est un métier qui est plus compliqué qu'autrefois. On a essentiellement affaire à des apiculteurs de loisirs dont c'est pas le métier, dont c'est pas la profession, qui n'ont pas toujours les formations non plus adaptées, qui ont de plus en plus de difficultés à élever leurs ruches correctement à cause des pesticides, des changements climatiques, des maladies, et c'est essentiellement auprès d'eux que je suis amené à intervenir aujourd'hui.
9: Il n'y a pas à chercher loin. Si l'une de ces ruches ne va pas bien, c'est à cause souvent de ces petites bêtes.
11: Le point de départ pour moi, c'est le saxiforme.
4: Oui.
11: Donc on a un virus saxiforme qui affaiblit le couvain et sur lequel est venu se greffer un peu de loque européenne. Mais c'est ça qu'il faut surveiller. Tout ça, ce sont des virus, des bactéries, donc c'est contagieux, c'est transmissible.
9: Reste maintenant à Laurent Labourdette d'analyser les échantillons pour affiner son diagnostic.
7: Un reportage ici Bourgogne signé Lise Dussault. Et on rappelle qu'en ce moment, pour nos quelques 650 apiculteurs en Côte d'Or, c'est la pleine période de la récolte du miel de printemps. Dans quelques minutes, l'invité d'ici matin, elle est vétérinaire à Venaret-les-Laumes et fait partie des organisatrices du Congrès national des vétérinaires ruraux qui s'ouvre aujourd'hui et pour 3 jours à Dijon. On abordera entre autres la gestion des dernières crises sanitaires, dermatose bovine et tuberculose. Et puis du sport, un match important ce soir pour l'Élan Chalon. Les Bourguignons affrontent Nancy en play-in des championnats de France. On vous explique d'ailleurs pourquoi cette rencontre est décisive. Et le ciel est de plus en plus clair aujourd'hui, Cyril.
0: On a quelques nuages ce matin, vous les avez déjà repérés. Et puis au fur et à mesure de la matinée, il laisse place à de plus en plus d'éclaircies cet après-midi. Météo France dit... il va faire beau. Voilà, bon, il y a du soleil, quoi. À Saulieu, on va jusqu'à 18 degrés. À Châtillon-sur-Seine, 19. À Dijon, 21. À Beaune et à Chalon-sur-Saône. Là, on grimpe même jusqu'à 23 degrés. La météo, c'est toute la journée sur Ici Bourgogne.
7: Et on dit quoi de vos routes? Eh bien, qu'elles sont dégagées ce matin.
0: Ouais, il n'y a pas de souci particulier à vous partager à l'heure qu'il est. On a bien quand même de légers ralentissements, hein, pour être tout à fait complet, tout à fait précis. À Fauvernay, sur la Lino, aux Orlans également, à Chalon-sur-Saône. Mais vraiment, c'est minime, hein.
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0: Préparez les caplas, les biberons et les bavoirs. Les enfants, les petits-enfants sont là à la maison aujourd'hui. C'est mercredi et cette journée démarre avec Ici Bourgogne.

0: un café un peu serré. Voilà l'effet que ça fait la musique d'ici Bourgogne. Vous savez, ce café qu'on prend. Et hop, bam, directement, ça bouge. C'est parti, on y va. Bonne journée.
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0: Dos courbé, concentration maximum, gestes précis. Voilà ce qui se passe en ce moment dans les vignes. On vous le raconte dans Plus belle la vigne. Les bourgeonnages, c'est l'un des travaux de printemps dans les vignes, donc Charlotte Millet.
2: Pour sélectionner au mieux les futurs raisins. Démonstration avec Géraldine Godot, directrice technique au domaine de l'Arlot à Promoprissé.
3: Sur le chardonnay, ça repousse assez vite. On va faire ce qu'on appelle du nettoyage, l'échetonnage, du nettoyage. Donc après, l'équipe va repasser. Elle va enlever ça. Les différents petites pousses qui sont sorties et qui sont sur ce qu'on appelle le vieux bois.
4: Ah, sur nous, le pied, en fait,
3: voilà.
4: Vraiment sur
3: le pied et le vieux bois qui correspond à toute cette partie-là. On ne va pas garder. Ça correspond au bois des années précédentes. Et nous, on va juste vouloir garder ce qui est sur la baguette, donc qui est ici.
4: Comment est-ce que vous
3: Alors,
4: le voyez?
3: Alors, on regarde par rapport à l'orientation. Si, par exemple, on a le choix ici, on aurait pu avoir un œil qui va vers le bas, un qui est latéral, un qui va aller sur le haut. On éliminera toujours ceux qui vont vers le bas. Puisque sinon, ça veut dire que le rameau va pousser tête en bas et on a des risques de casse après quand on va faire les relevages. Quand on a un latéral comme celui-ci, là, bah, ce bourgeon-là, on le garde parce qu'il peut être bien coincé et maintenu dans les fils. Et puis, on va regarder surtout qu'on n'a pas des doubles, ce qu'on appelle des doubles bourgeons bourgeons qui sont sur le même endroit. Donc là, on va faire une sélection, pareil, en choisissant à chaque fois. Donc là, on n'en a pas dans celui-ci, mais on aurait pu avoir un autre bourgeon, par exemple, à la place de mon doigt là. Et si on avait eu un bourgeon à la place de mon doigt, par contre, on aurait enlevé celui-ci. Parce qu'on aurait gardé celui qui est vraiment apical et qui montrait
4: beaucoup plus haut, en
3: voilà,
4: fait.
3: Enfin, droit. C'est ça.
4: D'accord.
3: Donc notre sélection, elle va se faire au niveau de la baguette, à ce niveau-là, pour les bourgeonnages, parce que tout le reste du travail a été fait en amont avec la taille, de façon à aider aux contaminations suivantes. Si jamais on a une année où on bascule complètement sur des pluies, c'est toujours des vecteurs après de propagation de maladies. Donc on essaye de faire le pied vraiment propre et de garder uniquement les yeux, les futurs rameaux sur notre baguette qui a été préalablement sélectionnée.
2: Baguette qui produira cette année encore des Nuits Saint-Georges premier cru, Claude Larlot.
0: Charlotte, on traite aussi les vignes en ce moment, une technique à découvrir demain sur Ici Bourgogne, c'est aussi l'actu des vignes. Bah oui, on est quand même en Bourgogne.
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0: ZDS, son nom à elle, c'est Zao de Sagazan.

0: éclairs.
1: On peut clairement parler d'un gros tube pour la Symphonie des Éclairs de Zao de Sagazan. À sa sortie en 2024, 30 millions d'écoutes sur les plateformes pour Zao de Sagazan. On l'écoute toujours sur votre radio locale, ici Bourgogne.
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1: 7h46, la ville de Dijon accueille pendant 3 jours le Congrès national des vétérinaires ruraux, une profession en première ligne dans la lutte contre les différentes maladies qui touchent nos élevages en Bourgogne, la dermatose nodulaire, mais aussi la tuberculose bovine. Ce congrès est organisé par la SNGTV, la Société nationale des groupements techniques vétérinaires. Vous recevez ce matin Anne-Laure, sa présidente, elle est aussi vétérinaire à Venaray-les-Laumes.
4: Bonjour Stéphanie Philizot.
5: Bonjour.
4: Alors vous êtes ce qu'on appelle vétérinaire mixte. Ça veut dire quoi, mixte ?
5: Mixte, ça veut dire qu'on s'occupe à la fois des animaux de compagnie et des animaux dits de rente, c'est-à-dire des animaux qu'on élève dans un but de rente, hein, d'en vivre, donc les vaches, les cochons, les poules.
4: Vous n'avez pas assez des chats et des chiens, vous aviez besoin de quelque chose
5: voilà,
4: en plus.
5: On a besoin d'aller dehors, on a besoin d'être au contact des éleveurs, des animaux et c'est un métier passionnant et complet.
4: Alors on parle évidemment de ce congrès des vétérinaires ruraux, je le précise. On parle des déserts médicaux en milieu rural aujourd'hui à la campagne. Est-ce que chez les vétérinaires aussi, on manque de vétérinaires en zone rurale, en campagne?
5: Alors on a le même phénomène hein, que pour d'autres professions, avec des manques qui sont inégaux sur le territoire, qui n'ont pas toujours les mêmes causes non plus, selon les régions. Ça peut être des régions qui ne sont plus attractives pour personne, en fait, ni pour les vétérinaires, ni pour d'autres. Ça peut être des régions où il n'y a plus assez d'élevage non plus pour faire vivre un cabinet de vétérinaires ruraux. Donc il faut trouver d'autres solutions, il y a beaucoup de travail qui est fait
4: sur ce sujet-là. Parfois c'est difficile de s'installer s'il n'y a pas assez d'élevage, ça n'a pas grand intérêt pour un vétérinaire rural de s'installer.
5: Voilà, donc il faut combiner les activités, essayer de regrouper les cliniques à distance. Enfin, il y a différentes solutions qui sont mises en place et on travaille tous beaucoup sur ce sujet.
4: Alors dernièrement, hein, vous avez tous, les vétérinaires ruraux, été amenés à gérer les crises sanitaires. On a beaucoup parlé de la DNC, la dermatose nodulaire contagieuse. On a parlé aussi des abattages dans les troupeaux. Vous avez vraiment été en première ligne pour gérer tout ça. Ça n'a pas été trop compliqué pour vous?
5: Alors, pour moi, si, ça a été dur pour nous tous. Hein. Donc, l'association que je préside a pour vocation d'apporter dans ces moments-là, plus que jamais, un appui auprès des confrères. Donc, en termes de connaissances, puisque cette maladie, on ne la connaissait pas. On l'avait jamais vu, donc il fallait tout apprendre très vite. Donc organiser des formations, des webinaires, du soutien à ceux qui étaient en première ligne aussi, pour qui ça a été extrêmement difficile. Et puis du soutien auprès des administrations pour organiser la lutte. Donc ça se passe à l'échelle nationale, ça se passe à l'échelle locale. Et donc on a été très très engagés pendant plusieurs mois.
4: Et à côté de ça, les vétos n'ont pas toujours été bien compris, ont parfois été pris à partie alors qu'ils faisaient ce qu'ils pouvaient sur nos élevages.
5: Ils faisaient ce qu'ils devaient surtout. Là, on est sur des maladies dont on ne veut pas qu'elles s'installent sur les territoires, qui auraient des conséquences terribles pour les éleveurs et pour les animaux, évidemment.
4: Quand je dis que vous n'avez pas été compris, c'est qu'évidemment, on parle tout de suite de l'abattage. Hein. C'est vrai que des fois, on a dit les vétos abattent à tout prix. Mais non, vous avez fait ce que vous pouvez, quoi.
5: On a fait ce qu'on devait. C'est-à-dire qu'on a abattu. Alors, pour remettre les choses, je vais remettre quand même un peu les choses dans leur contexte. Dans la grande majorité des cas, nous avons abattu des lots et non pas des élevages, contrairement à ce qui a été beaucoup dit à tort par raccourci. Et puis la deuxième chose que je voudrais mettre en perspective, c'est qu'au final de cette crise, on a abattu 3500 animaux. On en abat 13 000 par jour pour les manger. Donc on n'est pas en train non plus de supprimer les vaches de France. On a fait ce qu'il fallait, même aussi dur que ce soit, pour stopper la maladie au plus vite et épargner le maximum d'animaux.
4: On a aussi parlé de la tuberculose bovine. Alors là, elle est présente hein, depuis plus longtemps dans nos élevages de Côte d'Or. Là, il y a des méthodes aussi qui ont évolué. On ne va plus forcément jusqu'à l'abattage.
5: Non, alors...
4: On sait la gérer, la maîtriser.
5: Alors, non. On ne sait pas la gérer, la maîtriser. C'est une maladie extrêmement sournoise, qui a des parallèles d'ailleurs. Elle est très lente, contrairement à la dermatose nodulaire. Mais en termes d'immunologie, on a des parallèles à faire. Et pour la tuberculose, on a le même problème, c'est qu'on ne sait pas bien détecter avec certitude les animaux qui sont porteurs. Par contre, on a développé des méthodes pour essayer de faire ce qu'on appelle de l'abattage sélectif, c'est-à-dire de mieux cibler les animaux porteurs. Néanmoins, c'est pas une méthode parfaite. Et on voit bien qu'en faisant cet abattage sélectif, la maladie perdure. Maintenant, on n'a pas les mêmes enjeux que pour la dermatose. On a le temps de gérer. Donc on peut se permettre de faire ces abattages sélectifs et on a développé ces méthodes-là, oui.
4: Ces enjeux, l'avenir, l'échange de votre métier, c'est aussi tout le but de ce congrès national des vétérinaires ruraux qui s'ouvre aujourd'hui à Dijon, hein.
5: Oui, et qui va explorer à la fois ce qu'on connaît par cœur, la médecine, la chirurgie, et on vient pour se former aux dernières nouveautés, puis aussi ce qui sont des pistes nouvelles, et notamment tout ce qu'on appelle le One Health, hein, le une seule santé, c'est-à-dire le concept du fait que les santé environnementales, animales et humaines sont liées. Donc il y a tout un après-midi qui va être consacré à ce sujet-là. On en parlait juste avant sur votre antenne, on parle des abeilles aussi, on parle de management, on parle de gestion aussi, des épisodes aussi. On a bien sûr tout un retour sur cette fameuse crise de la dermatose pour nous se parler entre nous et faire un peu le retour là-dessus. Donc oui, c'est important ces échanges pour des vétos qui souvent sont dans leur campagne isolés au boulot, et puis là c'est l'occasion
4: de vous retrouver tous ensemble,
5: de se retrouver et puis d'échanger aussi nos idées.
4: Eh bien merci beaucoup Stéphanie Philizot d'être venue ce matin. On rappelle que vous êtes vétérinaire à Venaret-les-Laumes en Côte d'Or, présidente de la Société nationale des groupements techniques vétérinaires. Bonne journée à vous, merci.
5: Merci, bonne journée.
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0: Souviens-toi du temps. Remember the time, Michael Jackson. Tiens, justement, on va voyager dans le temps. Ah bah ça, on va bien s'en souvenir. Hein. Il était une fois une bataille gagnée, mais qui ressemblait à une défaite. Ouais, c'est une étrange histoire de guerre racontée par Stéphane Bern avant l'actu locale de 8h sur votre radio locale, ici Bourgogne.
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0: Vous reprendrez bien une petite touche d'histoire. On le fait grâce à Stéphane Bern tous les jours pour son voyage dans le temps. Bonjour Monsieur Stéphane.
4: Bonjour Cyril, bonjour la Bourgogne.
0: Ce matin, on voyage au temps où une victoire ressemble à s'y méprendre à une défaite.
4: Sur certains champs de bataille, il existe des victoires dont on sort plus affaibli que vainqueur. En l'an 279 avant Jésus-Christ, en Italie du Sud, près d'Asculum, en pleine expansion de la République romaine, un souverain grec a l'ambition de réussir l'impossible. Pyrrhus Ier, roi des Pires, veut stopper la conquête romaine. Et le tout, qui plus est, sans potion magique.
5: Tu vas encore me dire que je suis tombé dans la marmite quand j'étais petit.
4: Les troupes s'affrontent sur le champ de bataille. Avec 40 000 soldats de chaque côté, le combat est rude. En seulement 2 jours, les pertes se comptent déjà en milliers de morts de part et d'autre. C'est un peu Verdun au pays de Verdi. Les manœuvres audacieuses du roi des Pires, appuyées par ses impressionnants éléphants de guerre, sorte d'équivalent antique du char d'assaut, lui permettent finalement de prendre l'avantage. Si bien que les Romains se replient sur leur camp, les hommes de Pyrrhus sont victorieux. Mais à quel prix ? Ses troupes sont décimées. Ses officiers les plus expérimentés sont tombés. Il y a fort à parier que sur le moment, les malheureux rescapés ont dû voir le roi des Pires comme l'un des pires rois. Les Romains ont eux aussi perdu beaucoup d'hommes, mais ils peuvent recruter de nouveaux soldats en Italie. Là où Pyrrhus compte ses morts, Rome compte ses réserves. Si nous devons remporter une autre victoire sur les Romains, nous sommes perdus, s'exclame le roi Pyrrhus. Tout est dit dans cette lucidité amère. Les siècles passent, Rome finit par triompher et imposer son empire, mais le nom de Pyrrhus va aussi traverser des siècles dans la langue. Maintenant, vous saurez qu'une victoire à la Pyrrhus, c'est par exemple gagner un procès, mais en ayant payé beaucoup plus de frais d'avocat, on a touché d'indemnité.
0: Merci beaucoup Stéphane Bern. La JDA Hand va aller à Paris, voilà, dimanche pour la finale de la Coupe de France contre Metz. Et vous aussi, vous allez y aller à Paris. Allez, on est comme ça. 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
0: On dirait bien que la journée est bien commencée. Il est 8h. L'actu local ici, Bourgogne, Anne-Laure Labalette, une grosse opération de contrôle hier à Quetigny.
6: Dans le viseur des agents de la DREAL et des gendarmes, les transporteurs de petits colis. Leur but était de vérifier la marchandise transportée, mais aussi le respect de la réglementation des entreprises de transport qui sont très sollicitées avec la multiplication de nos achats en ligne sur Internet. Alexandre est artisan, ancien livreur dans une grande société. Il a été contrôlé hier matin et se dit favorable justement à ce genre d'opération, même si pour lui, c'est l'employeur qui devrait être ciblé avant tout.
7: Je commande du matériel sur Internet, donc j'aimerais le recevoir le plus rapidement possible quand j'en ai besoin. Ça a été mon travail aussi pendant une dizaine d'années, le colis. Donc je comprends le stress qu'ils ont et c'est pas leur problème, c'est les patrons qui les forcent à avoir cette cadence de travail. À l'époque, bon, j'étais quand même dans une grosse société, donc on était pas mal régularisés et dans les droits de la route, parce qu'on avait une image à véhiculer. C'est vrai qu'aujourd'hui, moi qui suis sorti de ce boulot-là, quand j'en vois certains rouler dans les villages, c'est limite. C'est vraiment à la limite, mais je sais que c'est dû à une cadence qu'ils sont obligés de respecter.
8: C'est plutôt une bonne chose qu'on contrôle ça.
7: Oui, il faut. Il faut des contrôles comme pour nous, les artisans sur les chantiers. Mais après, quand les droits de la route sont respectés, je pense qu'après, il faut laisser faire le métier aux gens, c'est tout.
6: Des propos recueillis par Stéphanie Perrenon. Et durant cette opération de contrôle hier à Quetigny, 16 camionnettes ont été contrôlées. Bilan, une infraction pour surcharge de marchandises, une autre pour absence de licence de transport à bord du véhicule ou encore une conduite sous l'emprise de stupéfiants.
0: Depuis des semaines, on subit tous l'augmentation des prix du carburant.
6: Il faut bien mettre du gasoil dans la voiture pour aller bosser et tout particulièrement quand on habite à la campagne où il est difficile de faire sans la voiture. En Côte d'Or, le député de droite de la 4e circonscription, Hubert Brigand, est favorable, lui, à la création d'une commission d'enquête sur la hausse des prix du carburant. Avec d'autres députés, il veut savoir pourquoi les prix ont flambé si vite après le début de la guerre au Moyen-Orient et surtout à qui profitent ces augmentations. Hubert Brigand qui accuse l'État de ne pas savoir faire des économies, alors il veut éclaircir la situation avec cette commission.
9: Ça peut profiter aux pétroliers, entre guillemets, bien sûr à l'État, mais ça, l'État, que ça sent là depuis des années. Peut-être qu'il aurait fallu les baisser, puisque les pétroliers, même si certains ont fait des efforts, on s'aperçoit que c'est pas suffisant, vu maintenant le prix de l'essence. Hein. Donc je veux surtout des explications, savoir pourquoi le prix a été maintenu, alors qu'on aurait pu faire des économies ailleurs. Pourquoi on n'a pas des avantages en milieu rural, puisque à la ville, on s'aperçoit qu'ils en ont beaucoup moins besoin. De leur véhicule. Donc là, on fait encore une France à deux vitesses et à deux prix. Et ça, c'est insupportable pour les habitants du monde rural.
6: Et la décision sur la création de cette commission d'enquête sur la hausse des carburants doit être prise cette semaine.
0: La FDSEA de Côte d'Or et les jeunes agriculteurs sont rassemblés ce matin à Dijon.
6: Devant les locaux des services de l'État, l'Office français de la biodiversité, mais aussi la DDT, la Direction départementale des territoires, rue de Mulhouse. Comme ces derniers mois, ils dénoncent des contrôles drastiques sur leurs exploitations et des contraintes qui leur sont imposées, avec des normes sanitaires toujours plus strictes. Un autre rassemblement ce mardi, cette fois devant le Palais de Justice de Chalon-sur-Saône. Rassemblement en soutien à un éleveur de bovins décédé il y a 9 ans, jour pour jour. Jérôme Laronze était éleveur à Trivy, entre Mâcon et Paray-le-Monial. Il a été tué de 2 balles dans le dos sur son exploitation. L'auteur des tirs pourrait d'ailleurs être un gendarme. Ce rassemblement est organisé par la branche locale d'Attaque qui attend une décision de justice dans ce dossier. Attaque qui affirme que cet éleveur était harcelé par les services préfectoraux avec notamment des contrôles récurrents sur sa ferme.
0: Aujourd'hui, c'est la journée mondiale des abeilles.
6: Les abeilles précieuses pour notre écosystème. On l'entendait il y a une demi-heure dans l'info d'ici avec notre reportage aux côtés du seul vétérinaire apicole de Côte d'Or. Les abeilles et l'apiculture, il en sera aussi question à partir d'aujourd'hui au Congrès national des vétérinaires ruraux qui se tient pendant 3 jours à Dijon. On en parlait juste avant ce journal avec Stéphanie Philizot, présidente de la Société nationale des groupes

0: Pauline Aubel, eh bien les Chalonnais ont donc une chance de se qualifier en quart de finale.
1: Oui, depuis 2024, les 6 premiers du championnat sont directement qualifiés pour les quarts de finale. Mais pour les équipes classées entre la 7e et la 10e place, comme Chalon, il reste un espoir, les play-in. L'Élan affronte Nancy ce soir et devra disputer un deuxième match samedi en cas de victoire face à Bourg-en-Bresse ou Strasbourg qui s'affrontent au même moment. Il faudra donc bien 2 victoires pour décrocher un billet en quart de finale. Pour l'entraîneur chalonnais Elric Delors, ces play-in sont une belle opportunité.
2: Quand l'année dernière on termine 7e, je pensais que c'était de la merde parce que j'avais l'impression qu'on pouvait tout perdre alors qu'on était 7e après 30 matchs et qu'on pouvait tout perdre sur un match. Là que je suis 9e, je me dis que c'est un super truc les play-in, ça nous permet de tenter d'aller rejoindre les play-offs.
1: Et à la clé après ces play-in, un autre énorme défi, affronter Paris, leader du championnat cette saison. La première étape c'est donc ce soir contre Nancy et le match devrait être équilibré. Les deux équipes se sont déjà affrontées cette saison. Chalon s'était imposé à domicile cet hiver avant de s'incliner au match retour en mars.
0: Tout est donc possible ce soir pour l'Élan. Le coup d'envoi de cette rencontre face à Nancy, c'est à 19h30 et c'est bien sûr au Colisée de Chalon. Le coach du DFCO, Baptiste Ridira, prolonge son contrat au club jusqu'en 2028. Lui qui vient d'être élu meilleur entraîneur de National affirme qu'il est un homme qui s'inscrit dans le temps long. En plus, avec la montée du club en Ligue 2, c'est une occasion tout à fait logique pour Baptiste Ridira de pérenniser sa mission au club. Et pour le président du DFCO, Pierre-Henri Deballon, il était évident de poursuivre avec le coach dans un nouveau cycle, avec la même envie, la même énergie et de construire aussi une nouvelle aventure footballistique et humaine. Fin de citation. Le DFCO toujours, et ce message à tous les supporters de Nos Rouges. Si vous êtes déjà abonné, vous pouvez vous réabonner depuis hier. Les abonnements sont ouverts pour la saison prochaine, donc en Ligue 2. Et pour ceux qui ne sont pas encore abonnés et qui voudraient le devenir, rendez-vous à partir de demain jeudi.
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0: Les nuages sont nombreux aujourd'hui chez nous, mais ça va s'améliorer.
4: Ils sont là ce matin, surtout particulièrement sur la Côte d'Or et la Saône-et-Loire. Et effectivement, les éclaircies arrivent dans la matinée pour donner cet après-midi cette sensation vraiment de très beau temps avec du ciel qui s'élargit. Des nuages qui disparaissent, qui s'élargissent, qui laissent passer au milieu le soleil qui vient comme ça, avec son petit accent, vous voyez, ils viennent du
0: c'est
4: sud,
0: du
4: le soleil, bien sûr. Hein. Alors que les nuages, ils viennent du nord. Hein. À Saulieu, on a 18 degrés maxi aujourd'hui. À Châtillon-sur-Seine, 19. À Dijon, 21. À Beaune et à Chalon-sur-Saône, 23.
0: Et dites donc, c'est pas mal du côté des routes, ça roule bien.
4: Pas de gros bouchons, pas d'accident. S'il y a un imprévu, 03 80 42 15 15, on s'appelle.
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4: Bam! On est au milieu. Mais vraiment, au milieu de la semaine. Alors, vous êtes déjà en train de prévoir des trucs pour le week-end qui arrive. Et ça y va sur les groupes d'amis, sur les groupes de famille, sur WhatsApp, sur Facebook. Est-ce qu'on se ferait pas un petit barbecue? Parce que j'ai l'impression quand même, les gars le disent à la radio, il va faire meilleur. Donc n'hésitez surtout pas, hop, ça y va, ça balance du barbecue. La saucisse et la merguez, on se prépare tout ça. En attendant, comme on est en milieu de semaine, on est là aussi pour vous booster, pour vous aider à bien démarrer cette journée. C'est ici Bourgogne avec vous.

0: le petit écureuil tout mignon sur le Facebook ici Bourgogne. Ce matin, si vous venez de nous retrouver, il y a un petit écureuil tout mignon qui a été posté par Muriel. Muriel, elle habite à Saint-Sauveur. Il est très joli. Il descend l'arbre comme ça.
1: C'est hop. Adorable.
0: Merci Muriel pour la photo. Passez une bonne journée. La nature est belle en ce moment en Bourgogne.
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0: Justement, avec le retour des beaux jours, les températures qui vont augmenter, le printemps va s'installer réellement sur la Bourgogne. Hop, on retourne au potager. Sur le Facebook Ici Bourgogne, il y a Didier qui dit « Moi, cette année, je vais planter des pommes de terre, des courgettes, des potirons, des petits pois, des haricots,
1: oula,
0: de
1: l'ail,
0: des poireaux, des carottes, des fraises, des framboises et des haricots. » Il y a du monde, hein ?
1: C'est un gros jardin.
0: Un grand jardin pour Didier. Et vous, vous allez poster quoi ?
1: 4 pieds de tomates cerises, ce sera déjà pas mal. Ah. Et des tomates cerises bananes, vous savez les petites tomates jaunes là.
0: Des tomates cerises bananes.
1: Oui, qui ont la forme d'une banane qui sont jaunes. Avec les enfants, ça marche à tous les coups. C'est pas fou gustativement, mais c'est très rigolo.
0: C'est le goût de la banane ?
1: Non, c'est pas le goût de la banane.
0: C'est pas comme
1: c'est
0: le Beaujolais nouveau, c'est...
1: Non, pas du tout, pas du tout, mais c'est marrant.
0: Venez nous retrouver aussi sur le Facebook, comme ça vous partagez les bonnes idées de potager, de légumes, de fruits à faire là pour le printemps qui arrive. Et cette musique va vous aider à tranquillement aller vers votre jardin. Stevie Wonder arrive dans un instant. Entre effort et bien-être, il y a la danse comme passion pour cette bourguignonne qui se souvient de ses débuts au Grand Théâtre de Dijon dans 5 minutes.
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0: Michael Jackson, toujours vivant. Ah, ça fait flipper. Hein. C'est votre rendez-vous anti-arnaque, Audrazo. C'est pas vrai, on en parle parce qu'en fait, il y a une vidéo qui nous intéresse ce matin et qui montre que Michael Jackson serait toujours vivant. Qu'est-ce que c'est que cette histoire ?
4: Oui, parlons-en parce que ces images sont reprises partout. 10 millions de vues, rien que sur l'une des vidéos que j'ai vues passer. C'est énorme. Alors que voit-on ? Michael Jackson, ou en tout cas quelqu'un qui lui ressemble, mais alors énormément, cheveux gris, le visage vieilli, lunettes sur le nez. Il est assis dans un bus. Les internautes nous disent que la scène est filmée au Brésil et on voit l'homme s'agacer. Il détourne la tête, il repousse de la main le téléphone qui est en train de le filmer. Ressemblance troublante, disent les internautes. Coïncidence, demandent-ils. Il faut remarquer que le roi de la pop aurait aujourd'hui 67 ans et que oui, le visage peut tout à fait correspondre.
0: Ouais, sauf que Michael Jackson est bien mort. Alors, elle vient d'où cette vidéo ?
4: J'ai cherché et j'ai trouvé. La première fois qu'elle est apparue, c'était la semaine dernière sur Instagram, sur un compte qui se décrit lui-même comme un portail de l'intelligence artificielle. Voilà, on a la réponse. C'est un compte, en fait, qui publie des images truquées. D'ailleurs, si je les fais un peu défiler, j'en vois une, par exemple, avec 2 chats habillés en humains, lunettes de soleil sur le museau et qui se promènent, là, comme ça, en discutant dans la rue. Donc, non, désolé, ce n'est pas Michael Jackson que vous voyez dans ce bus. Les rumeurs sur Michael a simulé sa mort, il est toujours vivant, c'est un grand classique d'internet et ce n'est pas un hasard que ça ressurgisse maintenant puisque le biopic sur le roi de la pop cartonne en ce moment au cinéma. Les réseaux sociaux ont bien compris qu'il y avait du buzz à faire et donc de l'argent. N'oubliez pas qu'une vidéo virale, ça rapporte des revenus publicitaires.
0: Ouais, d'accord. Donc il y aurait en fait un lien entre le film et cette vidéo. Eh ben dis donc. Merci beaucoup Audrazo. En tout cas, tiens, puisqu'on parlait du film Michael, on peut le voir toujours dans les cinémas chez nous en Bourgogne évidemment. Vous pourrez le retrouver dans les cinémas de Dijon particulièrement. Vous pourrez aussi les retrouver dans les cinémas de Beaune ou encore de Chalon-sur-Saône. On en profite, on va au ciné, on se fait plaisir.

0: Moi, je suis là, j'attends. Marie-Joseph, elle est comme ça à Corcelles-les-Arts, elle est devant sa maison comme ça, elle attend. Elle attend quoi? Elle attend le soleil, évidemment. En attendant, il y a pas mal de nuages. Marie-Joseph, elle vous a laissé son message à elle, perso, sur le Facebook d'ici Bourgogne. 8h19, ici Bourgogne, c'est la découverte des autres bourguignons qui vivent autour de nous. Aujourd'hui, de la danse. Stéphane Conchon est avec Nathalie, qui a la danse chevillée au corps.
1: Ici, au Centre chorégraphique de Bourgogne, nous voilà bien installés dans un studio de danse avec la directrice, prof de danse, Nathalie Vanel Ponsard. Voilà, je ne vais pas faire la position que vous êtes en train de faire actuellement. Là. Grand écart direct.
2: J'étends mes jambes, j'étire mes jambes entre trois cours. C'est une façon de se reposer.
1: Est-ce que vous vous souvenez de vos premiers pas de danse?
2: Oh oui, comme si c'était hier. C'était au Grand Théâtre de Dijon. Et j'ai eu plusieurs professeurs, dont un vieux professeur de danse russe, dont la femme avait dansé dans les ballets russes à l'époque de Diaghilev. Et avec toute sa bonhomie, sa gentillesse, il enseignait la danse en costume trois pièces avec sa canne. Il comptait en russe. Il parlait français, mais pas très bien, et pourtant on comprenait tout. Et quand sa femme venait de temps en temps dans nos cours, on arrêtait tout, on lui faisait la révérence, comme à une grande danseuse qu'elle était.
1: Pourquoi la danse semble être le rêve de toutes les petites filles ?
2: Alors, je pense qu'il y a plusieurs choses qui participent à ça. Certains supports médiatiques comme des livres et des films qui sont très tournés vers l'apparence gracieuse. Et toute petite fille se regarde dans la glace. Là, j'en fais le constat toutes les semaines. Elle me parle, mais en se regardant dans la glace. Elle s'admire. Évidemment, vous leur rajoutez un petit tutu rose, des cols en rose et des chaussons roses. Et là, avant d'apprendre que c'est une école de rigueur, elles sont déjà dans l'image et la fierté de se mouvoir, de tourner.
1: Vous dites école de rigueur.
2: Oui.
1: Vous avez souffert, vous, dans votre carrière de danseuse?
2: Physiquement, oui. J'ai une blessure que je traîne depuis 30 ans. J'ai eu des entorses, mais pas gravissimes. J'ai travaillé avec une fracture ouverte en me refermant une porte sur le pied parce que c'était un mercredi de rentrée de septembre et je ne pouvais pas faire autrement que de travailler pour être opérée le soir même. Mais on les oublie très vite. On souffre, on aime ça, vous savez, souffrir. Alors non pas qu'on soit masochiste, mais souffrir en danse, c'est aller au bout de ses limites et être content de son travail. Avant tout, la danse, c'est une école d'humilité. Donc comme on est humble, on sait qu'on va pas y arriver tout de suite et on sait qu'on doit répéter les mouvements. C'est ce que je dis à mes élèves souvent. Vous souffrez, vous revenez et en plus vous payez. Vous êtes des victimes complètement consentantes.
0: C'est vrai que vu sous cet angle, c'est marrant. Stéphane, il a pris un cours de danse à la barre, vous savez, avec le miroir là, en tutu, je ne sais pas. Vous allez suivre la séance, en tout cas dans le podcast. Bienvenue chez vous et dispo sur l'application ici.
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0: 2010, les Jeux Olympiques sont à Vancouver. La tempête Xynthia fait beaucoup de dégâts en France. Au cinéma, on pouvait voir Camping 2 et Les Petits Mouchoirs. Et puis donc, on écoutait Guillaume Grand, Ici Bourgogne, les chansons que vous aimez.
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0: Des fêtes, des travaux, des nouveautés dans nos villes et villages. L'info vient de la source, de nos correspondants à Lagange, c'est Florence. Bonjour Florence.
5: Bonjour Cyril, bonjour à toute l'équipe et bonjour à tous les auditeurs.
0: Bah moi j'ai pris mon petit stylo, je vais noter ce rendez-vous pour dimanche Florence.
5: Dimanche c'est le 24 mai, c'est la traditionnelle fête de la Pentecôte à Lagange, hein, bien évidemment, qui est organisée par l'Amicale des sapeurs-pompiers de la CLIC. Donc je vais faire vite en vous détaillant le programme de la journée, la rando de 7h30 à 10h30, concours de pétanque à 10h30, omelette géante, il ne faut pas la rater, à 12h30. Après, il y a une restauration rapide et buvette tout au long de la journée. Pour les enfants, structure gonflable. Et bien sûr, l'après-midi, on a notre fameux tir à l'ouïa.
0: Attendez, Florence.
5: Le tir à l'ouïa. Donc, l'ouïa, je pense que c'est du patois, ça veut dire le tir à l'oiseau, en fait.
0: Ah, ok, ça consiste en quoi? Vous faites quoi?
5: Ah ben, il y a des carabines et puis...
0: On lance des oiseaux comme ça?
5: Non, c'est plus comme ça que ça se passe.
0: Oh,
5: c'est pas des vrais oiseaux. Non. Mais c'est l'idée, c'est le principe.
0: D'accord,
5: ok. Des faux.
0: Ah oui,
5: des
0: c'est le fameux truc genre poule comme ça, non, c'est ça.
5: Voilà, c'est ça. Okay, un petit peu comme les balles trappes dans le temps.
0: On disait
5: poule et voilà, c'est ça.
0: Okay.
5: Et puis il y aura une animation musicale avec le groupe Kev et Gis et on croise les doigts pour que le soleil soit de la partie et que ça se passe très très bien. Voilà.
0: Mérité
5: pour nos pompiers et notre clic, je pense.
0: Bah oui, puis en plus vous avez l'air de dire Florence depuis tout à l'heure, c'est la traditionnelle, c'est le fameux. J'ai l'impression que tout le monde se retrouve. Là, c'est le rendez-vous, quoi.
5: Ah ben, c'est ça, c'est la fête de la Pentecôte à Lagange. Ça fait des années, je pourrais pas vous dire, mais ça fait très très longtemps. J'ai toujours connu ça, donc voilà.
0: Bon, et ben en plus, on a une bonne nouvelle puisqu'au niveau du temps, c'est vraiment top. Le soleil sera là, 30 degrés.
5: Moi, j'espère aussi. Ouais.
0: Non, mais c'est bien. On va passer un bon moment, très bien. Et ben c'est noté, c'est pour dimanche à Lagange. Merci beaucoup, Florence.
5: Voilà. Bonne journée.
0: Ciao. Vous avez eu des infos par Florence, qui est notre correspondante, mais vous en avez d'autres, des infos, parce que vous vous dites Lagange, c'est bien, mais c'est juste un tout petit peu trop loin de chez moi. Rendez-vous sur ici.fr. Ici, on a plein d'idées de sorties chez nous.
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0: Une pizza 100% locale, fallait le faire, hein. Bah eux, ils ont trouvé les bons produits, on va vous les présenter à 8h40. On ira pour ça à Précis-Soutil, mais avant ça, c'est l'info d'ici en Bourgogne, c'est cette opération de contrôle hier à Quetigny.
6: Oui, des contrôles de camionnettes et d'utilitaires de livraison, des véhicules qu'on voit de plus en plus hein, dans nos villes en raison de la multiplication des commandes qu'on fait tous sur Internet. Les services de l'État ont donc vérifié la marchandise transportée et aussi le respect de la réglementation. Reportage à suivre juste après le point sur l'actualité en France et dans le monde, le 90 secondes avec vous, Aude Razo.
7: Trois concerts de Patrick Bruel sont annulés au Québec. Le chanteur devait se produire en décembre, mais l'organisateur met en avant, je cite, le contexte actuel. Patrick Bruel visait désormais par au moins 9 plaintes pour viol et agression sexuelle. Édouard Philippe assure qu'il répondra de façon très sereine à la justice. Le candidat à la présidentielle visé par une enquête pour détournement de fonds publics, favoritisme et prise illégale d'intérêt pour une convention qu'il avait signée en 2020 en tant que président de la communauté urbaine du Havre. Le tribunal de Saint-Étienne reconnaît un préjudice animalier. Un chat et un lapin abandonnés dans un appartement sans nourriture et sans soins. Leur propriétaire condamné à une amende et les deux animaux reçoivent, eux, 400 euros de dédommagement chacun versé à la SPA. Elle se félicite de cette décision. L'accès à l'emploi progresse pour les personnes en situation de handicap, mais il reste du chemin à faire avec un taux de chômage à 12%. C'est le bilan de l'AGFIP, Association pour l'insertion professionnelle. Elle regrette que beaucoup hésitent à demander le statut de travailleur handicapé par peur du regard des autres. Le SNES-FSU, syndicat enseignant, dénonce de la poudre aux yeux après le durcissement confirmé des consignes sur l'orthographe au baccalauréat. Toute copie qui n'a pas un niveau suffisant ne peut pas avoir la moyenne, dit le ministre. Une pensée d'ailleurs ce matin pour les candidats au bac professionnel. Les épreuves écrites commencent aujourd'hui, c'est un test de langue.
6: L'actualité chez nous en Bourgogne, c'est cette grosse opération de contrôle hier à Quetigny, près de Dijon. Des agents de la DREAL, accompagnés par des gendarmes, ont arrêté et contrôlé des camionnettes et des fourgons en tout genre au niveau du rond-point de la zone d'activité. Leur objectif, c'était de vérifier la marchandise qu'il y avait à l'intérieur, mais également de s'assurer que les transporteurs respectent bien la réglementation en vigueur. Il faut dire que ces utilitaires sont de plus en plus nombreux sur nos routes, Stéphanie Perrenon, en raison justement de la multiplication de nos achats et de nos commandes sur Internet.
8: Un contrôle où la question reste toujours la même.
9: Qu'est-ce que vous transportez
8: Pour ce gendarme du peloton motorisé de sécurité routière.
9: On va vous laisser tranquille alors. En fait, on cherche un petit peu les utilitaires de petite taille qui transporteraient des colis, du courrier, des choses comme ça. Auquel cas, on contrôle ou pas.
8: À ses côtés, Pierrick Lemaire, chargé du contrôle des transports à la DREAL, à Dijon.
10: Au premier coup d'œil, déjà, on a la possibilité de voir quand même un véhicule en surcharge. On voit que les suspensions sont affaissées, par exemple. L'état aussi général du véhicule.
8: Mais ce n'est pas le seul objectif de ces contrôles, rappelle le responsable dijonnais.
10: Donc là, aujourd'hui, on est en zone artisanale. Donc, à la moitié, c'est le transport privé. Donc, transport privé, plutôt, ça. Regardez la partie code de la route, la partie surcharge, la partie alcoolémie, stupéfiant avec nos collègues de la gendarmerie. Et pour la partie transport public, on va vérifier tout ce qui est licence de transport, les copies des horaires de service, tous les documents qui sont en lien avec le transport.
11: Vous pouvez nous ouvrir, s'il vous plaît, pour qu'on puisse vérifier le chargement.
8: Un contrôle auquel Monsef se plie sans problème. Dans le coffre de son véhicule, des pneus et des colis à livrer.
12: Oh, je suis toujours en règle, donc moi ça me dérange pas.
8: Mais avant de repartir dans sa tournée, le salarié l'admet, le temps est souvent compté.
12: Ça dépend du fournisseur. Si c'est une livraison avant 9h et on part à 8h du dépôt, on n'a qu'une heure. Mais dans les 1h, il y a, je vais vous donner un exemple, 10-15 clients à faire. Et là, vous voyez ce que je veux dire, il faut appuyer un peu. Pas pris, pas chopé.
8: Sur les 16 contrôles effectués hier matin, le bilan fait état de quelques infractions relevées, une surcharge, une conduite sous l'emprise de stupéfiants et une prise de repos en cabine malgré l'interdiction. Un point qui n'est pas à négliger, souligne Pierrick Lemaire.
10: Pour les transporteurs étrangers, il y a l'obligation donc, de les faire dormir à l'hôtel, mais il y arrive que lors des contrôles, on constate que les chauffeurs passent plusieurs semaines, voire plusieurs mois dans leur camion. Là, on doit aussi en intervenir pour éviter que c'est une sorte d'esclavage moderne, quoi. Ils sont vraiment utilisés sans aucun respect des règles de travail qui sont imposées en France.
8: Des contrôles comme celui-ci, la DREAL en effectue plus de 1000 à l'échelle de la grande région chaque année.
6: Le reportage ici Bourgogne de Stéphanie Perrenon que vous pouvez retrouver dès maintenant en photo sur notre site ici.fr. À suivre dans une demi-heure dans l'info d'ici à 9h, la journée mondiale des abeilles, c'est aujourd'hui. Leur population ne cesse de baisser depuis les années 80, mais heureusement, des apiculteurs passionnés travaillent tous les jours à la sauvegarde de ces insectes pollinisateurs, et c'est le cas chez nous en Côte d'Or. Le temps vire très beau aujourd'hui.
0: On a quelques nuages ce matin pour votre petit déjeuner et ensuite ça va effectivement s'améliorer. On part vers le soleil, on part vers les éclaircies et puis on a des températures qui augmentent légèrement. Par exemple à Saulieu on va aller jusqu'à 18, à Châtillon-sur-Seine 19, à Dijon 21, à Beaune et à Chalon 23. Si vous allez sur ici.fr, vous allez découvrir le beau temps de ce week-end de la Pentecôte. On va vers vraiment le très beau avec du soleil et même des températures très chaudes, 30 degrés annoncés chez nous en Bourgogne pour samedi et dimanche.
6: Et sinon, pour la circulation, de manière générale, c'est fluide ce matin.
0: Oui, quelques petits ralentissements sur Dijon-Chalon, mais sinon tout se passe bien globalement. Maintenant et jusqu'à ce soir, comptez sur Ici Bourgogne pour mieux rouler en Bourgogne.
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0: On fait une bise à ceux qui sont nés les 20 mai. Alors il y a aussi Armand Daltaï, Cher et Stéphane Collaro, dans les plus célèbres. Mais il y a vous aussi. Bien sûr que vous êtes célèbre dans votre quartier. Attendez, oh, bon anniversaire et bon mercredi.

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0: Ici Bourgogne, c'est le rendez-vous des circuits courts, du bien manger aussi, de l'assiette à la terre à 8h40. On va demander au chef de la région où ils vont chercher leurs produits. Clément Lebas est à Précy-Soutil dans une pizzeria qui met en avant les produits locaux.
3: La pizza terroir, c'est le nom qu'a donné Stéphane à sa pizzeria. Un endroit devenu essentiel au cœur de la commune de Précy-Soutil. Une envie de revenir aux sources, Stéphane.
4: Ah, complètement, on était sur Montpellier, en fait. Et puis, on est quand même originaire d'ici. Et puis, on a décidé d'ouvrir un restaurant. Et puis, la pizza, en étant passionné et fan de pizza, on s'est dit pourquoi pas ouvrir un point de vente sur le secteur. Et de Précy, et puis on a regardé un peu ce qui était possible de faire, et puis on est autant originaire d'ici qu'il n'y avait rien, on s'est dit allez, on tente l'aventure.
3: Vous venez de Précy même de base?
4: Alors Christelle, oui.
3: Qui est votre compagne et qui travaille ici?
4: C'est ça, et moi je suis juste à côté sur la commune de Dompierre en Morvan.
3: Quand on vient ici justement dans le village, vous le disiez, pas beaucoup de restaurants, de choses comme ça. Est-ce que vous avez senti l'opportunité? Est-ce que vous avez senti tout de suite que les gens ont accepté et se sont dit oui, tiens, c'est bien d'avoir un restaurant, une pizzeria ici?
4: Alors, moi j'ai grandi dans le secteur, mais il n'y avait rien en fait. Il fallait tout de suite être véhiculé, partir soit ce mur, soit ce lieu. Donc sur Précy, étant d'ici, là c'était l'opportunité de dire on va amener quelque chose. Après on a quand même fait des études de marché assez sérieuses. On n'est pas arrivé comme ça, on tente le coup. Il s'avérait que ça tenait la route. On s'est dit ok, les banques ont été d'accord, ont suivi et on a lancé le projet. Et puis aujourd'hui, ce qui est cool, c'est que les jeunes viennent en fait manger le week-end, ils demandent à réserver des tables, ils se mettent en terrasse, chose qu'on aurait aimé faire en étant à leur place à l'époque.
3: Les meilleures pizzas et les meilleurs produits bourguignons, ils sont ici.
0: Absolument, et dès demain en cuisine, une pizza locale donc de l'assiette à la terre est à Précy-Soutil. Trois astuces pour gagner un petit peu d'argent cet été, ça arrive ici dans moins d'une minute.
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0: Un jour, un bon plan pour notre pouvoir d'achat. On dit oui à 8h43. Aujourd'hui, Valère Coréard, vous vouliez nous donner quelques pistes de compléments de revenus pour cet été.
7: On n'y pense pas forcément, mais avec l'arrivée des beaux jours, il y a quelques bons plans pour aller chercher des revenus d'appoint sans trop forcer. Et je vais vous donner quelques exemples. À commencer par la voiture et la maison. Si vous partez en vacances cet été, vous allez laisser votre logement vide, a priori quelques jours ou quelques semaines. Cela peut vous donner l'occasion de tester la location de logement entre particuliers ou l'échange de maison. Alors c'est vrai, ça demande un peu de préparation. Je ne vais pas vous cacher que c'est quand même du boulot, mais vous pouvez derrière aller chercher un revenu non négligeable en location ou alors des points pour partir ensuite en vacances gratuitement avec l'échange de maison. Autre piste, la location de voiture à des particuliers. L'été, on n'a pas forcément besoin de sa voiture de la même façon. La louer peut être intéressante. Dans les deux cas, en tout cas, un conseil, passez bien par des plateformes spécialisées.
0: Et on est aussi dans la période des ménages de printemps?
7: Clairement, et quand vous dites ça, je pense de suite au vide-grenier. C'est la pleine saison en ce moment. Selon où vous habitez, vous allez payer entre 15 et 60 euros votre emplacement. Ça peut vite être rentable. Par contre, attention, on a dit vide-grenier, donc privilégiez des objets en état d'utilisation. Présentez bien les choses, ne partez pas trop bas non plus niveau prix, parce que vous connaissez la règle du jeu sur ce type d'événement. Négocier fait partie de l'expérience. Et puis, vous verrez, les enfants adorent jouer aux marchands pour de vrai. C'est vraiment très sympa à faire en famille. Mais voilà, vous avez quelques pistes pour cet été. Louer le logement, un véhicule, participer à un vide-grenier à la clé, des rencontres et des petits revenus. Vous en avez d'autres ? Pensez à m'écrire parisilleséconomies@radiofrance.com.
0: 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On joue, on s'amuse, on découvre plein de choses et on écoute la musique des Enfoirés, l'hymne 2026. 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

0: deuxième hymne des Enfoirés pour cette année 2026, L'île au trésor, est écrit par Gaëtan Roussel, qui est en route pour le Zénith de Dijon où il joue ce soir. Et Véronique, qui habite à Neuilly-les-Dijon, jouera avec le jeu de cartes par ici les économies et ici Bourgogne. Elle vient de le gagner. On va rejouer évidemment demain matin à 8h40. Les amateurs de course hippique vont être contents. Dimanche, c'est jour de course sur l'hippodrome de Vito-Marcilly. Marion Sauvadet, vous êtes la présidente de la société de course de Vito. Bonjour.
1: Bonjour Cyril.
0: En quoi cet hippodrome qui est chez nous, en Côte d'Or, en Bourgogne, est unique selon vous ?
1: Bah déjà, on est dans un cadre fabuleux, en plein cœur de l'Auxois, avec normalement le beau temps qui sera au rendez-vous. Tous les ingrédients sont réunis pour passer une bonne journée dimanche prochain sur l'hippodrome.
0: Racontez-nous, ça ressemble à quoi une journée de course hippique à l'hippodrome de Vito ?
1: Alors l'ouverture de l'hippodrome se fait à partir de midi avec la possibilité de manger local et les courses débuteront à partir de 14h. Alors c'est une ambiance sportive, festive et familiale. On a 3 courses de galop, 4 courses de trot. Donc on a les passionnés qui vont pouvoir venir parier, les familles qui viennent pour découvrir le milieu du cheval et s'amuser avec un château gonflable pour les enfants. Une expérience unique à vivre, parce que quand les chevaux s'apprêtent à passer la ligne d'arrivée, il y a une émulation dans le public, c'est à voir. Et alors, une expérience unique sur le seul hippodrome de Côte d'Or.
0: C'est vrai. C'est vrai, il faut le dire. Ouais. Non, mais c'est vrai, vous avez raison. Il y a quoi comme enjeu sur ces courses-là et ça vaut pour quoi exactement ?
1: Ah, on a des remises de prix à l'issue des 7 courses. Le premier jockey qui a remporté la course et qui a passé cette fameuse ligne d'arrivée face au public qui se voit remettre un prix.
0: Et si je ne suis jamais venu regarder une course hippique, imaginons, hein, quel conseil vous pourriez me donner pour que je comprenne un petit peu ce qui se passe et que je me mette vraiment dans l'ambiance ?
1: Alors, vous pouvez parier, vous allez pouvoir découvrir vraiment l'univers équin. Vous allez pouvoir voir les chevaux de près, vous allez pouvoir voir les entraîneurs, les hits. Donc les hits, c'est les personnes qui viennent s'entraîner au trot autour de la piste avant les courses. Et ensuite découvrir les courses. Parier, vous avez la possibilité de parier, ça va être très simple parce que au guichet, on va pouvoir vous expliquer les tenants et les aboutissants pour pouvoir remporter un gain.
0: Et est-ce que dans le lot, jockey, chevaux, il y a des bourguignons ?
1: Bien sûr. On aura notamment Monsieur Collot qui présentera un cheval qui est à 15 minutes de l'hippodrome.
0: Course hippique donc à l'hippodrome de Vito-Marcilly ce dimanche. Il y aura d'autres courses aussi le 5 juillet, hein, on va noter ça, bien évidemment, et on en reparlera ici. Marion Sauvadet, la présidente de la société de course de Vito. Merci beaucoup et à dimanche alors.
1: Merci beaucoup, à dimanche Cyril.
0: Oui, on salue aussi la trentaine de bénévoles qui font tout pour que ces courses soient une réussite évidemment. Et c'est ça aussi qu'on aime vous raconter sur Ici Bourgogne, les histoires de grandes familles. Toute l'actu locale, c'est en direct sur votre site ici.fr. Vous savez ce qu'on va faire ? On va aller rejoindre le docteur Kierzek. Il vous attend dans son cabinet. Et vous n'avez même pas besoin de passer par la salle d'attente. Ben non, parce que le docteur Kierzek, il est là, pour vous, en direct, gratuitement. Juste après, à bord, on va parler du mal de dos. Et surtout de quand je dois consulter. Parce que parfois on se dit, c'est bon, ça va passer. Et puis finalement, ça passe pas du tout. Le docteur Kierzek vous conseille, c'est Ici Bourgogne. Bon mercredi.

0: Ah, c'est très très bon, ça rythme votre début de journée. C'est toute la journée la musique d'ici Bourgogne. Et toute l'actu locale aussi à 8h55. On va parler de votre santé avec le docteur Kerzek. On va soulager nos maux de dos aujourd'hui. Docteur, bonjour, c'est quoi les signes qui doivent nous inquiéter?
1: Bonjour à toutes et à tous. Le mal de dos concerne un Français sur quatre selon le dernier baromètre de la douleur. On y est tous confrontés ou on va tous l'être. Lumbago, sciatique, tour de rein, on a tous notre petite histoire. Mais attention, parfois derrière une simple douleur, il peut y avoir une urgence. Alors, on se rassure tout de suite, dans 9 cas sur 10, une lombalgie aiguë qu'on appelle le tour de rein, c'est bénin. Ça passe en quelques jours, avec du repos, un peu de chaleur, un peu de marche et des antidouleurs. Mais dans une minorité de cas, la douleur du dos est le signal d'alerte d'une pathologie plus grave, parfois même vitale. Alors nous, les urgentistes ou les collègues rhumatologues, on a ce qu'on appelle des signaux d'alerte ou d'alarme, des petits drapeaux rouges comme ça, et il y en a 5. Premièrement, si vous avez mal au dos et de la fièvre inexpliquée, plus de 38, eh bien ça peut être la suspicion d'une infection d'un disque intervertébral ou d'un abcès. Deuxième signal d'alerte, les troubles neurologiques, une faiblesse d'une jambe, des fourmillements, une anesthésie au niveau de la région anale par exemple, ou de l'aine, eh bien ça évoque là aussi une compression neurologique et c'est une urgence. Troisièmement, si vous avez une incontinence urinaire ou fécale ou au contraire une rétention, vous n'arrivez plus, vous avez envie de faire pipi mais vous n'y arrivez pas, là aussi c'est un signe d'alerte. Quatrième signe, le début brutal après un traumatisme. Vous avez fait une chute de votre hauteur, vous avez eu un accident de voiture ou un choc important, surtout si vous êtes âgé ou sous anticoagulant. Là, il faut consulter. Et le dernier signe, c'est des douleurs qui réveillent la nuit. Une lombalgie commune, ça s'améliore quand on s'allonge. Et en fait, si même la nuit, ça vous réveille avec une douleur qui est lancinante, là, il faut consulter.
0: Mais docteur, en dehors de ces situations qui sont graves, hein, on fait quoi au quotidien pour éviter la panique inutile?
1: C'est très simple. Mal de dos sans aucun de ces signaux d'alarme, c'est-à-dire pas de fièvre, pas de perte de force dans les jambes, pas de troubles urinaires, pas de traumatisme, pas de réveil la nuit, ça peut être géré à la maison. On s'allonge, mais attention, pas plus de 24 à 48 heures, parce que le repos strict au lit, bah, c'est mauvais. Le meilleur médicament, c'est le mouvement. Donc ne restez pas immobile, bougez, c'est guérir plus vite. Et petite astuce, vous avez disponible gratuitement sur tous vos téléphones, Apple ou Android, vous avez une appli qui s'appelle Active Do, A-C-T-I-V, apostrophe Do, D-O-S. C'est un véritable coach gratuit à votre service et c'est l'assurance maladie qui le met en ligne. D'ici là, portez-vous bien.
0: Et on n'oublie pas aussi que tous les jours, sur l'application ICI, on peut retrouver des bons conseils pour bien bouger, pour faire du sport chez nous. Sport loisir, sport de compétition également. En gros, vous allez sur l'application ICI et vous avez ICI toutes les infos utiles. Bonne journée avec nous.
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0: Eh ben voilà, nous on aime bien la Bourgogne. J'essaie de faire un escargot parce qu'on va accueillir dans quelques instants, non pas un escargot, mais un invité qui va vous parler de ces escargots qu'on peut croiser de temps en temps. Vous savez, ils sont un petit peu lents et ils peuvent faire parfois quelques dégâts quand même.
5: Bonjour Cyril, alors je voudrais quand même vous dire qu'un escargot ne parle pas.
0: En tout cas,
5: pas une langue que nous, on comprend.
0: Ah oui,
5: donc vous n'êtes pas du tout crédible quand vous faites l'escargot parlant.
0: D'accord, moi je vais partir alors.
5: Oui, les escargots. Alors voilà, pourquoi on a eu envie de parler des escargots, je vous explique. Parce que il y a les escargots qui sont sympathiques, qu'on voit dans le jardin, quand vous en avez 3-4, bon, vous vous dites c'est pas grave, même s'ils me bouffent une salade, bon, c'est une salade, on peut en sacrifier une pour les escargots, c'est pas bien gênant. En revanche, quand ils commencent à proliférer comme ce n'est pas permis, ça devient assez pénible. Et il y a notamment une variété d'escargots qui a tendance à proliférer dans la métropole dijonnaise. Donc ce sont les escargots turcs.
0: Ah oui.
5: Donc ça, on va en parler avec un héliciculteur et avec notre jardinier Nicolas Brune.
0: Très bien,
5: on va faire le point
0: complet
5: ce matin. Voilà.
0: Très complet, comme d'habitude. Bah écoutez, bonne journée à vous.
5: Bonne journée, voilà. Cyril, et je vous dis à demain.
0: Au revoir.
6: Au revoir.
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5: Eh ben ça y est, on vient s'installer chez vous, il est 9h. L'heure des infos avec vous, Anne-Laure Labalette. Bonjour.
6: Bonjour Florence et bonjour à tous.
5: Ici Bourgogne vous emmène ce matin en consultation avec un vétérinaire.
6: Et on ne va pas soigner des chiens et des chats, mais des abeilles. Aujourd'hui, c'est la journée mondiale des abeilles. Et chez nous, en Côte d'Or, il y a un vétérinaire apicole. C'est le seul du département d'ailleurs. Lise Dussault, vous nous faites justement découvrir son métier. Vous l'avez rencontré en consultation à Vexoul, au nord de la Côte d'Or.
7: Une bonne partie de la semaine, Laurent Labourdette soigne des chiens, des chats dans un cabinet classique. Le reste du temps, ses patients sont un petit peu particuliers. Le vétérinaire inspecte des ruches. Ce jour-là, celle de Jean-Noël Bourgeois, un petit apiculteur qui produit 250 à 500 kilos de miel par an.
8: Il n'y a quasiment plus d'abeilles.
7: Laurent Labourdette était déjà allé le voir l'année dernière. Il y a peu, l'apiculteur l'a recontacté.
9: Parce qu'il avait un problème qu'il constatait dans ses ruches avec une mortalité de larves et puis une mortalité de couvain.
7: Dans sa drôle de combinaison, façon cosmonaute, hermétique de la tête aux pieds, il s'approche. Au milieu des abeilles, il se penche, attrape des larves avec comme une grosse pince à épiler, observe.
9: Voilà, petite goutte en dessous, c'est des larves qui sont atteintes de couvain saxiforme. C'est un virus.
7: Ses gestes rappellent plus celui d'un chimiste. Il effectue des prélèvements, glisse un échantillon de quelques abeilles dans une boîte.
9: Là, on va rechercher les parasites. Là, je suis en train de les endormir, qui va me permettre de récupérer si elles ont des varroas, des parasites sur le dos, et d'évaluer un petit peu le taux d'infestation.
7: Parasites, virus, maladies, les menaces se multiplient pour les abeilles.
9: C'est un métier qui est plus compliqué qu'autrefois. On a essentiellement affaire à des apiculteurs de loisirs dont c'est pas le métier, dont c'est pas la profession, qui n'ont pas toujours les formations non plus adaptées, qui ont de plus en plus de difficultés à élever leurs ruches correctement à cause des pesticides, des changements climatiques, des maladies, et c'est essentiellement auprès d'eux que je suis amené à intervenir aujourd'hui.
7: Il n'y a pas à chercher loin. Si l'une de ces ruches ne va pas bien, c'est à cause souvent de ces petites bêtes.
9: Le point de départ pour moi, c'est le saxiforme.
10: Oui.
9: Donc on a un virus saxiforme qui affaiblit le couvain et sur lequel est venu se greffer un peu de loque européenne. Mais c'est ça qu'il faut surveiller. Tout ça, ce sont des virus, des bactéries, donc c'est contagieux, c'est transmissible.
7: Reste maintenant à Laurent Labourdette d'analyser les échantillons pour affiner son diagnostic.
6: Le reportage ici Bourgogne, signé Lise Dussault. Les abeilles et l'apiculture, il en sera aussi question à partir d'aujourd'hui au Congrès national des vétérinaires ruraux qui se tient pendant 3 jours à Dijon. On en parlait d'ailleurs ce matin avec Stéphanie Philizot, la présidente de la Société nationale des groupements techniques vétérinaires qui organise ce congrès. Avec elle, on a parlé de la crise de vocation, des vétos de campagne. C'est un peu comme les médecins généralistes en milieu rural chez nous. On a évoqué également la dermatose nodulaire bovine dont on a parlé ces derniers mois en Bourgogne, de la tuberculose bovine également. L'interview complète de Stéphanie Philizot, vous pouvez la retrouver en replay dès maintenant sur ici.fr.
5: Une grande opération de contrôle hier à Quetigny, près de Dijon.
6: Des agents de la DREAL et des gendarmes ont contrôlé des transporteurs de petits colis, c'est-à-dire les magasiniers qui roulent en camionnette et en utilitaire. Le but était de vérifier la marchandise transportée, mais aussi le respect de la réglementation en vigueur. Des contrôles qui se multiplient ces derniers temps en raison de la multiplication des achats sur Internet. On commande en 3 clics et ensuite on veut être livré très rapidement ensuite. Hier, 16 camionnettes au total ont été contrôlées en quelques heures. Bilan, une infraction pour surcharge de marchandises, une autre pour absence de licence de transport à bord du véhicule ou encore une conduite sous l'emprise de stupéfiants. En Côte d'Or, le député LR de la 4e circonscription, Hubert Brigand, est favorable à la création d'une commission d'enquête sur le prix des carburants. Cette commission chercherait à comprendre pourquoi l'essence et le gasoil ont augmenté si vite après le début de la guerre au Moyen-Orient et surtout à qui ces augmentations ont profité. Ce que souhaite Hubert Brigand, c'est, je cite, « défendre le monde rural » car d'après lui, c'est lui qui souffre le plus avec cette crise des carburants.
5: La ville d'Autun vient de se voir confier un véritable trésor.
6: L'État vient de lui céder gratuitement l'ensemble des découvertes archéologiques qui ont été faites sur un chantier en 2020. Un chantier près de l'église Saint-Pierre à l'Estrier où 230 tombes datant du 3e, 4e et 5e siècle ont été mises au jour. À l'intérieur, des bijoux, de la monnaie, des épingles en ambre, une étoffe de fil d'or et aussi un vase de verre d'une très grande finesse, un vase diatrète. Les photos, vous pouvez les voir sur ici.fr. Alors, cette collection, elle fera partie du futur musée panoptique d'Autun qui ouvrira ses portes en mai 2029, dans 3 ans. En attendant, vous pouvez découvrir le fameux vase diatrète dans une expo temporaire qui se déroule au muséum.

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1: Et après la dissipation des nuages, c'est le soleil qui arrive aujourd'hui, Florence.
2: Absolument, avec quelques éclaircies normalement plus conséquentes dans l'après-midi. Les températures commencent à remonter sérieusement. 17 attendu à Saulieu. Le maximum, ce sera pour Beaune et Chalon-sur-Saône avec 22 degrés. Et puis, demain, on a plutôt du soleil. Pareil pour vendredi, pareil pour samedi. Et samedi, on va atteindre les 30 degrés.
1: Et oui, il va faire beau, hein.
2: Ouais.
1: Et sur la route, ça circule
2: alors,
1: bien là.
2: Sur la route, oui, rien à vous signaler pour l'instant, ça fonctionne plutôt bien. Donc voilà, rien à dire. En revanche, je me permets quand même de vous rappeler le numéro au cas où.
1: Permettez-vous.
2: C'est gentil, merci.
1: Elle vous en prie.
2: 03 80 42 15 15, n'hésitez pas à le composer ce numéro si vous avez des choses à nous signaler. Vous revenez tout à l'heure à 10h alors.
1: Je me permets de revenir à 10h, tout à fait.
2: Mais
1: à tout à l'heure.
2: Permission accordée, à tout à l'heure.
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2: On l'attend avec impatience et il semblerait qu'il ait décidé de pointer le bout de son nez l'été. On ressent les barbecues et les disques qui font du bien. Musique, les amis, voici les négresses vertes.

0: Ah, l'été qu'on attend avec impatience et qui est en train d'arriver, on devrait avoir un beau week-end bien chaud. C'était les Négresses Vertes.
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0: Les escargots du jardin divisent bien souvent les amoureux de la nature. Pour certains, ils sont indispensables à l'équilibre du jardin, ce qui est certainement vrai. Pour d'autres, ils représentent un véritable cauchemar pour les salades, les fraisiers ou les jeunes pousses, ce qui est très certainement vrai. Vous, vous en pensez quoi? Venez nous dire ce que vous faites avec les escargots chez vous. Est-ce que vous les laissez quand il n'y en a pas trop? Est-ce que vous essayez au contraire de vous en débarrasser? Venez nous raconter ça au 03 80 42 15 15. Deux invités complémentaires ce matin. Un héliciculteur spécialiste de l'élevage et du comportement des escargots et un jardinier confronté au quotidien aux dégâts qu'ils peuvent provoquer. On a le plaisir d'accueillir Hervé Menelot, bonjour.
3: Bonjour Florence.
0: Et Nicolas Brune, bonjour.
4: Bonjour Florence.
0: Alors vous êtes là tous les deux, pas du tout pour vous opposer l'un à l'autre, hein, parce que vous c'est plutôt le jardin. Ah bah non, non, non. non, c'est pas le but. On va essayer de comprendre un petit peu tous ces escargots. Et je vous propose, avant qu'on attaque, de donner la parole aux Dijonnais. Les escargots dans votre jardin, est-ce que c'est sympa ou plutôt un fléau pour vos plantations? C'est ce que Louane Hiro est allée vous demander dans la rue.
5: Est-ce que vous avez des escargots dans votre jardin?
6: Oui, dans la copropriété, il y a des escargots, parce qu'il y a un petit espace vert.
7: J'ai eu un jardin avec des escargots, oui.
8: Non, j'ai pas de jardin, malheureusement.
5: Ça vous dérangerait de cohabiter avec eux, ou est-ce que vous préférez vous en débarrasser?
7: Ça me dérange pas de cohabiter avec eux, mais ils mangeaient l'oseille.
8: J'adore les escargots, donc j'essaie de les protéger quand je peux.
6: Non, cohabiter, ça va, il n'y a pas de problème.
5: Et quelles sont vos techniques pour vous débarrasser d'eux? Vous préférez des techniques plutôt naturelles ou plutôt chimiques?
8: Je préfère des techniques naturelles.
7: Un jour, pour s'en débarrasser, parce qu'ils étaient vraiment nombreux, on les avait ramassés dans le jardin et on les avait balancés chez le voisin. Bon, ils sont revenus très vite.
0: Hervé Menelot, quand on balance un escargot, il revient, c'est un peu comme un boomerang, mais un peu moins rapide.
9: Effectivement, il peut soit revenir à l'endroit où il était avant, soit aller chez le voisin, mais généralement, oui, il y a de fortes chances qu'il revienne.
0: Bon, Nicolas Brune, en tant que jardinier, l'escargot pour vous dans le jardin, c'est le truc pénible et il faut s'en débarrasser, ou au contraire, on peut lui laisser aussi un petit espace?
4: Ça peut être pénible, surtout quand on a des périodes assez pluvieuses comme on vient d'avoir. Là, il y en a partout, ça fait du dégât, ça c'est sûr. Il y a des plantes qui sont plus ou moins sujettes aux escargots parce qu'ils vont pas sur toutes les plantes. Mais c'est vrai que ça peut avoir un petit côté pénible. Quand il y a vraiment une forte humidité, il y en a vraiment partout, ça fait beaucoup de dégâts, donc ça peut être un peu pénible, effectivement. Ouais. Mais il en faut pour la biodiversité, c'est toujours bien d'en avoir, notamment pour les hérissons, pour les crapauds, les choses comme ça qui vont en manger un petit peu, qui vont se nourrir un peu de ces petites bêtes, donc il en faut quand même un petit peu, mais pas en grande quantité.
0: Oui, peut-être qu'on peut faire venir des crapauds et des hérissons dans son jardin pour se débarrasser justement des escargots, mais bon, ça c'est peut-être...
4: Ils viendront tout seuls, il faut pas les amener directement, parce que s'ils se plaisent pas, ils vont repartir.
0: Hervé Menelot, vous êtes venu avec une boîte dans laquelle vous avez mis... Alors je vois qu'il y a un petit peu d'humidité, vous leur avez mis un peu d'eau, hein, parce qu'ils aiment ça, l'eau en général.
9: L'escargot aime l'humidité, sinon enfin il dormirait dans la coquille, mais là j'ai mis un petit peu d'eau, comme ça ils sont un peu sortis de la coquille pour qu'on voit un peu mieux.
0: Vous en avez apporté trois des escargots, vous nous dites ce que c'est?
9: Enfin quatre avec une coquille d'escargot de Bourgogne, et donc c'est les trois espèces, enfin il y a l'espèce que j'élève moi, le gros gris, donc c'est un cousin du petit gris mais qui devient plus gros comme l'escargot de Bourgogne, donc c'est celui-là qu'on utilise en élevage et pour préparer des escargots beurrés, quoi, entre autres. Donc le petit gris des jardins qu'on trouve un peu partout chez nous et même en France ou en Europe, c'est les fameuses cagouilles de Charente, entre autres, et ils sont très consommés aussi dans les pays méditerranéens comme l'Espagne, le Portugal et le sud de la France. Et après, on trouve donc ce gros escargot, le fameux escargot turc, qui pullule dans toute l'agglomération dijonnaise. Ça fait plusieurs années que des personnes m'appellent en me disant « J'ai des escargots de Bourgogne dans mon jardin, est-ce que vous les voulez ?» Je leur demande qu'ils me décrivent ou qu'ils m'envoient une photo, mais quand je leur demande où ils habitent, quand ils me disent à Saint-Apollinaire, Dijon, Talant ou je ne sais où, il y a de fortes chances que ça soit ce fameux escargot turc, parce que lui, il est originaire, comme son nom l'indique, des Balkans, enfin de Grèce, Turquie, on va dire, son bassin d'origine. Donc c'est des pays chauds, donc et puis c'est adapté au milieu urbain et c'est celui-ci qu'on retrouve en ville. Donc.
0: Mais ça veut dire qu'il chasse les autres ou il s'est fait sa place, il s'est installé tranquillement?
9: Non, il se fait sa place parce qu'on a pas tant que ça, enfin il y en a quand même dans la métropole des autres escargots, mais lui il s'implante là où il peut, là où il y a de la végétation, hein. J'étais dernièrement à la MJC Montchappet, le petit bout d'espace vert qu'il y a, il y a des escargots turcs aussi, quoi.
0: Ah oui, d'accord. Bon, alors qu'est-ce qu'on en fait de ces escargots? Je vous propose qu'on voit ça ensemble dans quelques instants, par exemple après Pascal Obispo et Francis Cabrel.

0: Pleuve l'amour, oui, alors pourquoi pas, mais quand il pleut, ça attire les escargots, alors pour l'amour, je ne sais pas.
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0: Alors les escargots, on en parle ce matin, on aimerait bien vous entendre si vous êtes envahis dans votre jardin. Qu'est-ce que vous en faites? Est-ce que vous avez des petits conseils à nous donner pour les éloigner, je dirais, ou pour vous en débarrasser, ou est-ce que vous les lancez chez le voisin? Enfin, je sais pas, chacun a ses méthodes, donc 03 80 42 15 15. Nicolas Brune, vous, dans votre jardin à vous, vous êtes envahi ou ça va, ça reste gérable?
3: Non, ça va, c'est gérable. C'est vrai qu'il y a certains endroits où certaines personnes en sont envahies. Non, moi, ça reste gérable. Bon, quand j'en vois quelques-uns, bon, j'essaye de les embarquer un petit peu plus loin. Autrement, ce qui marche bien, c'est mettre une planche ou des tuiles au sol. Ouais. Comme ça, la nuit, ils vont faire des dégâts, bien sûr. La journée, ils viennent sous cette tuile. Comme ça, on lève la tuile, on les ramasse et on va les jeter un petit peu plus loin.
0: Chez un voisin qu'on n'aime pas.
3: Non, ou dans les bois, ou dans les champs.
0: Alors Hervé Menlo, est-ce que c'est la solution de les déplacer? Parce que c'est vrai qu'on est tenté quand on en a beaucoup dans son jardin. Je vous avoue qu'après une forte pluie, vous allez dans votre jardin, là, vous pouvez emmener un récipient. Il y en a, mais tous les 10 centimètres quasiment. Donc qu'est-ce qu'on en fait? On va pas aller les perdre dans la forêt?
4: Oui, effectivement, c'est d'ailleurs pareil pour les limaces. Hein. Les limaces aussi peuvent faire des dégâts dans les jardins, au même titre que les escargots. Donc effectivement, les déplacer, c'est pas une solution en soi, parce que bon, même si on les emmène assez loin pour pas qu'ils reviennent chez soi, on fait que déplacer le problème, parce que cette espèce-là, c'est une espèce exotique qui est pas originaire de chez nous. Donc ouais. Après, c'est vrai que dire aux gens de les détruire, ça peut heurter certains, parce qu'un escargot, c'est sympa, surtout que les enfants, généralement, ils ramènent tous des escargots à la maison, c'est sympa comme animal, ça court pas vite, c'est pas voilà.
0: Oui, 7 mètres à l'heure en moyenne. Hein.
4: En moyenne, oui. Bah pour un gros escargot, quand il est vraiment en pleine activité, on va dire. Donc voilà, oui. Donc les déplacer, c'est pas une solution. Le mieux, ce serait de les détruire, parce que c'est pas une espèce originaire de chez nous. Et puis en plus, généralement, moi j'ai beaucoup de personnes qui m'appellent et généralement c'est parce qu'ils posent problème. Donc
0: ouais. Oui, voilà, parce que avoir quelques escargots, c'est une chose. On pourrait, par exemple, imaginer, Nicolas, mettre un petit coin dans son jardin avec quelques salades et se dire, bon allez, ça c'est le coin des escargots.
3: Oui, on peut imaginer, mais ils n'iront pas que dans ce coin-là, c'est ça le problème. On n'arrivera pas à les parquer.
0: Même si vous en mettez pas mal des salades?
3: Ils viendront plus facilement là, mais pas uniquement.
0: Et si vous mettez des pancartes?
3: Vous mettez des flèches. Non, c'est vrai, comme vous disiez, il y a donc les problèmes des escargots, donc eux, on les voit bien. Par contre, les limaces, elles sont toutes petites, des fois elles restent sous les feuilles. On les voit pas et ça fait également beaucoup, peut-être même plus de dégâts que les escargots.
0: Oui, donc des fois on dit, tiens, c'est les escargots parce qu'on les a vus, mais il y a peut-être les limaces qui font aussi du dégât.
4: Généralement, il y a les deux.
3: Il y a les deux.
4: Là où il y a des escargots, souvent il y a des limaces, quoi.
0: Ouais. Bon, vous, les escargots, forcément, vous les aimez puisque vous les élevez, mais vous n'élevez pas n'importe quelle variété, vous en élevez, vous, une variété bien précise.
4: Oui, en élevage, on utilise un cousin du petit gris qu'on trouve dans nos jardins, c'est le gros gris, il s'appelle. Donc, parce qu'il a une qualité de chair qui est comparable aux espèces qu'on mange, comme l'escargot de Bourgogne. Et puis, parce qu'il est plus gros que le petit gris. Nous, dans l'est de la France, entre autres, on aime les gros escargots. Les petits gris, c'est pas bien gros à manger. Donc,
0: ouais. Oui, on aime bien quand il y a un peu de, quand ça a un peu de corps.
4: Voilà. Donc oui, on utilise cette espèce-là, et l'escargot turc dont on parle, il s'élève aussi, mais comme il est moins bon, c'est pas quelque chose une espèce qu'on utilise.
0: Alors, comment se débarrasser des escargots sans ruiner son jardin? Parce que ça aussi, c'est important. On va voir ça dans quelques instants, à tout de suite.
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0: Lynn Marlin est Sitting Down Here.
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0: Garder ou se débarrasser des escargots dans le jardin, vous pouvez toujours, si vous le souhaitez, nous en parler. Pourquoi pas, venez nous dire si vous en avez, si vous êtes envahi, si vous êtes embêté. Ça peut être toujours très intéressant d'en parler. 03 80 42 15 15. Tiens, je vous propose qu'on écoute une petite enquête qui a été faite dans la rue, auprès de vous, par Louane Hiro, et qui s'est demandé un petit peu ce que vous en faisiez de ces escargots.
3: Est-ce que vous avez des escargots dans votre jardin ?
4: Oui, des escargots de Bourgogne, des vrais.
5: Oui, j'en ai quelques-uns.
3: Ça vous dérange de cohabiter avec eux ou est-ce que vous préférez vous en débarrasser ?
6: Moi, j'aime bien, ça ne me dérange pas les escargots. Mes enfants, on les cherche tout le temps.
7: Dans la mesure où je suis maraîcher, effectivement, j'ai tendance à me débarrasser des limaces. Les escargots, en fait, c'est une question de proportion, où j'ai tendance à les lancer.
5: Ça ne me dérange pas du tout, d'autant qu'ils se font de plus en plus rares.
3: Et quelles sont vos techniques pour vous débarrasser d'eux ? Est-ce que vous préférez des techniques naturelles ou des techniques plutôt chimiques ?
7: J'utilise aucun produit chimique, et donc c'est du ramassage manuel le soir à la frontale, ou alors quand il y a une petite pluie.
4: Je sais pas, j'ai aucune idée que j'ai pas l'intention de m'en débarrasser.
0: Bon alors, si jamais on veut s'en débarrasser, parce qu'il y a un monsieur qui disait il y en a pas beaucoup, ça dépend vraiment des endroits. Hervé Menelot, vous confirmez que sur la métropole dijonnaise, il y a quand même une invasion d'escargots.
8: Oui, on le constate, il y en a vraiment, en tout cas les personnes qui m'appellent, qui sont un peu de toutes les communes de la métropole, même au-delà, même plus loin, on constate qu'ils prolifèrent, ils sont adaptés au milieu urbain. Le changement climatique, ça les impacte pas, au contraire, parce qu'ils aiment c'est une espèce qui est originaire des pays chauds. Des prédateurs d'escargots, il en existe plein, mais visiblement en ville, ils arrivent à s'en sortir.
0: Ouais. Quoi. Donc ça veut dire prédateurs d'escargots, il y a les hérissons, les crapauds, vous le disiez tout à l'heure. Si on a des poules à la maison.
8: Oui, les poules, elles picorent, donc elles peuvent manger un peu d'escargot. Après, les prédateurs les plus efficaces, mais c'est pas les plus aimés. Et puis, c'est tout ce qui est rongeur, en fait, et notamment les rats d'égout.
0: Ouais.
8: Donc voilà.
0: Oui, on n'a pas très envie d'en adopter un à la maison.
8: Non, c'est ils ont pas une bonne réputation non plus, qui sont vecteurs de beaucoup de maladies. On en parle dernièrement avec l'antivirus, la leptospirose, la peste dans le passé aussi avec les rats noirs. Enfin, ouais. Voilà. Donc c'est pas une espèce qui est très très sympathique,
0: ouais, pas très
8: non
0: populaire.
8: Plus.
0: Non. Il y a certains oiseaux en revanche.
8: Oui, certains oiseaux mangent des escargots, notamment ceux qui mangent au sol comme les merles ou les grives, ils vont picorer plutôt les petits escargots. En tout cas moi dans mon élevage, pas quand ils sont gros, heureusement, mais voilà, il y a vraiment toutes sortes de prédateurs. Il y a aussi des insectes comme les scarabées qui mangent
0: mais c'est tout petit un scarabée.
8: Des scarabées un peu plus gros, ouais. Comme les carabes dorées par exemple, qui sont un peu plus gros, c'est des prédateurs d'escargots aussi.
0: Nicolas Brune, vous en tant que jardinier, tous les petits remèdes, dits remèdes de grand-mère, comme par exemple marc de café, cendre, coquille d'œuf, bière, toutes ces choses-là, ça peut être efficace dans le jardin ?
9: Ça fonctionne très bien, on les met en paillage autour des plantes les plus sensibles. L'inconvénient, par exemple, quand on met de la cendre ou du marc de café ou de la coquille d'œuf, c'est dès qu'il pleut, il faut en remettre.
0: Ouais, mais alors c'est un petit peu compliqué parce que c'est une fois qu'il a plu que les escargots arrivent.
9: Voilà,
0: mais une fois qu'il a plu, ça vous a enlevé votre marc de café ou votre cendre.
9: C'est un peu compliqué effectivement. Mais c'est vrai que tout ce qui est un peu râpeux, ils aiment pas. Ils aiment bien sur la terre. Dès qu'il y a un paillage qu'ils aiment pas, il y a la pouzzolane également, donc la roche volcanique comme un paillage qui fonctionne bien. Parce que c'est très poreux, très râpeux. Donc ça, ils n'aiment pas du tout cet aspect râpeux sous eux. Donc c'est des solutions qui marchent bien. La bière marche bien également. Dedans il se noie. Bon, c'est un petit peu gore, mais ça marche très très bien la bière. Ouais.
0: Mais par exemple, on peut aussi envisager. Alors évidemment, si on a un jardin potager, c'est un peu plus délicat parce que si on veut des salades et tout ça, ils vont s'en donner à cœur joie là-dedans. Mais si on ne fait pas de potager, est-ce qu'il y a des plantes qui naturellement vont avoir tendance à les repousser?
9: Oui, il y a des plantes, tout ce qui est plantes aromatiques, notamment, vous allez mettre de la menthe, du thym, du romarin, de la lavande, ça, ils aiment pas trop toutes ces plantes à odeur, mais ça va pas les repousser sur la surface totale du jardin.
0: Non, mais on peut peut-être envisager de faire une espèce de barrière avec toutes ces plantes-là autour de son potager.
9: Éventuellement, mais il faut quand même faire attention, ça va pas supprimer le problème à 100%. Il y a quand même des plantes qui sont quand même sujettes, je pense notamment au jardin d'ornement, aux ostas. Alors ça, l'osta, c'est vraiment la plante à limace et à escargot.
0: Ouais.
9: Alors ça, si vous mettez ça et que vous mettez pas de piège ou de répulsif, vous allez avoir des plantes, les feuilles, c'est de la vraie dentelle.
0: Ouais.
9: Donc c'est toujours très très compliqué de toute façon. Moi je trouve que la solution qui va bien, c'est soit, comme je disais tout à l'heure, une tuile retournée ou une planche ou un pot de fleurs retourné. Et donc la journée, vu qu'ils aiment bien être à l'obscurité, vous retournez cette planche ou ce piège, on les ramasse, on les évacue un peu plus loin. Et pour moi, c'est une solution qui marche relativement bien.
0: Bon, vous avez réfléchi, vous, depuis pas mal de temps à la façon dont on pourrait éventuellement les accommoder et les proposer à des restaurateurs. Vous avez peut-être une solution, Hervé Menelot, vous allez nous dire ça dans quelques instants. À tout de suite.
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0: Sand à Rome et Étienne Dao.
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0: En Côte d'Or, la préfecture de Dijon accueille le public pour de nombreuses démarches administratives. Elle vous permet d'obtenir des renseignements liés aux titres de séjour, aux associations ou encore aux démarches de citoyenneté. Vous êtes reçu du lundi au vendredi, de 9h à midi, et puis de 13h30 à 17h avec certains services qui sont accessibles uniquement sur rendez-vous. Un accueil téléphonique est aussi assuré plusieurs après-midi par semaine. Et avant de vous déplacer, il est conseillé de vérifier les modalités précises directement sur le site officiel des services de l'État. En Saône-et-Loire, la sous-préfecture de Chalon-sur-Saône accueille elle aussi les habitants pour des démarches. Elle propose un accompagnement numérique pour vous aider dans vos formalités en ligne. Un accueil sans rendez-vous du lundi au vendredi, plutôt le matin. Des permanences sur rendez-vous sont également possibles certains après-midi. Il vous suffit de vous renseigner.
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0: On parle des escargots ce matin, les escargots qui sont quand même assez envahissants dans les jardins, surtout qu'on a eu pas mal de pluie ces derniers temps, et on en parle avec Hervé Menelot qui est héliciculteur, donc éleveur d'escargots à Fenay, et Nicolas Brune, notre jardinier, donc qui lui vit avec les escargots, cohabite avec les escargots du jardin. Hervé, au début, quand on a commencé à voir ces gros escargots turcs que l'on reconnaît assez facilement, parce qu'ils ont une coquille assez foncée.
3: Oui, une coquille plutôt marron avec une bande blanche normalement, enfin plus ou moins visible selon les individus, mais généralement on la voit assez bien. Et puis la chair d'escargot, l'escargot en lui-même, il est plutôt marron chocolat, donc il se reconnaît assez bien. Si on n'est pas trop sûr de ce qu'on a dans son jardin, il suffit de regarder et la coquille et le pied entre guillemets d'escargot.
0: Alors au départ, les gens vous appelaient sans arrêt pour dire est-ce que je peux vous les amener, qu'est-ce que vous pourriez en faire, etc. Vous, ça vous a un petit peu fait mal au cœur cette histoire-là, et du coup, vous avez réfléchi pendant pas mal de temps, et vous en êtes où aujourd'hui?
3: Oui, effectivement, c'est vrai que moi, c'est pas une espèce qui m'intéresse. Enfin, c'est pas une espèce qu'on utilise en France, en tout cas. Et à force d'être sollicité, et puis c'est surtout que, au fur et à mesure des années, je me rends compte qu'il y en a de plus en plus, visiblement vu le nombre d'appels, et s'il a l'air de se propager dans toute la métropole, on en voit de plus en plus. Donc, je me suis dit, il faudrait faire quelque chose, même si moi, je vais pas l'utiliser pour faire des coquilles beurrées pour vendre à mes clients. Je vais garder mon espèce qui est meilleure, mais je me dis, c'est aussi rendre service, parce que je pense qu'il y a, même si pour l'instant les autorités sont pas penchées sur la question, je pense qu'il y a un problème. C'est une espèce invasive, et c'est une espèce qui est très peu connue. Il y a un gros point d'interrogation, c'est est-ce qu'il est capable de s'hybrider avec des espèces de chez nous. Donc, donc voilà, c'est aussi une problématique environnementale, on va dire. Donc moi, la démarche que, enfin, ce que j'ai pensé, c'était éventuellement proposer aux gens de les récupérer. J'en ferai, je sais pas encore précisément quoi, une terrine ou un pâté par exemple, mais pas des bons escargots.
0: Oui, parce que c'est un escargot qui est comestible, mais qui n'a pas les mêmes qualités gustatives que l'escargot dit de Bourgogne qu'on mange en persillade et tout ça. Donc peut-être que le travailler différemment avec des aromates, avec d'autres choses.
3: Oui, voilà, c'est ce que je me suis dit. Comme la qualité de chair est moins bonne que le Bourgogne ou l'espèce gros gris que j'utilise moi en élevage, la qualité de chair est vraiment moins bonne. On le trouve effectivement, notamment en défaite, quand il y a la douzaine à 2 euros dans certaines enseignes, en fait, c'est cet escargot-là. Hein. L'escargot bon marché, entre guillemets, mais moins bon. Et donc, je me suis dit, oui, pourquoi pas. Moi, j'ai pensé à pâté ou terrine, parce que généralement, on met une viande de porc ou un autre liant, donc ça permettrait de masquer un peu cette qualité un peu moins bonne.
0: Bon, à suivre, hein, de toute façon. Et dans quelques instants, on verra ensemble ce qu'on va retenir de cette émission.
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0: Bienvenue chez vous en immersion, c'est tous les matins avec Stéphane Conchon entre 10h et 11h et c'est l'occasion d'aller vous rendre visite chez vous. Aujourd'hui, Stéphane a décidé d'aller faire un petit tour à Montbard pour faire du shopping. Bonjour Stéphane.
4: Oui, bonjour Florence. Ah, je vous ai trouvé un endroit incroyable. Vous savez, on aime bien aller dans des lieux atypiques et puis parfois dans certaines communes de Côte d'Or, on cherche et on trouve une boucherie dépôt de pain, une épicerie bureau de poste ou encore un bar librairie. Là, on a trouvé ce matin à Montbard une boutique de jouets salon de thé. C'est original,
5: ah, bah hein, oui, carrément.
4: Ouais, ouais. Le lien, il n'est pas tout de suite évident entre le salon de thé et la boutique. Et pourtant, quand on discute avec Charlotte, là, qui est derrière son comptoir, on s'aperçoit qu'il y avait une vraie attente, une vraie demande. Par exemple, un mercredi matin comme ce matin, eh ben, y a les mamans, les papas qui viennent avec les enfants, ou sont les enfants, parce que les enfants sont aux activités, pour prendre un thé, se poser à la boutique. Et puis parfois, ils repartent avec un jouet. Ils peuvent acheter un jouet, ils peuvent louer aussi des jeux de société, parce que c'est ce que propose cette boutique à Montbard. Ça fait 4 ans qu'elle existe, cette boutique. Le salon de thé là, a ouvert ses portes il y a peu de temps, et ça cartonne. Donc on va s'installer là pendant une heure en immersion, en mode tranquille, un mercredi matin, chez Hémisphère, une boutique salon de thé. Pour papoter, hein, finalement. On va papoter, tiens, pendant une heure. C'est pas mal, ça, comme projet.
5: Mais oui, c'est un super projet. Et puis, amusez-vous bien, du coup. Louez-nous un Scrabble ou un truc comme ça pour la radio.
4: Ah, y a de quoi faire. Hein. Non, mais il y a même des jeux. Parce que, bon, voilà, évidemment, c'est une boutique, c'est spécialisé. Il y a des jeux extrêmement pointus, très modernes. On découvrira ça tout à l'heure à partir de 10h05.
5: Merci, Stéphane. À tout à l'heure.
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5: Des escargots comme s'il en pleuvait, c'est ce que nous avons aujourd'hui dans cette émission avec Nicolas Brune, notre jardinier, et Hervé Menelot qui est héliciculteur à Fenay. On va récapituler un petit peu ce qu'on s'est dit. Donc c'est vrai que c'est tentant de se débarrasser des escargots quand on est vraiment envahi. Maintenant, quand on a la chance d'en avoir juste quelques-uns, on les laisse exister, Hervé.
3: Ah oui, tout à fait, parce qu'il y a différentes espèces. On a parlé des espèces qu'on peut manger, qu'on peut préparer entre autres, mais il y a plein d'escargots et différents, et ils sont utiles, ils font partie de la chaîne alimentaire, donc si on en a un petit peu, oui, il faut faire en sorte de les préserver.
5: Nicolas Brune, dans le jardin, les escargots, à part bouffer nos plantes, ils nous débarrassent quand même de certaines cochonneries ? Non, pas tant que ça.
7: Ça, après, il faudra plutôt demander à un spécialiste. Non, c'est vrai qu'ils font surtout du dégât. Après, ben, ils font partie quand même du paysage. Il y a quand même des prédateurs qui sont là pour les consommer, comme les hérissons. Il y en a quand même déjà plus beaucoup de hérissons, faire attention. Après, il y a un petit bémol par rapport à l'escargot turc. Comme toutes ces espèces un peu invasives, on a importé l'escargot ou le frelon asiatique et toutes ces saloperies. Mais on n'a pas importé le prédateur. Donc, ouais. Ça pose problème parce qu'ils se reproduisent beaucoup. Il n'y a personne pour les détruire. Et effectivement, si un jour il vient, comme on disait tout à l'heure, à se mélanger avec d'autres escargots, ça peut poser des problèmes, donc il faut vraiment faire attention. Et toutes ces espèces exotiques, faut vraiment... Moi, je suis vraiment pour lutter contre ces... Ouais. Autant les petits gris, les petits escargots jaunes qu'on a dans les jardins, tu sais, voilà,
5: ils sont pas méchants,
7: ils font pas beaucoup de dégâts.
5: On peut sacrifier une salade aussi, mais de temps en temps.
7: Les gros, les escargots turcs, là, ceux-là, il faut quand même faire attention. Ouais.
5: Donc, on fait attention à ça. On rappelle que vous êtes en train de réfléchir à un truc sympa, c'est-à-dire les récupérer pour pouvoir les consommer à travers certaines préparations ou des choses comme ça. Donc, ça veut dire qu'on va pouvoir, à partir de quand, commencer à vous contacter pour vous en apporter éventuellement?
3: Oh ben, déjà présent, de toute façon, parce que les gens, c'est en ce moment qu'ils m'appellent. Hein.
5: Ouais.
3: Comme en plus, c'est la période où les gens se sont remis au jardin et l'escargot, il est très sélectif. Hein. Il voit très peu clair, mais il sait, il mange pas n'importe quoi. Et ben, notamment, il aime tout ce qui est jeune pousse ou les légumes du jardin, entre autres.
5: Oui, donc les trucs qui commencent tout juste à planter, à pousser, on est content. On voit des petites feuilles toutes tendres qui sortent.
7: Les petites salades, les jeunes pousses de carottes, tout ça. Ouais, ça va. Ils aiment bien tout ce qui est tendre, effectivement.
5: Ouais.
3: Et enfin donc escargot et limace, hein, c'est pareil. Donc quand on fait du jardin ou certaines plantes aussi, hein, même s'il est sélectif, c'est, il peut aussi manger des massifs fleuris. Donc c'est en ce moment que le préjudice est plus, enfin généralement que les gens sont plus agacés, quoi, parce que ouais. C'est le printemps où c'est la nature est repartie, on fait du jardin, on a des belles plantes sur la terrasse, mais malheureusement les escargots et les limaces, ils viennent tous dedans, quoi.
5: Donc on peut déjà commencer à vous contacter. On peut mettre sur ici.fr, on pourra mettre les coordonnées, oui. Voilà. Comme ça les gens pourront voir.
3: Le mieux, c'est si par exemple ils ont un sac à pommes de terre pour
5: plutôt
3: les mettre
5: en
3: dedans,
5: toile et l'humidifier un peu.
3: Ou
5: peut-être.
3: Alors un seau, ou mettre dans un seau, voilà. Non, pas besoin d'humidifier spécialement, c'est juste pour les transporter. Enfin, après, pas les laisser plusieurs jours en plein soleil, sinon ils vont mourir, puis ça va être une puanteur. Mais voilà. Mais oui, genre, enfin, un sac ou un seau pour les rapporter. Oui.
5: Nicolas Brune, vous, on vous connaît bien puisque vous êtes là tous les week-ends sur ici Bourgogne pour parler jardinage et donner des conseils à nos auditeurs. Vous êtes assez peu adepte des produits chimiques, hein, vous, de toute façon. Donc les produits chimiques sur les escargots, on y va vraiment avec parcimonie, j'imagine.
7: Il faut faire attention, effectivement. Bon, maintenant, on a des produits pour tuer les escargots, ça c'est clair, on va les tuer.
5: Oui, mais on va tuer des bestioles.
7: C'est à base de féramol, donc c'est beaucoup moins toxique que ce qu'on mettait il y a quelques années. Le féramol, c'est un produit qui va tuer les escargots, mais si vous avez une autre bête qui va manger l'escargot, qui a ingéré du féramol, ça va pas la détruire comme avant, où c'était vraiment quelque chose d'assez radical. Donc tout ce qui est produit vraiment très toxique, de toute façon, tout est interdit maintenant, donc à l'usage amateur, hein, c'est interdit. Donc aujourd'hui, on a vraiment plus beaucoup de produits, enfin on n'a plus du tout de produits chimiques de toute façon dans les jardins. Et oui, effectivement, moi je suis pas pour tous ces produits chimiques. Bon, c'est vrai que dans certains cas c'est un peu compliqué sur certaines maladies, certaines choses c'est compliqué. Mais aujourd'hui, oui, il faut passer à autre chose et il faut passer à des produits plus naturels.
5: Hervé.
3: Ce que disait Nicolas tout à l'heure, le mieux c'est de mettre une planche ou enfin des planches, des tuiles et le matin ils vont. Enfin, ils sont actifs la nuit, hein, les escargots et les limaces, sauf s'il pleut la journée éventuellement. Mais et donc la journée, s'il fait soleil, ils vont aller se cacher quelque part comme ça. Et donc la méthode des planches ou des tuiles, c'est le plus efficace. Et là, on peut les récupérer. Alors garder éventuellement ceux qui sont les petites espèces sympas du jardin, et puis ceux qui sont plus problématiques comme l'escargot turc. Pouvoir lui donner un autre chemin, quoi.
5: Ouais. On va vous mettre de toute façon tout ça sur ici.fr. Nicolas, vous êtes là ce week-end.
7: Bien sûr.
5: Rappelez-nous. À quelle heure?
7: Samedi matin, 9h à 9h35.
5: Et ben voilà, comme ça, si on veut poser des questions sur les escargots, voilà. Ou sur autre chose,
7: on peut y répondre.
5: On peut venir vous rendre visite. Donc, ici.fr et l'appli ici, si ça vous intéresse.
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5: Vous avez le temps tous les deux de faire des visites guidées ou des choses comme ça, d'aller participer à des trucs, d'aller visiter des coins de la Bourgogne ou pas tant que ça?
3: Alors moi j'ai pas trop de temps pour faire le tourisme. Enfin, de temps en temps,
5: c'est chronophage un escargot.
3: Je le prends quand même. Oui, c'est une activité qui est très manuelle, que ça soit l'élevage ou la préparation. Donc ça nécessite beaucoup de temps. Après oui, j'essaie de visiter. Après moi j'organise aussi des marchés de producteurs chez moi. Donc c'est l'occasion aussi que les gens viennent visiter chez vous. Voilà.
5: Voilà. Bah c'est bien de faire venir les gens à soi. En tout cas merci à tous les deux d'être passés nous voir.
7: Merci de nous avoir invités.
3: Merci.
5: Et belle journée à vous ici Bourgogne. 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Et voici Pierre Garnier.

0: Pierre Garnier avec l'horizon. Bravo à Jean-Claude de Beaune qui repart avec ses invitations pour aller profiter d'une visite comptée à Savigny-les-Beaune. Ce sera ce samedi à 14h.
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0: retrouver quelque part. C'est Maxime Le Forestier. Dans quelques minutes, on vous emmène à Montbard.
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0: Une excellente journée à vous. Il est 10h. Le point sur l'actu avec vous, Anne-Laure Labalette.
2: Une opération de contrôle hier à Quetigny. Des agents de l'État de la Dréal ont contrôlé des transporteurs de petits colis, ceux qui roulent en utilitaire ou encore en camionnette. Le but était de vérifier la marchandise qu'ils transportaient, mais aussi le respect de la réglementation en vigueur. Des contrôles qui se multiplient ces derniers temps en raison de la multiplication des achats sur Internet. On commande en 3 clics, on veut être livré très vite, ce qui incite parfois les livreurs à ne pas respecter les règles sur les horaires ou encore la vitesse et les temps de pause. La ville de Dijon accueille à partir d'aujourd'hui le Congrès national des vétérinaires ruraux. On en parlait ce matin avec notre invitée Stéphanie Philizot, présidente de la Société nationale des groupements techniques vétérinaires qui organise ce rassemblement. On a évoqué avec elle la crise de vocation des vétos de campagne. On a parlé également de la dermatose nodulaire contagieuse qui a touché la Bourgogne ces derniers mois, de la tuberculose bovine également. L'interview complète de Stéphanie Philizot, vous la retrouvez en replay sur votre application ici. Un trésor restitué à la ville d'Autun en Saône-et-Loire. L'État vient de lui céder gratuitement l'ensemble des découvertes archéologiques qui ont été faites sur un chantier en 2020. Un chantier où 230 tombes datant du 3e, 4e et 5e siècle ont été mises au jour. À l'intérieur, des bijoux, de la monnaie, une étoffe de fil d'or et surtout un vase de verre sculpté, un vase diatrète. Cette collection fera donc partie du futur musée panoptique de la ville d'Autun qui ouvrira ses portes d'ici 3 ans, en mai 2029. En attendant, vous pouvez voir ce vase au Muséum d'Histoire Naturelle de la ville. Le coach du DFCO Baptiste Ridera prolonge son contrat au club jusqu'en 2028. Lui qui vient d'être élu meilleur entraîneur de National affirme qu'il a toujours eu l'ambition de s'installer dans un temps long auprès de son équipe et du club. Pour le président du DFCO Pierre-Henri Deballon, il était évident de poursuivre avec le coach dans un nouveau cycle, la Ligue 2 bien sûr, avec la même envie, la même énergie et de construire aussi une nouvelle aventure. Et puis il y a du basket ce soir, l'élan Chalon joue les play-in, sorte de barrage pour tenter de rallier les phases finales du championnat, qu'on appelle les play-offs. Les Bourguignons affrontent Nancy à 19h30 au Colisée et s'ils gagnent, ils devront jouer un second barrage avant d'accéder aux play-offs. Un parcours un petit peu compliqué pour les Chalonnais car ils ont fini un petit peu loin dans le classement à la 9e place de la saison régulière.
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2: Et une fois qu'on aura soufflé sur les nuages, c'est le soleil qui va arriver, Stéphane.
4: Bonjour cet après-midi. Bon, ce matin, c'est pas brillant là. On a voulu voir, parce qu'on vous annonçait du gris à Montbard, on a voulu voir dans les rues de Montbard si on s'était pas trompé. Ben on s'est pas trompé. La météo a dit juste, c'est tout gris, nuages nombreux dans la matinée, quelques éclairs. Merci qui pourra arriver dans le courant de la journée lorsque la couverture nuageuse va diminuer. Pour ce qui est des températures, il va faire entre 18 et 21 cet après-midi. 22 en pleine de Saône, pas si mal que ça. Et en ce moment, à Montbard, on a planté notre petit thermomètre, il fait 13. Voilà, 13 degrés dans les rues de Montbard où il y a un petit peu d'activité. Enfin, on va vous décrire tout ça pendant une heure. On va pas faire que la météo. On n'a pas fait tout ce chemin uniquement pour regarder le ciel.
2: Et bien, reste à l'écoute. Alors, je vous souhaite une très belle journée. Je vous retrouve demain.
4: À demain, dès 6h. Ciao.
2: Ciao.
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4: Oui. Oula, oula, attention là. Pépite musicale. On remonte dans les années 80, les amis. Avec du Ritchie et Poveri. Vous vous souvenez de ce truc-là? L'histoire de Sarah qu'on aimait bien percher. Oui, on aime bien Sarah percher, Ti, Amo, dans votre.

0: Alors ça c'est drôle hein, parce que c'est le genre de musique, on comprend rien aux paroles, c'est de l'italien, mais c'est pas grave, ça fait du bien, ça fait trop plaisir, ça met de bonne humeur pour la journée. C'était Ricci et Poveri dans votre radio, ici Bourgogne.
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0: Et un arrêt à Montbard, et un arrêt. Ça faisait un petit moment qu'on n'était pas venu dans la ville de Montbard pour planter nos micros et découvrir un nouveau lieu de vie. Ah bah là, on est servi. Là, il y a du vrai lieu de vie. Et un thé pour démarrer l'émission en direct.
3: Oui, thé noir, mûre fraise, bio s'il vous plaît.
0: Ah bah c'est bien, c'est pas pour moi mais c'est pas grave, on est bien accueillis quand même. Alors je vais vous suivre parce que vous avez un petit peu de travail, vous accompagner pendant que vous apportez le thé. Bonjour messieurs dames. Et bonjour Charlotte.
3: Bonjour.
0: Bienvenue chez vous Charlotte. Charlotte Pain, vous nous ouvrez les boutiques de votre salon de thé. Boutique. Les portes de votre boutique. Vous ouvrez la boutique pour nous aussi et elle est ouverte depuis 9h ce matin. La boutique c'est Hémisphère.
3: C'est ça.
0: À Montbard.
3: Tout à fait.
0: Quelle drôle d'idée de mêler boutique de jouets, de jeux. Et salon de thé. Ouais.
3: Bah, c'est quelque chose que j'ai. En fait, moi, j'ai découvert les salons de thé quand j'étais ado, ouais. À Lyon. Et j'ai vraiment été passionnée dans une grande ville. Voilà. Et j'ai trouvé des salons de thé, mais incroyables, où on vous servait des chocolats chauds avec beaucoup de mousse, des guimauves, vous savez, les nounours guimauves chocolat plantés, ouais, dedans. Et vraiment, j'étais fascinée. Je trouvais que c'était des lieux qui étaient incroyables. Et voilà, j'ai toujours gardé ça dans un coin de ma tête. Et je me disais, pourquoi pas un jour ouvrir mon propre salon de thé. Après, j'ai pas de compétences particulières, je suis pas pâtissière, je suis pas... voilà.
0: Ouais, j'ai vu passer quelques boissons, c'est quand même un peu mousseux, c'est quand même un peu travaillé. Hein.
3: Oui, carrément. Alors ouais. Ça, du coup, après, avec le temps, en grandissant, moi, je me suis fait mes propres boissons. J'adorais les latte macchiato, ouais. Et c'est vraiment ce que je buvais, moi, au quotidien, donc beaucoup
0: c'est-à-dire
3: de mousse. Latte macchiato, un expresso et beaucoup de lait moussé.
0: D'accord.
3: Voilà. Donc moi, ça, c'est ma boisson par excellence. Et typiquement, quand j'allais dans des grandes enseignes, je vais peut-être pas les citer, mais ouais. Vous allez savoir lesquelles je parle, je pense, les grandes enseignes de café comme ça, ouais. Qui faisaient avec du caramel, avec du chocolat, etc., des boissons à emporter aussi, avec le prénom sur la petite boîte, tout ça.
0: D'accord.
3: Ça, c'était des espaces que j'aimais beaucoup. Et voilà, donc ça, c'est gardé dans un coin de ma tête. Mais après, quand on est arrivé à Montbard, je trouvais qu'en offre commerçante, et notamment pour les enfants, c'était assez pauvre. Voilà, comme dans beaucoup de petites villes de province, il y a des boutiques qui sont fermées, etc. Mmh. Je me suis dit, ah, mais j'adorerais faire ça.
0: Mais c'est-à-dire avoir une boutique?
3: Avoir une boutique de jouets. En oui. fait, pouvoir offrir à Montbard une boutique pour les enfants. Voilà.
0: Ok.
3: Et donc, quand j'ai ouvert ma boutique, dans un coin de ma tête, je me suis dit, un jour, je pourrais faire ça à monter, ça serait génial. Quoi.
0: Donc, la boutique a ouvert il y a 4 ans, vous avez déménagé il y a quelques mois.
3: Ouais.
0: Et là, vous avez réorganisé l'espace ici, dans cette rue Edmé Pio à Montbard.
3: Ouais.
0: Pour faire en sorte que y ait du monde qui puisse venir s'installer, prendre un café, prendre un thé, un latte.
3: Macchiato.
0: Enfin, en gros, vous avez rassemblé vos deux idées.
3: Ouais. Hein, c'est exactement.
0: C'était plutôt culotté. Puis ça, quand on voit le monde qu'il y a un mercredi matin, on se dit que c'est un espace de vie qui manquait ici à Montbard.
3: Ben, j'espère. J'ai pas la prétention de dire ça aujourd'hui, mais moi je suis très contente. Je suis vraiment ravie. J'ai mes clients qui sont très habitués, qui sont là typiquement tous les mercredis matins. J'ai les mamans,
0: oui.
3: Toutes les mêmes mamans qui viennent parce qu'elles déposent les enfants aux activités extrascolaires. Nous, on a l'école de musique,
0: ah oui,
3: le conservatoire.
0: Okay. Ouais.
3: Donc du coup, c'est idéal. Quoi. Elles déposent les enfants, puis ensuite elles viennent ici. Ici, c'est un espace qui est familial. On a quand même tous les jeux de société qui sont en libre service. Mmh. Donc, quand elles viennent avec les autres enfants qui, eux, n'ont pas cours maintenant, qui auront cours plus tard, eux, ils peuvent s'occuper. Et puis, elles ne sont pas embêtées du bruit qu'ils peuvent faire ou quoi que ce soit, parce que c'est un espace qui est dédié aussi, qui est très kids-friendly.
0: Très bien. Les enfants sont les bienvenus. Les papas,
3: oui,
0: les mamans. Vous avez dit les mamans, il y a aussi les papas.
3: Oui,
0: il
3: y a aussi les papas.
0: Ils ont l'air d'être posés. Nous, on va rester pendant une heure, mais je pense que certains vont rester un petit moment là aussi.
3: Ah oui.
0: Donc,
3: oui, oui.
0: On va passer les voir tout à l'heure. On va prendre la température. On se sent bien chez vous, voulez-vous dire.
3: Ça fait plaisir,
0: ouais,
3: merci.
0: Dès qu'on arrive, il y a un truc qui est...
3: C'est trop cool.
0: Qui est cocon. Hein, et puis, il y a des gens qui passent dans la rue qui vous font coucou.
3: Oui, toujours.
0: Non, mais vous m'avez dit, ça fait pas longtemps qu'on est arrivé à Montbard, mais j'ai l'impression quand même que vous êtes bien, bien adopté dans le coin. Vous allez nous raconter votre vie, votre parcours. Enfin,
3: avec
0: voilà,
3: plaisir.
0: On va découvrir tout ça chez vous. Hémisphère, à Montbard, une boutique qui a attiré notre attention pour Bienvenue chez vous, en immersion. À tout de suite. On revient après la boîte à musique.

0: Auria, c'est nouveau dans votre radio. Ici Bourgogne, elle chantait Soirée mondaine. Bienvenue chez vous.
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0: Ouais, ça c'est une vraie surprise à mon bar, on ne s'attendait pas à trouver un lieu comme ça. Enfin, on savait un peu, hein. Je savais avant de venir, puisque je vous avais eu au téléphone, hein, Charlotte.
3: Ouais.
0: Mais c'est vrai que dans des villes comme mon bar, on attend de trouver des petits commerces de proximité, éventuellement, on attend de trouver, de quoi faire ses courses. Mais j'ai été surpris de voir que vous êtes parti vers une boutique de jouets, salon de thé. Tout ça, vos deux envies, sachant que les jouets, c'est pas forcément la première nécessité. Et il y avait quand même une attente. C'est fou, hein ?
3: Ouais, carrément. Oui, parce que je pense que les gens aiment bien découvrir des univers. Mmh. Ça se fait beaucoup aujourd'hui de rentrer dans des grandes enseignes où on sait n'importe quelle ville dans laquelle on va, on sait ce qu'on va retrouver. On va retrouver tel jouet. Voilà. Les rayons poupées, les rayons machin. Souvent beaucoup de plastique, pas toujours, mais souvent.
0: Oui, on n'est pas chez King Jouet ou chez Taros, hein, là, très clairement. Je cite comme ça, voilà. C'est réglé.
3: Merci. Ouais, ouais. Donc voilà. Et donc ça, les gens, ils aiment bien. Moi, j'adorais ça. Moi, ouais. quand je pars en vacances, bah après, je suis concernée parce que je suis maman d'une jeune fille, mais si rentrer dans un univers comme ça, hyper coloré, avec des choses que je vais pas trouver partout, j'adore. Ça fait un peu caverne d'Ali Baba. On va dénicher le petit truc sympa qui va nous faire plaisir, et aussi avec des prix qui sont très abordables. Moi, c'est alors il y a des prix qui sont plus élevés, bien sûr, mais c'est à la marge. La plupart, c'est vraiment une dizaine d'euros, même moins. Ouais. Jour, même moins qu'une dizaine d'euros, etc. Donc voilà, trouver des petites pépites comme ça à des prix abordables et qui soient originales.
0: On reviendra dans les jouets tout à l'heure, on en reparlera, mais comme vous êtes en train de préparer un café, je vais vous laisser 3 secondes, je vous laisser bosser quand même. Hein. Voilà, c'est une boutique de jouets, salon de thé, donc évidemment, la dame qui tient la boutique, elle a un peu de travail, donc voilà, je vous laisse faire votre café. Je vais voir, il y a un groupe là de mamans, il y avait un papa aussi tout à l'heure. Hein.
3: Ouais.
0: Tout le monde a l'air d'être bien installé. Donc, oh là, c'est ça la mousse que vous faites. Oh, vous m'expliquerez tout à l'heure. Hein. Vous me donnerez un cours. Très bien. Voilà. Alors, la boutique, elle fait à peu près de 90-100 mètres carrés. Donc, elle est coupée en deux. Il y a un côté, un côté jouet, un côté jeu. Et puis, il y a un côté table pour s'installer et boire un café, un thé. Bon, bonjour mesdames et bonjour les enfants.
4: Bonjour.
0: Il y avait un monsieur tout à l'heure, mais il n'est pas resté longtemps.
4: Non, il avait une surprise à préparer.
0: Ah d'accord, ça sent l'anniversaire peut-être.
4: Tout à fait.
0: Un truc dans le genre. Je suis Stéphane de la radio ici Bourgogne. On ne s'est pas présenté. Et puis vous êtes en train de prendre un café tranquille ou un thé ou le fameux latte.
4: Le matcha. Le matcha.
0: D'accord, ok. Parce qu'il y a des spécialités, j'ai l'impression, ici. Hein.
4: Une référence, le matcha.
0: Ouais. Alors vous pouvez me présenter un petit peu tout le monde là, parce que c'est la table la plus remplie là.
4: Oui. Alors. Tout à fait. Et encore aujourd'hui, il n'y a pas beaucoup de monde. Il manque des enfants.
0: D'accord.
4: Soyons clairs.
0: Okay.
4: Donc il y a Erwan et Sybille avec Marie, leur maman,
0: oui.
4: Et Zéphir et Céleste, n'importe quoi.
5: Céleste est partie.
4: Zéphir et Gaël, donc Aurore et Caroline.
0: Enchantée, Caroline. En plus, il y a un heureux événement qui va
4: tout à fait.
0: Un moment arriver.
4: Tout voilà. À fait.
0: Donc, la table va encore s'agrandir.
4: Tout à fait. On se donne du mal. Hein.
0: On se donne du mal à mon bar. Vous venez tous les mercredis comme ça?
4: Et oui, ça occupe très bien le temps pendant lequel les enfants sont au conservatoire.
0: Ouais.
4: Et le rendez-vous entre copines absolument indispensable à l'équilibre maternel, n'est-ce pas?
0: C'est ça. C'est le moment où vous êtes connecté un petit peu aux autres aussi, quoi. Et puis vous pouvez partager votre quotidien.
4: C'est ça, ouais. Tout à fait.
5: Ce qui est pas mal, c'est qu'il y a les jeux à disposition, donc les enfants jouent et nous, on papote. Voilà.
0: Ça,
5: donc on les occupe.
0: Alors que si vous étiez dans le café du coin, il n'y aurait pas le même genre d'activité, quoi.
5: C'est ça, ouais. Et puis là, il y a vraiment plein de jeux de société adaptés à tous les âges, donc c'est vraiment super. Et puis ils ont leur marque, ils connaissent tout ici, donc voilà, on est très bien.
0: C'est pas un peu piégeux, il n'y a pas un truc du style, allez maman, on repart encore avec un jouet cette semaine ou
5: Non. Ah non, ils comprennent bien que c'est à disposition, mais qu'il ne faut pas non plus abuser et on n'achète pas toujours des choses. Ouais. Par contre, c'est très tentant parce qu'il y a beaucoup de jouets sympas.
0: Ouais,
5: il y a beaucoup de jouets sympathiques dans la boutique. Et moi, je viens souvent, j'avoue, quand je dois faire un cadeau pour des gens qui viennent nous voir, pour des enfants, je viens, je demande à Charlotte de me donner des conseils par rapport à l'âge des enfants. Et elle me donne toujours des trucs super, des super conseils. Et franchement, j'adore.
0: Vous restez combien de temps comme ça
5: Le mercredi matin, ouais. Bah, une heure et demie. Ça dépend, ouais, si ouais. On a le temps ou pas, mais ouais. Voilà.
0: Oh, oui, c'est vraiment posé.
5: Oui, ouais, oui.
0: Ça fait 4 minutes qu'on discute, je ne me rends même pas compte, vous voyez. Donc, voilà, il faut que j'envoie un peu de musique, mais c'est pareil, on se rend compte qu'ici, le temps s'arrête à mon bar.
4: C'est bon. Exactement ça.
0: Bon, café, thé, tout ça. Hein, et puis, nous, on vient dans un petit instant, après un peu de pub et bonnet M en direct de Bienvenue chez vous, en direct de mon bar ce matin, donc.
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0: C'était les Bonnie M. Les Bonnie M avec Ma Baker dans votre radio, ici Bourgogne, en direct.
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0: Il y a de la vie, hein. Il y a de la vie à Montbard. Il y a de la vie dans cette boutique Hémisphère dans laquelle on s'installe jusqu'à 11h en immersion avec Charlotte et son grand sourire derrière le comptoir. Il y a c'est un petit bout de comptoir en même temps dans le salon de thé.
3: Cuisine. Comptoir.
0: Ouais. Et puis évidemment, vous renseignez les gens qui viennent acheter des cadeaux, des jouets, des jeux. On vient beaucoup pour les naissances ou les choses comme ça.
3: Naissances, hein. Et cadeaux d'anniversaire des copains-copines. C'est vraiment le gros de... Voilà. Et puis après, évidemment, les fêtes de fin d'année.
0: Alors, je disais, il y a de la vie à Montbard. On n'en doutait pas, mais c'est assez surprenant parce que vous arrivez de la région parisienne et vous avez vraiment voulu vous installer là. C'était vraiment un choix de vie.
3: Ah oui.
0: La Bourgogne et Montbard, ah oui, précisément. Et
3: d'ailleurs, je ne l'aurais pas fait en région parisienne.
0: Ah oui, d'accord.
3: Ah non.
0: Non, mais là, oui, la boutique, ok.
3: Oui.
0: Mais vous installez pour y vivre. Parce que, alors, ouais, on parle de néo-ruraux, même si Montbard, c'est pas tout à fait la grande campagne. Vous êtes c'est un peu ce que vous êtes, finalement, avec votre compagnon depuis quelques années.
3: Que je suis.
0: Que vous êtes devenue néo-rurale.
3: Ah oui, oui, ah bah oui, oui, je crois.
0: Ouais.
3: Mais en fait, on s'adapte très vite. Enfin, moi, je me rends pas compte. Alors pourtant, quand je me souviens de ma vie d'avant, je me dis, mais oh là là, mais le grand écart, il est énorme. Mais en fait, je sais pas, c'est certainement parce que c'est fluide, parce que c'est simple et parce qu'on a fait un choix qui nous plaît et qui nous convient. Mais en tout cas, je m'adapte très très bien et j'ai complètement oublié ma vie d'avant.
0: Vous bossiez en région parisienne
3: Je travaillais à Saint-Denis, j'étais dans les Crédit Conso.
0: Ouais, vachement, voilà. C'est sympa.
3: C'est génial, ouais, vraiment, ça l'univers passionnant.
0: Mais il en faut en même temps.
3: Oui.
0: C'est pas du tout le même environnement.
3: Non, mais ça n'a rien à voir. J'étais dans un open space. On était des centaines et des centaines de collègues. C'était la guerre pour qui aura la place du sup.
0: Oh, wow.
3: C'était affreux.
0: Ouais.
3: Non, c'était horrible. Il y avait énormément de jalousie, énormément de. Bon, j'ai rencontré mes meilleurs amis aussi. Hein, ouais. Donc il y a aussi du très positif. Mais non, c'est deux mondes totalement différents.
0: Et un jour, vous avez pris le TGV vers la Bourgogne. Il s'est arrêté à Montbard. Ouais. Comment ça s'est passé?
3: Un jour, c'est mon conjoint. Lui, il est développeur web, donc il travaille exclusivement sur son ordinateur.
0: Oui.
3: Et lui, il avait besoin de la fibre, notamment. Et puis aussi, on a le grand, mon beau-fils, qui habite en région parisienne.
0: D'accord.
3: Et il fallait qu'il puisse venir tous les week-ends avec nous rapidement.
0: Ouais.
3: Donc, il a pris la carte. Où est-ce qu'il y a la fibre? Où est-ce qu'il y a une gare TGV? Le plus loin possible de là où on vit. Et en même temps, que ce soit le plus près possible, que ce soit bien desservi, quoi. Et bien, c'est Montbard. Clairement, c'est Montbard. On est à Paris en une heure. En une heure, on est à la gare de Lyon.
0: Ouais.
3: Et Montbard, la gare TGV, elle est à Montbard. C'est-à-dire au bout de la rue, en moins de 2 minutes à pied, je suis dans le TGV.
0: Donc, et vous avez ressenti quoi en arrivant dans cette ville?
3: Ah ouais, c'était un bonheur, mais vraiment.
0: Ah, vous disiez que des yeux qui brillent, c'est
3: vraiment
0: fou.
3: Non, mais quand on arrive ici, nous, c'est ce dont on rêvait quand même. Quand on arrive ici, pour arriver chez nous, il faut qu'on passe le pont au-dessus du canal de Bourgogne. Enfin, vraiment, le décor. Mais ça n'a rien à voir, c'est le jour et la nuit. Nous, c'était les ponts, mais il n'y a pas la même chose en dessous des ponts. Enfin, voilà, c'est gris, il y a beaucoup de voitures, il y a beaucoup de trafic. Et d'ailleurs, là où on vivait, donc exactement dans le 93, dans notre immeuble, on ne connaissait personne. On ne connaissait personne.
0: Alors que là, les gens vous font coucou, vous font les bonjours à travers la vitrine et tout, ouais.
3: On connaît tout le monde, c'est hyper sécure, c'est hyper agréable, on discute à chaque coin de rue. Ça a rien à voir.
0: C'est marrant parce qu'on a parfois une image concernant Montbard. Les Bourguignons disent c'est une ville dortoir.
3: Ah mais moi.
0: Parce que c'est sur l'axe Dijon-Paris.
3: Ouais.
0: Et en fait, il y a de la vraie vie. C'est ce qu'on découvre ce matin avec vous.
3: Ah ouais, ouais. Puis des gens hyper accueillants. Enfin, moi, quand j'ai ouvert ma boutique, les gens, ils ont été hyper accueillants. Enfin, j'ai la plupart des commerçants, s'ils m'écoutent, ils vont se reconnaître ici, qui sont vraiment aujourd'hui nos amis, notre famille de Montbard, quoi. Et on est hyper bien, quoi, vraiment.
0: Top. Et ben voilà du positif. Ça fait du bien d'écouter ça. En direct de chez vous, en direct de Montbard, on est dans la boutique Hémisphère jusqu'à 11h. Tiens, je vous offre un titre qui est sorti il y a 40 ans, tout rond, 1986. Le groupe Counting Crows qui chante I Just Died In Your Arms dans votre radio, ici Bourgogne.

0: c'était les Counting Crew, les années 80 qui nous font du bien dans votre radio ici Bourgogne, un petit peu plus de 10h30. On est bien, on est au milieu des jeux dans un salon de thé boutique jouée ici à Montbard. Et on va prendre deux secondes pour se faire plaisir et organiser les heures à venir. On a repéré des trucs bien à faire chez vous là.
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0: Oui, deux sorties pour se faire du bien aux oreilles à côté de chez vous. D'abord ce soir à Chalon-sur-Saône, vous avez rendez-vous au conservatoire à 19h pour le concert Brillant Corbeau. Alors c'est un quintet qui est emmené par le contrebassiste Vincent Girard qui est inspiré de ses voyages à La Réunion et de sa complicité musicale avec un chanteur et percussionniste, un copain à lui qui s'appelle David Doris. C'est une invitation au voyage musical donc entre jazz, rythme créole et sonorité métissée. Et c'est donc ce soir à Chalon. Sinon, vendredi, direction Plombières-les-Dijon, à partir de 20h, le Maquis, le fameux Maquis, accueille le groupe Bourguignon Volt pour ce qu'ils annoncent comme un vacarme vertigineux. C'est bien parce qu'il y a le canal de Bourgogne et il n'y a pas beaucoup d'habitants autour, donc c'est parfait. Le concert se déroule donc à l'écluse 51S au Maquis, 51 chemin de contrehalage du canal de Bourgogne. Voilà, c'est ici Bourgogne que vous écoutez avec d'autres infos pratiques dans une heure.
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0: On ne change pas une équipe qui gagne tous les matins. L'actu locale en direct de chez vous. La bonne humeur évidemment, les sourires. Et la musique, c'est celle de Mylène Farmer tout de suite.

0: Elle était énervée dans les années 90, Mme Farmer. Elle avait fait un morceau bien électrique. Hein. C'était XXL dans votre radio ici Bourgogne.
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0: Nous, on n'est pas énervé ce matin, on est au calme, on est tranquille, on est installé dans une boutique atypique, un drôle de lieu de vie, on ne s'attendait pas à trouver ça à Montbard. C'était la boutique Hémisphère qui se trouve rue Edmé Pillot. Il y a un bar pas très très loin, il y a une boutique de chocolat et de dragées juste en face, tiens. Et puis là, on vient pour boire un café ou acheter des jeux ou louer des jeux. On n'arrête pas de parler des mamans qui viennent le mercredi matin pendant les activités des enfants, mais il y a aussi des papas, hein, comme vous, Franck.
3: Bonjour.
0: Ça va?
3: Alors, je suis pas tout à fait un papa ce matin, même si je viens déjà en tant que papa ici, mais là, je suis. On vient travailler.
0: C'est vrai?
3: Ouais.
0: C'est un lieu où on peut télétravailler aussi.
3: La preuve, là, on a nos deux ordinateurs, nos trois téléphones. Il y a la Wi-Fi et en plus on peut manger des bonnes choses. Donc,
0: alors c'est ça. Ça c'est le côté salon de thé et les enfants qui sont dans les parages.
3: Non, au contraire.
0: Ouais,
3: j'aime bien cette ambiance. C'est des enfants, mais ça crie pas en même temps.
0: Non, ils sont calmes parce qu'ils ont des jeux à portée de main, je crois.
3: C'est ça.
0: Aussi.
3: Et puis des chocolats chauds.
0: Ouais. Et alors, c'est vrai, je pense que vous, du coup, si vous aimez bien bosser à l'extérieur, vous allez de temps en temps dans des cafés, dans des bars de Montbard.
3: Oui, tout à fait. Oui. Ouais. Il y a d'autres ambiances. Ici, l'ambiance, elle est sympa, c'est coloré, c'est. Je trouve qu'il y a un côté un peu intime par rapport à un bar traditionnel où on est avec plein de gens. Donc là, c'est. Il y a un côté un peu protégé, donc c'est un petit, je sais pas, on peut un espace de travail qui est cool. Ouais.
0: C'est pas ce matin que vous découvrez le lieu. Hein.
3: Ah non,
0: vous connaissez.
3: Non, je le connaissais même d'avant où il y avait son ancien emplacement dans mon quartier. Ah, moi, j'habite à Montbard depuis 20 ans et c'est vraiment la première fois que je vois un lieu comme ça. Convivial, sympa, simple.
0: Ok. Voilà.
3: Et amical aussi.
0: Vous faites quoi? C'est dans la vie, c'est pas indiscret.
3: Je suis directeur artistique.
0: D'accord. Voilà. Et vous êtes installé ici à Montbard, vous aussi?
3: Ouais. Depuis 20 ans. Ouais.
0: Et c'est parce qu'il y a la ligne de TGV pas loin.
3: Exactement.
0: Et ça permet de monter.
3: Ancien parisien,
0: ouais. Ouais, c'est ça. Hein.
3: Comme plein d'autres.
0: Vous n'êtes pas le premier, c'est ça. Ouais. Mais en même temps, on se rend compte que vous êtes quand même vachement impliqué dans la vie aussi. Parce que ce que je craignais, moi, c'est que Montbard soit une ville un peu dortoir quelque part.
3: Je comprends.
0: Mais c'est pas le cas.
3: Non, pas du tout.
0: Non, vous avez plein de copains ici.
3: Plein de gens. N'ont pas forcément la bonne image de Montbard encore aujourd'hui.
0: Ouais.
3: Mais quand on y vit, moi je ne repars pas. Hein.
0: Bah, j'ai l'impression. En tout cas, on la dépoussière, hein, l'image depuis ce matin, hein, avec ce qu'on raconte depuis tout à l'heure. Hein.
3: Et même là, en plus, la façon de travailler, donc on est assez nomade.
0: Ouais.
3: Donc Malvina qui est avec moi là aujourd'hui, j'ai ma stagiaire Héloïse, qui est une stagiaire de 4e. Et donc on a un collectif d'indépendants.
0: Ouais.
3: Donc, Malvina est à Dijon. Nous, notre collectif s'appelle Nous Soyons Pas Raisonnables et on se donne rendez-vous à différents endroits, dont ici, pour bosser.
0: Voilà. Et votre boulot de directeur artistique, en trois mots, c'est quoi? Vous bossez sur quoi?
3: Moi, je suis plutôt spécialisé dans les identités visuelles.
0: D'accord.
3: Donc, création de marque, charte graphique.
0: Oui, quand on voit des logos, des sites internet ou des choses comme ça, il y a des gens comme vous qui sont derrière.
3: Tout à fait.
0: Okay.
3: En local ou Paris, Lyon. Comme il y a le TGV, du coup, c'est facile.
0: Ça a l'air d'être bien, cette affaire. Hein.
3: Très bien. Paris, c'est pas loin.
0: Bon, je laisse bosser, en tout cas,
3: ouais,
0: Franck.
3: Super, merci.
0: Je vais retourner voir la dame là-bas, hein, qui est au fond de la boutique, dans la partie cuisine. J'ai encore trouvé un client qui disait du mal de vous.
4: Ah, oh.
0: C'est incroyable, Charlotte.
4: Inadmissible. Hein, hein. Bon, bah, finalement.
0: Et j'ai découvert qu'il y avait aussi, juste en face, là, de quoi grignoter des choses vachement bien.
4: Ouais, c'est trop cool.
0: Vous
4: avez
0: des super voisins. J'ai cru que c'était fermé. J'ai failli dire tout à l'heure, la boutique, elle est fermée, c'est dommage. En fait, non, pas du tout.
4: Non.
0: C'est qu'ils font la grasse mat et ils viennent ouvrir le rideau. Ok. Chocolat, thé, dragée, spécialité régionale.
4: Donc, j'achète mes thés et mes cafés chez ma petite voisine, Tentation, donc à Montbard.
0: De l'autre côté de la rue.
4: Exactement.
0: C'est ce qu'on appelle le circuit court. Charlotte, vous avez promis de m'apprendre à faire un truc tout à l'heure. Si,
4: oui, hein, je peux vous montrer en tout cas.
0: Allez, dans 3 minutes on revient, on s'écoute Teddy Swims et on revient pour faire la fameuse boisson qui va être le best-seller connu dans le monde entier ici depuis la maison Hémisphère. On va faire un latte.
4: Ouais, qu'est-ce qu'on fait? Un latte macchiato.
0: Latte macchiato. À tout de suite en direct de chez vous.
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0: Ah, ça, ça donne envie de se poser au chaud et de se prendre un bon chocolat, un chocolat chaud ou autre chose. Hein. En direct de chez vous, c'était Teddy Swims qui chantait Lose Control. Il est 11h moins le quart.
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0: Ici, dans cette boutique, pas comme les autres, ici à Montbard, dans la boutique Hémisphère, on découvre des jeux de société, des jouets, on découvre des gens souriants, des gens qui vivent à Montbard et qui sont contents de venir le mercredi, comme ça, se poser pour prendre un chocolat, un café, parce que c'est une boutique de jouets, mais c'est aussi un endroit dans lequel on peut prendre une boisson. Charlotte, je vous ai pas demandé, tiens, depuis qu'on est arrivé, ça vient d'où, Hémisphère, le nom de la boutique ?
3: Amy, c'est ma fille.
0: Ah oui.
3: Voilà. Donc
0: Sphère,
3: classique. Bah... Sphère, c'est le monde des mimes, quoi. C'est le monde des enfants, c'est le monde des jouets, c'est voilà.
0: C'est votre petit monde à vous.
3: C'est ça. Hein. Oui.
0: Et une marque qui commence et une enseigne qui commence à faire parler ici à Montbard, notamment parce que on me l'a dit. Hein, les dames me l'ont dit tout à l'heure en dégustant, notamment parce que vous avez une boisson qui est à tomber par terre.
3: Plusieurs.
0: Ouais.
3: Mais oui, bah, je pense que celle que je vends le plus, en tout cas que mes clientes habituées préfèrent,
0: oui,
3: c'est le matcha latte lait d'amande. Voilà.
0: D'accord. Ça, c'est le genre de truc qu'on peut faire à la maison ?
3: Ah ouais, on peut le faire à la maison. Il faut quand même acheter la machine pour mousser le lait.
0: Ouais.
3: Voilà. Mais sinon, oui, c'est très
0: simple. Ça existe de plus en plus maintenant sur les machines à café, hein, le mousseur. C'est la même chose qu'il y avait dans les bars avant, hein, mais c'est ça.
3: Ah oui, oui. Voilà. Moi, c'est pas ça que j'utilise.
0: D'accord.
3: Voilà. C'est pas ça que j'utilise.
0: Vous montrez,
3: moi, c'est vraiment le mousseur comme ça.
0: Ouais.
3: Ça fait comme une cuve en inox. Ouais. Voilà. Et ensuite, ici, je choisis la température, froid, chaud. J'appuie, ça tourne et ça fait mousser mon lait. Et ça fait une très belle mousse compacte. Voilà.
0: Et ça me fait penser au chauffe-bibon.
3: Oui,
0: ça ressemble un peu.
3: C'est vrai.
0: C'est un peu le look du chauffe-bibon.
3: C'est vrai.
0: On reste dans la thématique
3: des
0: enfants.
3: Sauf que là, on a une petite roue pointée qui tourne et qui permet que le lait mousse.
0: On y va, on en fait un ? Ça
3: vous dérange
0: pas ?
3: En fait un, pas du tout, avec plaisir.
0: Ça va pas prendre trop longtemps.
3: Ah non, non.
0: Donc,
3: pas prendre trop longtemps, on va discuter entre temps.
0: Le lait qui va bien.
3: Hop. Voilà.
0: Alors c'est pareil, vous choisissez pas n'importe quoi. Hein,
3: Ah non, je prends du lait entier.
0: Oui.
3: Voilà, du lait entier. Et puis après, après on peut rajouter ce qu'on veut. Donc on peut faire les latte macchiato, les latte macchiato caramel. Mmh. Ça cartonne. Donc c'est le fameux lait moussé,
0: oui,
3: avec un expresso et le coulis de caramel par dessus, qui est fabriqué par les pâtisseries de Ninon à Semur-en-Auxois.
0: D'accord.
3: Voilà, tout ce qui se met à l'hémisphère, c'est Ninon. Des pâtisseries de Ninon, donc les cakes, les biscuits et les coulis caramel.
0: D'accord. Vois la mousse est en train de se constituer. C'est l'enfer. Il faut combien de temps ça ?
3: C'est assez chronométré, mais oui, c'est assez rapide. Vous allez voir, ça va sonner quand ce sera prêt. Et après, avec cette mousse, on peut faire des cappuccinos, mais on peut faire des latte macchiato. En fait, ça va dépendre de la quantité de lait qu'on va mettre en fonction de la recette. Et on peut faire les matcha latte, les ubé latte, voilà.
0: Et en fait, j'ai vu là, les gens boivent ça à la paille. Hein. Ça a l'air d'être. Mais il y en a un peu parce que ça fait des interférences. Là, il doit y avoir un truc. Le micro aime pas trop. On a l'impression qu'il y a une plaque à induction là-dedans.
3: Probablement.
0: Ouais. Donc à la paille, on y va direct et c'est
3: trop bon, c'est onctueux, c'est réconfortant. C'est magnifique.
0: On n'en boit pas 15 par jour non plus parce que je pense qu'en termes de sucre, ça va. Non.
3: Bah après, ça reste du lait. Là, j'ai fait du lait de vache, mais on fait très bien avec du lait d'avoine et du lait d'amande. Bon, le lait de soja aussi. Moi, ce que je fais le plus, c'est lait d'amande et lait d'avoine.
0: Voilà, c'est la spécialité chez Hémisphère et vous pouvez refaire ça à la maison, vous aussi.
3: Tout à fait.
0: Le latte macchiato. Ça va être bon, la mousse. Ça va être bon dans deux petites secondes. Et on peut venir déguster ça ici tranquillement avec les enfants ou même sans les enfants d'ailleurs.
3: Hein. Oui, aussi.
0: On n'est pas obligé. Ici, dans la boutique Hémisphère installée rue Edmé Piau à Montbard.
4: Ça tient souvent à presque rien.

0: Le vieux rock'n'roll, c'est William Scheller. Ça, c'est un sacré vieux souvenir et un sacré bon souvenir de votre radio ici Bourgogne.
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0: On va partir tranquillement, on va vous laisser travailler, vous occuper des enfants, des mamans, des papas, de tous les gens qui viennent ici fréquenter ce nouveau lieu de vie à Montbard, la boutique Hémisphère. Je me rends compte finalement, Charlotte, que ça peut être tendance de proposer des jouets, des jeux avec une éthique, avec des valeurs un petit peu différentes, qui soient pas en plastique et qui soient aussi éducatifs finalement.
3: Oui. Ah oui, carrément. Enfin, moi, par exemple, c'est ce que je recherche quand je vais dans une boutique. J'aime bien avoir des choses.
0: Votre petite fille Amy a 7 ans, c'est ça ?
3: Ouais, c'est ça. Elle va avoir 7 ans. Et depuis qu'elle est toute petite, moi, j'adore trouver des activités manuelles, créatives, qui lui ouvrent l'esprit. En dehors aussi de toutes les licences, de tous les Disney, de tous les personnages de dessins animés, etc. Pour un peu qu'elle ait son imagination à elle, qu'elle crée ses personnages. Qu'elle se crée son petit monde et pas qu'elle copie, forcément.
0: Et ça va au-delà puisque vous proposez même des ateliers,
3: hein ? Tous les samedis matins.
0: Tous les samedis matins.
3: Exactement. Autant pour les enfants, pour les tout petits à partir de 3 ans que pour les adultes. Voilà. Oui. Des fois, on fait des aquarelles réservées aux adultes. Des fois, on va faire des bracelets de perles pour les plus grands enfants à partir de 8 ans. Mais des fois, on va aussi. Alors, des fois, c'est moi, d'ailleurs, qui propose. C'est-à-dire, j'ouvre une boîte de jeux, je mets ma casquette de maman. Oui. J'ouvre une boîte de jeux que je vends à la boutique et on fait l'activité avec les enfants. Mais parfois, c'est des intervenants externes, des musiciens, des peintres. Là, bientôt, il va y avoir une céramiste qui va venir faire de la poterie avec les enfants. Enfin, voilà. Donc, parfois, c'est moi. Parfois, c'est des intervenants externes pour tous les tranches d'âge. Et c'est tous les samedis matin. On peut le voir sur le site internet emy-sphère.fr, rubrique atelier et s'inscrire.
0: Très bien. Vous êtes une marchande de bonheur en fait. Hein,
3: pour exactement. Conclure, tout ça. Je vais faire mes prochains stickers. Ouais. Marchande de bonheur.
0: Allez, c'est bon. Je vous offre la formule. Il n'y a pas de problème. Merci pour l'accueil. C'était très chouette. Merci de m'avoir appris à faire le latte macchiato, hein, café au lait moussant. Et une prochaine ici. Longue vie à votre boutique Hémisphère à Montbard. Et merci pour cette image aussi que vous avez donnée de Montbard ce matin en direct à la radio. Je crois que la Bourgogne a bien compris que la vie était douce ici.
3: Tout à fait. Et ben avec grand plaisir. Merci à vous.
0: À une prochaine. Merci Charlotte. Salut.
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0: Oh, c'est bon ça, Toto. Toto avec Rosanna. Et vous savez quoi? Ça fait revenir le soleil en Bourgogne. Le petit rayon de soleil est là, à Montbard, du côté de la boutique Hémisphère, où on a passé une heure en immersion. Et le soleil est là aussi dans vos cœurs, hein, grâce à Florence Galice qui va vous offrir des cadeaux. Vous avez encore des chèques cadeaux sous la main à nous offrir dans le jeu bien honnête, Florence?
1: Oui, j'en ai, parce que vous voulez que je vous en mette un de côté, c'est ça?
0: Non,
1: j'ai pas le droit, vous savez.
0: Gens. Bon. Vous gâtez les gens qui nous écoutent, allez-y.
1: Eh bien, on va les gâter. Merci Stéphane, on vous dit à demain.
0: À demain 10h, ciao.
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1: Mais j'espère que cette journée se passe bien pour vous, il est 11h. L'heure des infos. Bonjour Lise Dusson.
3: Bonjour Florence. Bonjour à tous.
1: Une rencontre ce matin à Dijon entre agriculteurs et services de l'État.
3: Une rencontre à l'initiative de deux syndicats, la FDSEA et les jeunes agriculteurs. Pas de manifestation, hein, cette fois pas d'action, mais une longue discussion entre une trentaine d'agriculteurs et des agents de la direction départementale des territoires et de l'Office français de la biodiversité. Ils ont évoqué ensemble, dans le calme, les problèmes d'actualité, la gestion de la ressource en eau, la recrudescence des maladies dans les élevages. Ils soignent les bêtes de nos agriculteurs. Dijon accueille à partir d'aujourd'hui et pour 3 jours le Congrès national des vétérinaires ruraux. Au moins 400 professionnels attendus, venus de toute la France. Un métier touché comme les médecins par les déserts médicaux. Il manque de vétérinaires dans certains territoires. C'est ce que nous expliquait ce matin la présidente de la Société nationale des groupements techniques vétérinaires qui organise ce rassemblement. Elle travaille elle-même à Venaret-les-Laumes. 9 ans après l'attente toujours d'une réponse judiciaire en Saône-et-Loire, une manifestation est organisée aujourd'hui devant le palais de justice de Chalon-sur-Saône. 9 ans donc, jour pour jour après la mort d'un éleveur bovin, Jérôme Laronze, installé à Trivy entre Mâcon et Paray-le-Monial, est tué de 2 balles dans le dos sur son exploitation. Une affaire aujourd'hui encore très floue, il n'y a à ce jour pas eu de procès.
1: Ça passe ou ça casse ce soir pour l'élan Chalon.
3: Les basketteurs chalonnais jouent au Colisée, leur play-in à 19h30 face à Nancy, un premier match de barrage. S'ils perdent, c'est la fin de leur saison. S'ils gagnent, ils joueront un second match de barrage ce week-end avant d'espérer, en cas de victoire, rallier les phases finales du championnat. Une nouvelle défaite pour Loïse Boisson. La joueuse de tennis dijonnaise s'est inclinée hier soir sur la terre battue de Strasbourg. Une défaite en 2-7, 6-4, 6-3 contre la numéro 9 mondiale, une canadienne. Place maintenant à Roland-Garros en fin de semaine. Et puis le coach des footballeurs du DFCO prolonge. Baptiste Rédira a signé un contrat jusqu'en 2028. C'est le club qui l'a annoncé hier.
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3: C'est encore nuage, Florence, pour aujourd'hui, ce matin au moins?
5: Oui, ils vont partir les nuages. Hein. Je sais que vous êtes venu un petit peu pour que je vous annonce ce genre de nouvelles. Donc normalement, ils devraient s'en aller. Des éclaircies vont être de plus en plus belles tout au long de la journée. 17 degrés attendus cet après-midi à Saulieu, 18 à Saint-Bernon et Châtillon-sur-Seine, 20 pour Dijon et Montbard et 22 à Beaune et Chalon-sur-Saône. Et je regarde ce qui se passe les prochains jours, parce que quand on a du beau temps, on espère toujours qu'il va rester quelques jours. On en aura jeudi 22 à 26, vendredi du beau temps 25 à 29, samedi du beau temps 27 à 30.
3: Sur la route?
5: C'est pas mal. Sur la route, bah, je pourrais presque vous annoncer le même genre de choses parce que c'est plutôt positif. Vous n'êtes pas très très nombreux visiblement. En tous les cas, il n'y a pas d'encombrement. Je rappelle le numéro de téléphone si vous voulez nous signaler des choses qu'on n'aurait pas vues nous. 03 80 42 15 15 et l'info revient avec vous tout à l'heure à midi pour le journal.
3: À tout à l'heure, Florence.
5: À tout à l'heure.
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5: En 2004, Camaro chantait Femme Like You.
6: 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On m'appelle Camaro. 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

0: Some Like You avec Camaro.
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0: Le chèque cadeau. Alors le chèque cadeau, c'est un truc qui est un chèque cadeau en fait, 50 euros que vous allez pouvoir dépenser dans plein d'enseignes et de commerces de proximité, un petit peu partout en France. On booste votre pouvoir d'achat, on essaye de vous trouver des petites choses comme ça pour vous faire plaisir aux gens que vous aimez. Vous pourrez gagner ce cadeau si vous trouvez ce que nous avons caché dans notre nonnette. On a démarré en fin d'émission hier avec une toute nouvelle nonnette. Nous savons pour le moment qu'il s'agit d'un lieu, qui peut être touristique, pourquoi pas, c'est-à-dire que ça peut intéresser des touristes. Maintenant, c'est pas ce qu'on appelle le lieu touristique par excellence et ça n'a pas de rapport avec le sport. De quoi s'agit-il? Vous venez, vous posez une question, je vous réponds oui, vous me faites une proposition, je vous réponds non. Vous réfléchissez encore et vous nous rappelez. Donc là, pour jouer avec nous, c'est maintenant, hein, juste après Lionel Richie. Donc vous pouvez appeler dès maintenant, si vous en avez envie, 03 80 42 15 15. Allez-y, on vous attend de pied ferme, les amis.

0: Ah bah ça donne bien envie de se déhancher un peu et de danser. All Night Long avec Lionel Richie.
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0: Nous recherchons un lieu qui peut être touristique, mais c'est pas, enfin, il est pas forcément touristique et qui n'a pas de rapport avec le sport. Bonjour Janine.
2: Oui, bonjour.
0: Comment
2: bonjour.
0: Allez-vous?
2: Bonjour Laurence.
0: Ah, c'est Florence. Faudrait rajouter un S.
2: Pardon, excusez-moi.
0: Ne m'enlevez pas des lettres, Janine, s'il vous plaît. Sinon, je vous appelle Anine.
2: Oui.
0: Alors, ma chère Janine, qu'est-ce que vous auriez envie de poser comme question?
2: Oui, moi je voulais savoir s'il y avait un musée dans ce lieu.
0: Alors, j'ai envie de vous répondre, c'est le moins qu'on puisse dire.
2: Oui.
0: Donc, c'est un grand, grand oui.
2: D'accord, ah bah super.
0: Alors, vous me proposez quoi?
2: Je voulais proposer le parc Noiseau à Fix.
0: Eh ben non. Oh bah, ce n'est pas ça, désolé.
2: Oh bah zut, alors.
0: Ah bah vous l'avez dit. Donc ce
2: j'aurais
0: n'est.
2: J'aurais bien voulu que ça soit la bonne réponse.
0: Oh mais vous savez, vous pouvez toujours rappeler.
2: Ouais, d'accord.
0: Hein, vous rappelez dans quelques minutes.
2: Ouais, je vais essayer.
0: Bon bah à tout de suite, Janine, allez.
2: Oui, merci.
0: Au revoir.
2: Au revoir.
0: Bonjour Anne-Marie.
3: Bonjour Anne-Marie.
0: Oh là là, Anne-Marie, elle a mis son haut-parleur, sa radio, il y a tout à fond.
3: Sa radio, il y a tout.
0: Ah bah oui, il y a tout à fond. Anne-Marie, vous êtes là?
3: Marie,
0: vous qu'est-ce que c'est que ce foot? Oui, c'est la radio?
3: Oui.
0: Mais coupez-moi ça, Anne-Marie, j'ai un écho pas possible. Vite! Non, mais Anne-Marie, désolée, moi je peux pas jouer avec vous si vous avez la radio à fond, c'est pas possible. Je pense qu'Alexandra a dû vous le dire. On vous entend absolument pas. Vous êtes là avec la radio coupée ou vous n'êtes pas là?
3: Ça y est, j'ai coupé la radio.
0: Oh bah alors, on se serait cru aux auto-tamponneuses un jour de fête.
3: Ah bah oui, ça c'est sûr.
0: Ah bah oui. Bon, Anne-Marie, quelle est la question que vous avez envie de poser?
3: Bonjour Florence.
0: Bonjour.
3: Je voulais me poser si dans la nonnette il y avait des fruits.
0: Non, eh ben il n'y a pas de fruits dans la nonnette.
3: Ah bon, ben je vous remercie.
0: Eh ben vous continuez à jouer si vous d'accord, en avez envie. Merci. À bientôt Anne-Marie, au revoir.
3: Merci Florence, merci, au revoir.
0: 03 80 42 15 15, je vous le rappelle parce que je sais que Alexandra vous le dit, radio et haut-parleur, vous me coupez tout ça quand vous arrivez à l'antenne, sinon je vous dis on se croirait, je sais pas, on serait cru dans un endroit, vous savez, il y a un écho pas possible là, limite même ça fout les jetons, donc appelez-nous pour jouer, 03 80 42 15 15. Lui c'est M. Pokora.

0: vous venez? Vous venez jouer avec nous? Vous avez envie d'un chèque cadeau d'une valeur de 50 euros? C'est un beau cadeau, ça. Hein, 50 euros, vous vous rendez compte de tout ce que vous pourriez acheter avec 50 euros? Alors, je sais pas, moi, vous avez peut-être envie de vous mettre au dessin. 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Pour jouer avec nous, 03 80 42 15 15.
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0: Mais voilà une collaboration toute mignonne entre Véronique Jeannot et Laurent Voulzy. Désir, désir.
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0: Un cadeau aussi bien honnête, un chèque de 50 euros, un chèque cadeau multi-enseigne. Voilà ce qu'on vous offre. Nous avons caché dans notre nonnette quelque chose qui est un lieu, qui peut être touristique, mais c'est pas, disons que c'est pas son essence même. Ça n'a pas de rapport avec le sport. Il y a un musée dedans, ça c'est le moins qu'on puisse dire. Ce n'est pas le parc Noiseau à Fissin et il n'y a pas de fruits dans la nonnette. Bonjour Florence.
3: Bonjour.
0: Florence, vous êtes à Fenet.
3: C'est ça.
0: Qu'est-ce que vous faites ce matin ?
3: Eh ben rien.
0: Très bien. Mais je trouve ça très bien. De temps en temps, se dire aujourd'hui je ne fais rien et en plus l'assumer plutôt que de faire semblant de faire des trucs alors qu'on n'a pas envie.
3: Voilà.
0: Je vous suis à 200%, Florence.
3: Bon. C'est bien.
0: Mais alors, est-ce que du coup, puisque vous ne faites rien, vous voulez quand même me poser une question ?
3: Ben bien sûr.
0: Ah, pff, j'ai eu chaud, hein. Je vous écoute.
3: J'aurais voulu savoir si ce lieu était dans la Nièvre.
0: Non, ce lieu n'est pas dans la Nièvre.
3: Eh bien, tant pis.
0: Bon, ben alors continuez à rien faire, mais si vous avez deux secondes, réfléchissez encore, d'accord ?
3: Ça marche.
0: Et puis vous revenez si vous en avez
3: journée.
0: Envie. Bonne journée, Florence, au revoir.
3: Au revoir.
0: Nicole est à Vignoles et ça rime. Bonjour, Nicole.
4: Bonjour, Florence. Eh bien, je ne suis pas à Vignoles ce matin.
0: Ah, vous avez bougé.
4: J'ai bougé, je suis la sœur.
0: Très bien, mais vous avez raison, il faut aussi savoir bouger. Il y a des gens comme Florence qui n'ont rien envie de faire et qui l'assument, et vous, vous êtes itinérante aujourd'hui.
4: Voilà, j'ai le mari qui est à la pêche, donc je suis à côté de mon mari qui pêche.
0: Mais normalement, vous savez que quand quelqu'un est à la pêche, il ne faut pas faire de bruit à côté.
4: Ah mais je suis loin là. Hein.
0: Ah d'accord, vous vous êtes éloignée.
4: Ah oui, je me suis éloignée.
0: Ah oui, non, parce que je ne voudrais pas être responsable de la fuite des poissons. Après, votre mari va dire, oui, c'est de sa faute, vous l'avez appelée, elle parle fort, elle m'a fait fuir mes poissons et tout.
4: Non, je pense que le vent ne participe pas beaucoup non plus à la prise de poissons.
0: Ah oui, d'accord, oui. Ouais, oui, moi, je me souviens avoir entendu mon papa dire, vent du nord, rien ne mord.
4: Oui, ben là, ça va être le vent du sud, mais ça ne mord pas non plus.
0: Ah ben, faudrait trouver un dicton avec ça, alors, on va y réfléchir.
4: Oui.
0: Bon, Nicole, en attendant, peut-être une question, je vous écoute.
4: Voilà, donc j'avais cru comprendre tout à l'heure que c'était peut-être un musée, donc je me demande si ce musée serait en rapport avec un grand homme franc.
0: Bah écoutez...
4: historique.
0: Oui, j'ai tendance à dire que oui.
4: Alors, allez. Je pensais au musée Bonaparte à Fissin.
0: Non, ce n'est pas ça.
4: C'est pas celui-là.
0: Non, c'est pas celui-là.
4: Bon,
0: bah, il n'y a plus qu'à retourner à côté du mari et ne pas faire de bruit.
4: Non, mais je ne fais pas de bruit.
0: Mais vous allez réfléchir pour me donner d'autres réponses tout à l'heure.
4: Parce que des musées, il y en a quelques-uns. Hein.
0: Ah bah oui. Ah bah si c'était facile, ce serait trop facile.
4: Bah oui, bien sûr.
0: Bon.
4: Donc je continue.
0: Vous continuez. Bonne journée, Nicole. À bientôt.
4: Merci à vous aussi. Au revoir.
0: Au revoir. 03 80 42 15 15 pour jouer avec nous. Vous venez poser des questions, peut-être donner une bonne réponse. Ça, c'est ce qu'on vous souhaite. Et si c'est le cas, vous repartirez avec votre cadeau. The Logical Song, c'est Supertramp.

0: The Logical Song, Super Tramp.
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0: Et pourquoi ne pas essayer de mieux connaître sa région? À Dijon, une visite guidée permet de découvrir les trésors du centre-ville historique. Pendant près de 2 heures, les guides de l'Office de Tourisme vous emmènent à travers les ruelles, les places, les monuments. C'est l'occasion de mieux comprendre l'histoire des ducs de Bourgogne, mais aussi de lever les yeux sur des détails souvent méconnus. Une belle façon de redécouvrir Dijon autrement, même quand on a l'impression que sa ville, on la connaît par cœur, c'est pas toujours le cas. Dans le Nord Côte d'Or, impossible de passer à côté du musée du pays châtillonnais dans l'ancienne abbaye Notre-Dame de Châtillon-sur-Seine. Le monument abrite le célèbre vase de Vix, découvert dans une tombe princière celte et considéré comme l'un des plus grands cratères antiques jamais retrouvés du monde. Une visite entre archéologie, patrimoine religieux et collection locale, un site qui attire chaque année des visiteurs qui viennent de partout en France.
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0: S'il y a bien un truc compliqué, c'est de choisir une chanson de Johnny parce qu'elles sont toutes bien. Le chanteur abandonné, ça vous dit ?

0: Un chanteur abandonné, c'est Johnny et l'un de ses gros tubes.
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0: Alors, vous avez réfléchi à ce que vous allez faire avec ce chèque cadeau de 50 euros. Il y a pas mal d'idées, hein, je sais pas. Qu'est-ce que je ferais avec 50 euros là tout de suite? Ah, peut-être un petit resto ou un truc comme ça, avec une personne qui nous est chère. Enfin bon, bref, vous ferez ce que vous voulez puisque ce chèque, il sera pour vous. Bonjour Eric.
3: Bonjour Florence.
0: Ça va bien?
3: Ça va très bien.
0: Bon, vous m'envoyez ravi. Alors, Eric, c'est quoi le programme à Soucey-sur-Brionne aujourd'hui?
3: Un petit peu de débroussaillage cet après-midi.
0: Ah bah bien, en plus de ça, on a plutôt du beau temps cet après-midi et puis des températures correctes, donc ça devrait aller.
3: Oui.
0: Bon bah alors, bon courage pour le débroussaillage. En attendant, est-ce que vous allez avoir droit à ce chèque cadeau? Je ne sais pas, posez-moi une question.
3: Je ne sais pas non plus. Hein.
0: Vous avez besoin que je vous rappelle les indices ou ça va?
3: Oh non, ça va.
0: Bon, bah alors je vous écoute.
3: Alors, est-ce que ce musée se trouve à Dijon?
0: Non.
3: Non.
0: Il n'est pas à Dijon. Mince alors.
3: Oh, bon, bah, c'est pas grave.
0: Ne vous vengez pas sur les broussailles, Eric.
3: Non, pas du tout. Hein? Ça fait avancer un petit peu.
0: D'accord. Oui, vous n'enlevez pas plus que ce que vous avez besoin d'enlever dans le jardin. Voilà. Attention. Bon, bah, vous revenez plus tard si vous en avez envie, ok?
3: Oui, il n'y a pas de problème.
0: À bientôt, au revoir Eric.
3: Merci, au revoir.
0: Bonjour Sylvie.
4: Oui, bonjour. Bah écoutez, j'allais poser une question sur Dijon.
0: Oh mince. Donc, bah vous pouvez toujours changer. Vous pouvez toujours changer, Sylvie.
4: Ben, on va changer, mais bon, ça va être compliqué. Est-ce que c'est un musée qui présente des assiettes, des plats?
0: Non. Non. C'est pas un musée de vaisselle ou de choses ou d'art de la table ou de choses comme ça. Non.
4: D'accord. Bon, bah écoutez. Bon. À la prochaine fois.
0: Ben c'est déjà bien, Sylvie, parce que vous nous avez permis d'éliminer cet aspect-là.
4: Oui.
0: Donc vous voyez l'air de rien. Chaque...
4: Vous voyez, c'est la première fois que j'ai joué.
0: C'est vrai. Alors. Ben oui. Venez rejouer maintenant que vous savez comment ça marche.
4: Tout à fait.
0: Bon, bah alors, je vous dis ou à tout à l'heure ou à demain, d'accord Sylvie?
4: D'accord,
0: à bientôt,
4: journée.
0: Au revoir.
4: Au
0: si
4: revoir.
0: Vous voulez tenter vous aussi votre chance, c'est tout simple. Il y a juste un petit coup de fil à nous passer et puis vous demandez à Alex, notre chargé d'accueil, s'il y a moyen de jouer à notre jeu bien honnête. Je pense qu'elle vous répondra oui, 03 80 42 15 15. Si ça vous tente, bah c'est maintenant. Et puis tiens, on va écouter dans un instant Alex Warren.

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0: Alex Warren et Ordinary.
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0: Tiens, j'étais en train de me dire qu'on s'amuse bien quand même le matin, comme ça, jusqu'à midi, à vous offrir des cadeaux. Et puis, surtout, à vous entendre nous poser des questions. Bonjour Elisabeth.
2: Bonjour.
0: Ça va bien à Saint-Apollinaire ?
2: Ça va.
0: Bon, la question que vous auriez envie de poser, est-ce que c'est une question qui va nous faire sauter d'un bond de
2: Alors,
0: géant ?
2: J'aimerais bien, mais bon.
0: Je vous écoute.
2: Je voulais savoir si c'était en Saône-et-Loire.
0: Oh mince, non.
2: Oh.
0: Zut alors.
2: Ouais, zut.
0: Bon, qu'est-ce qu'on fait ? On continue à réfléchir ?
2: Oui, il y a que ça à faire.
0: Oh bah non, vous avez peut-être d'autres choses à faire aujourd'hui. Vous n'étiez pas en train de préparer le repas ?
2: Non, j'étais en train de faire mon menu pour la semaine.
0: Oh, qu'est-ce qu'on mange cette semaine chez vous ?
2: Oh, bah je vais pas vous dire toute la semaine là.
0: Non, mais de je sais pas moi.
2: Aujourd'hui, c'est des escalopes de veau citron persil avec des pommes noisettes.
0: Ah bah c'est pas mal déjà. Bon, bah c'est bien. Ah, vous faites ça, donc vous préparez le menu pour toute la semaine.
2: Le matin, ça m'occupe, je prépare le menu pour la semaine, je fais ma liste pour la semaine. Et puis le samedi, on va faire les courses.
0: D'accord, bon bah très bien. Ben, je sais tout ce qui se passe chez vous maintenant, Elisabeth.
2: Bah complètement, là, oui. C'est tout dévoilé, là.
0: Mais oui, vous n'avez plus aucun secret pour moi.
2: Non, plus rien du tout.
0: Vous pouvez, quand vous aurez terminé votre liste, continuer à réfléchir et puis revenez tout à l'heure ou demain.
2: C'est ce que je vais faire. Bonne journée.
0: Bonne journée à vous, au revoir.
2: Au revoir.
0: Martine, bonjour.
3: Oui, bonjour.
0: Ça va bien ?
3: Très bien.
0: Vous aussi, vous étiez dans la liste des menus de la semaine
3: ou
0: pas du tout ?
3: Non. Moi, c'est au jour le jour.
0: Mais vous savez quand même ce qu'on mange à midi chez vous,
3: non ? Ah oui, j'ai préparé un risotto aux asperges sauvages.
0: Oh, vachement bien. Ça, vous en trouvez dans votre coin, des asperges, ou vous les achetez, les sauvages ?
3: Certainement, mais c'est ma gentille voisine qui me les a données.
0: Elle est sympathique. Elle ne veut pas déménager à côté de chez moi, cette dame ? Bon, bah, je sens qu'on va se régaler chez vous.
3: Je pense.
0: C'est pour midi ?
3: Oui, c'est pour midi.
0: Ah, mais très, très bien. Bon, bah, Martine, je cherche des sources d'inspiration hein, pour les repas. C'est pour ça que je vous demande général.
3: Comme moi, tous les matins, je me dis, qu'est-ce qu'on mange à midi ?
0: Mais oui, oh là là, il faut se prendre la tête tout le temps. Bon, Martine, vous auriez peut-être une question, vous ?
3: Alors oui, ben, écoutez, on va faire tous les départements. Est-ce que cette nonnette se trouve dans l'Yonne ?
0: Non, elle n'est pas dans l'Yonne.
3: Ah.
0: Qu'est-ce qu'on a fait déjà comme département ?
3: Ben, la Nièvre, la Saône-et-Loire et maintenant l'Yonne.
0: Ouais, c'est vrai. Ah bah, il en manque un.
3: Il en manque un.
0: Ah bah oui, il en manque un qu'on nous a pas encore fait.
3: Et ça va être celui-ci.
0: Ah bah, c'est possible, mais j'en sais rien, moi. Enfin, je le sais, mais je ne dirai rien, vous pensez bien, Martine.
3: Oui.
0: Bon, bah, revenez quand vous voulez. Et puis, bon risotto pour midi.
3: Merci beaucoup.
0: À bientôt, Martine.
3: Au revoir.
0: Au revoir. 03 80 42 15 15. Nos deux derniers candidats seront attendus juste après Tanita Tikaram.

0: Ici Bourgogne et la musique de Tanita Tikaram, Twisting My Sobriety.
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0: Deux derniers candidats pour aujourd'hui. Alors, cette nonnette, les indices s'accumulent, c'est le moins qu'on puisse dire. Nous recherchons un lieu qui peut être touristique, mais pas que, qui n'a pas de rapport avec le sport. Il y a un musée de danse, c'est le moins qu'on puisse dire, ça. Ce n'est pas le parc, c'est pas dans le parc Noiseau à Fissin. D'ailleurs, ce n'est pas le musée Bonaparte à Fissin. Il n'y a pas de fruits dans la nonnette, ça a un rapport avec un grand homme. Ce n'est pas à Dijon. Ce n'est pas un musée avec des pièces de vaisselle. Ce n'est pas en Saône-et-Loire, pas dans l'Yonne et pas dans la Nièvre. Bonjour Pascal.
3: Bonjour.
0: Ça va bien ?
3: Ça va, ça va.
0: Pascal, vous êtes Asseur.
3: Asseur, toujours, oui.
0: Et alors, quelle serait la question que vous auriez envie de poser ?
3: Alors, est-ce que je peux modifier un tout petit peu ?
0: Vous modifiez ce que vous voulez. Tant que j'ai rien entendu, tout est modifiable.
3: Voilà. Est-ce que le musée se trouve en Côte d'Or ?
0: Le musée se trouve en Côte d'Or, oui. Je me demandais si quelqu'un allait me poser la question.
3: Ah oui.
0: Eh bien, c'est bien, vous êtes arrivé à point nommé.
3: Je suis avancé, voilà.
0: Donc, c'est en Côte d'Or.
3: Et donc, moi, je pensais au musée d'Arnay-le-Duc de la RN6.
0: Non, ce n'est pas ça.
3: Non, tant pis.
0: Non, désolé. Voilà. Bon, c'est bien essayé, hein, mais non.
3: On sait que c'est en Côte d'Or maintenant, voilà.
0: Voilà, exactement. Je vous souhaite une belle journée.
3: Bon, voilà,
0: je vous propose pas de revenir tout à l'heure parce qu'on a bientôt fini l'émission, non, mais vous revenez demain.
3: Demain, pas de soucis.
0: Eh bien, ça marche, à demain.
3: Voilà.
0: Au revoir, Pascal. Dernier candidat pour aujourd'hui, nous filons du côté de l'Aigne. Bonjour Jean-Marc.
4: Bonjour Florence.
0: Alors Jean-Marc, est-ce qu'avec vous, on va trouver la bonne réponse ? Moi, j'aime bien quand le dernier candidat me trouve la bonne réponse.
4: Peut-être.
0: Je ne sais pas. Je ne sais pas. Vous avez l'impression de l'avoir, cette bonne réponse ? Est-ce qu'il y a suffisamment d'indices pour vous aider ?
4: Je pense ça devrait être pas mal.
0: Ah ! Bon, alors, je vous écoute.
4: Est-ce que ce musée se trouve à Châtillon-sur-Seine ?
0: Oh non, non.
4: Oh zut.
0: Oh mince ! Ben alors, comment ça se fait ? Vous étiez persuadé, vous aviez l'air tellement sûr de vous, Jean-Marc.
4: Oui, des musées au Nord-Côte d'Or, il n'y en a pas beaucoup, mais bon, tant pis.
0: Ben ouais, alors maintenant, qui vous a parlé du Nord-Côte d'Or ?
4: Personne.
0: Non, parce que j'étais en train de regarder, je suis en train de refaire défiler les indices. Je vois pas de Nord-Côte d'Or. On sait que c'est en Côte d'Or, ça c'est sûr.
4: D'accord.
0: Bon, bah c'est pas Châtillon, donc ça veut dire que vous pouvez continuer à réfléchir un peu.
4: Ok, ça marche.
0: Et revenir demain, par exemple.
4: Bonne journée.
0: Bonne journée à vous, Jean-Marc. Au revoir.
4: Au revoir.
0: Alors, je vais les rappeler, tiens, ces indices. On cherche un lieu qui peut être touristique, mais pas forcément. Ça n'a pas de rapport avec le sport. Il y a un musée de danse, c'est le moins qu'on puisse dire. Ce n'est pas dans le parc Noiseau à Fissin. Ce n'est pas le musée Bonaparte à Fissin. Il n'y a pas de fruits dans la nonnette. Ça a un rapport avec un grand homme. Ce n'est pas à Dijon. C'est pas un musée avec des pièces de vaisselle. Ce n'est pas en Saône-et-Loire. Pas dans l'Yonne. Pas dans la Nièvre. Puisque c'est en Côte d'Or. Ça y est, on le sait maintenant. Non. Et ce n'est pas le musée de la RN6 à Arnay-le-Duc, ce n'est pas non plus à Châtillon-sur-Seine. Donc à vous de continuer à réfléchir. Demain, nous jouerons à nouveau pour un chèque cadeau d'une valeur de 50 euros à dépenser dans pas mal d'enseignes un petit peu partout en France. Il vous suffira d'être là et de nous appeler demain entre 11h et midi. Michel Berger, et puis juste après, ce sera l'heure des infos.

0: Et pour ceux qui se poseraient la question, celui qui chantait, c'était Michel Berger.
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0: Vous êtes sur le point de passer à table, on pense à vous. Il est midi. Le journal avec vous, Lise Dussault, et une action des agriculteurs ce matin à Dijon, dans le calme et sans tracteur.
2: À l'initiative, le syndicat des jeunes agriculteurs et la FDSEA, une trentaine d'agriculteurs ont été reçus ce matin par les services de l'État. Ils voulaient évoquer la recrudescence des maladies dans leurs élevages, et notamment la tuberculose bovine, de retour en ce moment dans le secteur de Montbard par exemple. C'est justement là que Jean-Luc Gerbron, élève séchard au Lazil, demande à l'État d'agir pour stopper la propagation de la maladie.
3: L'État, en fait, ce qu'il peut faire, c'est contrôler cette faune sauvage. Et la pression, elle avait été bien mise les années précédentes. C'est pour ça qu'on avait réduit le nombre de foyers. Il y a 4 ans en arrière, j'avais dit, il faut remettre un coup de collet sur les blaireaux, sur la faune sauvage. Et il y a eu un relâchement. Et aujourd'hui, la tube, elle est en train d'exploser. Donc, on ne sait pas si c'est les blaireaux, ou si c'est les sangliers, ou si c'est les cerfs. Mais de toute façon, ça circule en intra-espèce. C'est un meilleur plan de chasse, c'est des contrôles dans les sociétés de chasse, voir si ils prélèvent bien les animaux, pas que des mâles, il faut qu'ils prélèvent aussi des femelles pour éviter leur peuplement. Chez nous, avant, on n'avait pas de cerfs, et aujourd'hui, on a des troupes de cerfs, il y en a une quinzaine qui véhiculent sur ce secteur-là. Et nous, on a besoin d'élevage, donc il faut faire le nécessaire pour endiguer le problème de la faune sauvage.
2: Et les agriculteurs ont aussi évoqué la problématique de la gestion de l'eau, la réglementation autour des pesticides aussi. Ils demandent moins de contrôle et plus de solutions à leurs soucis. Au moins 400 vétérinaires ruraux réunis à Dijon sur 3 jours. La Cité des Ducs accueille à partir d'aujourd'hui et jusqu'à vendredi le Congrès national de la profession, un grand raout annuel. Les vétérinaires ruraux qui ont dû gérer dans l'urgence la dermatose nodulaire contagieuse ces derniers mois en Bourgogne, parfois critiqués parce qu'ils devaient abattre les troupeaux touchés. Alors ce matin, sur ICI Bourgogne, la présidente de la Société nationale des groupements techniques vétérinaires a fait une mise au point. 3500 animaux ont été abattus en France dans ce contexte. Des lots et pas des élevages entiers comme on a pu l'entendre. Et ce, sur 13 000 animaux abattus chaque jour, là pour être mangés. 9 ans après l'attente toujours d'une réponse judiciaire en Saône-et-Loire, une manifestation est organisée en fin de journée devant le palais de justice de Chalon-sur-Saône. 9 ans donc, jour pour jour, après la mort d'un éleveur bovin, Jérôme Laronce, tué de 2 balles dans le dos sur son exploitation. Il était installé à Trivis, c'est entre Mâcon et Paray-le-Monial. Une affaire aujourd'hui encore très floue, il n'y a à ce jour pas eu de procès.
0: Le match décisif de l'élan Chalon ce soir en basket.
2: Les Chalonnais reçoivent Nancy au Colisée pour leur play-in. La saison régulière est terminée, c'est parti pour les rencontres éliminatoires. Chalon a pourtant fini seulement 9e sur 16, mais profite d'une récente réforme pour tenter sa chance en phase finale. Enfin, c'est quand même un vrai parcours du combattant, Pauline Nobel.
4: Oui, depuis 2024, les 6 premiers du championnat sont directement qualifiés pour les quarts de finale. Mais pour les équipes classées entre la 7e et la 10e place, comme Chalon, il reste un espoir, les play-in. L'élan affronte Nancy ce soir et devra disputer un 2e match samedi en cas de victoire, face à Bourg-en-Bresse ou Strasbourg qui s'affrontent au même moment. Il faudra donc bien 2 victoires pour décrocher un billet en quart de finale. Pour l'entraîneur chalonnais, Elric Delors, ces play-in sont une belle opportunité.
5: Quand l'année dernière on termine 7e, je pensais que c'était de la merde, parce que j'avais l'impression qu'on pouvait tout perdre alors qu'on était 7e après 30 matchs et qu'on pouvait tout perdre sur un match. Là que je suis 9e, je me dis que c'est super truc les play-in, ça nous permet de tenter d'aller rejoindre les play-offs.
4: Et à la clé après ces play-in, un autre énorme défi, affronter Paris, leader du championnat cette saison. La première étape c'est donc ce soir contre Nancy et le match devrait être équilibré. Les deux équipes se sont déjà affrontées cette saison. Chalon s'était imposé à domicile cet hiver avant de s'incliner au match retour en mars.
2: Pour ce qui est du match de ce soir, c'est donc à partir de 19h30 au Colisée. Le DFCO s'inscrit dans la durée avec son coach. Baptiste Ridira vient de signer un contrat jusqu'en 2028 à Dijon, une annonce du club hier. Lui qui vient d'être sacré meilleur entraîneur de national en foot. Son ambition, pérenniser le club en Ligue 2. Et puis à propos du DFCO, les abonnements pour ceux qui étaient déjà abonnés cette saison sont d'ailleurs ouverts depuis hier. Pour ceux qui ne le sont pas encore et voudraient le devenir, le club vous donne rendez-vous à partir de demain. La météo, Florence ?
6: Oui,
0: Alors, cette météo, qu'est-ce que ça donne? C'est plutôt pas mal. C'est mieux hein, cet après-midi. On va avoir vraiment de très belles éclaircies. Des températures qui vont de 17 à 22 degrés. C'est à Beaune et à Chalon-sur-Saône qu'il fera le plus chaud. Donc, si vous avez envie d'avoir chaud cet après-midi, vous prenez direction votre voiture Beaune. Ou le train. Et direction Beaune et Chalon-sur-Saône. Voilà, ça vous va?
6: Oui, pas mal.
0: Eh bien, super. Merci Lise, je vous souhaite une bonne journée.
6: Bonne journée à tous.
0: Et tout de suite, on va s'amuser. Ils sont au taquet, Eric et Valérie, et c'est maintenant.
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8: Bonjour la France, j'espère que tu vas bien la France. On est mercredi. Moi je vais bien, j'ai déjà deux candidats sélectionnés pour la finale de vendredi.
9: Oh là
8: comment
9: là
8: ça
9: là
8: se passe Éric Bastien?
9: Bonjour à tous, vous êtes passés du rose au bleu aujourd'hui.
8: Exactement. Alors je vous rappelle que toute la semaine, nos candidats vont s'affronter pour gagner.
9: Enfin, vos candidats vont s'affronter, oui. Parce que tu gères rien.
8: Oui, pour voilà. L'instant, mes candidats vont s'affronter. Ouais. Alors le premier prix, il s'agit d'un séjour pour 4 personnes au parc Astérix. Et attention, on rigole pas, parce que c'est cap sur l'Égypte au parc Astérix. Il y a 50 attractions, il y a des spectacles, mais vous allez affronter le remous de la descente du Nil, vous allez prendre de la hauteur avec l'envol d'Ibis, vous allez découvrir cet automatix. Et vous dormirez dans un hôtel, dans une chambre familiale. Les petits déjeuners et les dîners sont inclus. Et puis pour que votre voyage jusqu'en Égypte soit plus simple, 100 € en carte carburant et le parking inclus. Ça, c'est du cadeau. Si on ne gagne pas ça, on gagne quoi, cher ami?
9: Vous savez, Valérie, au parc Astérix, il y a la parade. Ça, c'est la vraie musique de la parade avec les personnages d'Astérix. Mais êtes-vous au courant que Joe Malongo parade, lui aussi?
8: Ah mon Dieu!
9: Et la parade de Joe Malongo, tous les jours, 16h et 18h, avec ses 32 dosettes déguisées, oui, costumées, maquillées, 32 dosettes qui défilent comme ça pour vous, jusqu'au chaudron magique.
8: Est-ce que les 6 verres en verre défilent aussi?
9: Les 6 verres en verre, alors il y a tout un effet spécial, vous verrez,
8: voilà,
9: parce que c'est en l'air et tout. Et Joe Malongo arrive comme ça, du haut de, comme Johnny Hallyday au Stade de France.
8: Ah, ça doit être beau.
9: Et alors tout le monde remue la cuillère de la potion magique de Joe Malongo. Et ça vous donne un café avec 32 dosettes.
8: Bien sûr, c'est magnifique. Bon, et puis surtout, nous allons commencer.
9: C'est de pire en pire.
8: Oui, écoutez, je ne sais pas. C'est l'anniversaire aujourd'hui de Maëva, qui fait partie de notre équipe et qui, depuis le début d'Otaku,

0: ça.
1: Oui, c'est bon. Oui, oui.
0: Oui, oui.
1: On a un grade.
0: Oui, tu as un petit grade. Tu es propriétaire du château, quoi. Alors, tu es marié à Serge, tu as 3 enfants et tu as une petite fille, c'est ça?
1: Oui, c'est ça. Qui s'appelle Elsa.
0: Oh, comme la Reine des Neiges.
2: Non, non, vous n'allez pas me la remettre.
0: Ben oui.
1: Et oui, la Reine des Neiges, elle a 10 ans.
0: Ben oui, libérée, délivrée.
2: Non, ça va.
0: Alors, tu as un petit chat, comment il s'appelle ton petit chat?
1: Manuka.
0: Oh, qu'est-ce que c'est Manuka? Pourquoi Manuka, ça veut dire quelque chose?
1: Ben, c'est une plante. C'est une plante qui guérit beaucoup de choses.
0: Oh, ben voilà. Alors...
1: C'est surtout qu'il me fallait un M et je ne savais pas quoi trouver. J'ai été chercher dans les huiles essentielles et j'ai trouvé Manuka.
0: C'est très bien.
2: Comment on m'a dit Manuka?
0: Manuka.
2: Et le chat, il,
0: Manuka,
2: se, fait, il oui. se fait les griffes, il se fait une manucure, Manuka?
1: Non. Il a que 3 pattes en plus. Hein.
0: Voilà. Oh, petit chou à la crème. Bon, alors j'en ai. Alors, tu es coach de vie intuitive depuis 10 ans.
1: Oui, et je fais ça depuis bien longtemps.
0: Et alors, qu'est-ce que c'est une coach de vie intuitive?
1: En fait, je ressens les choses, je suis médium, alors je ressens les choses à travers les mémoires que les gens peuvent avoir dans leur corps. Ouh. C'est-à-dire que quand ils ont des blocages de la vie, puisque malheureusement, on a tous des parcours un peu chaotiques, ben moi je vais les aider à dégager ça, de se sentir plus léger et d'avoir la joie de vivre.
0: Oh, mais je vais aller à la chapelle Basse-Mère, moi. Tu vas me faire une petite séance de coach de vie intuitive.
2: Vous allez vous sentir plus légère, elle l'a dit.
1: Ouais.
0: Okay,
1: non, donc... mais j'amène la joie, parce qu'en fait, j'ai travaillé 30 ans avec des enfants sur Paris, parce que j'étais parisienne avant, et c'est toute l'équipe, le pédiatre, le pédopsychiatre, tout ça, m'ont dit, mais Catherine, tu t'installes, il faut arrêter, quoi, faut pas, tu perds ton temps, alors que tu aiderais énormément d'enfants des adultes.
0: Eh ben, c'est super, ça. J'aime bien les gens qui aident les gens. On va tout de suite rentrer dans la compétition avec ta première question, vrai ou faux. Tiens, je te mets Jacques Brel.
3: Ça sent la bière de Londres à Berlin.
0: Alors, on va parler de bière. Écoute bien cette question. Une brasserie bretonne a lancé une bière qui s'appelle John Lemon. Et il paraît que du coup, bah, cette brasserie s'est fâchée avec Yoko Ono, la femme de notre ami John Lennon. Est-ce que c'est vrai ou faux, top chrono, 5 secondes?
1: Moi, je dirais non, parce que je ne sais pas du tout.
0: Eh bien, c'est vrai, figure-toi, parce que dans les Côtes d'Armor, une brasserie s'est retrouvée en conflit avec Yoko Ono, parce qu'ils ont lancé la bière John Lemon, un jeu de mots inspiré de John Lennon et du citron. Bon, bah voilà, fin de partie. Pas de points pour toi, ma chérie.
2: Bon, Catherine ne veut pas jouer avec moi, mais Christophe, lui, est ravi de faire partie de la team. Bienvenue, Christophe, avec ici Brassizel. Ça va?
4: Merci, Eric.
2: Allez, tu veux jouer avec moi quand même, Christophe, rassure-moi.
4: Ah oui.
2: Ça va, alors on est bien.
4: C'est un honneur.
2: Oh, c'est trop.
0: Oh, arrêtez, mon Christophe, Dieu,
2: vous
0: mon
2: en faites
0: Dieu.
2: Des caisses, là, arrêtez. Vous habitez, cher Christophe, à Landivisiau. Landivisiau, c'est dans le Finistère, ça?
4: Oui, tout à fait, dans le Finistère Nord.
2: Exactement. Annie partage ta vie, Christophe?
4: Oui.
2: Depuis combien de temps?
4: Aujourd'hui, ça fait 31 ans.
2: Exactement. Aujourd'hui, 20 mai, bravo. 31 ans de mariage pour notre Christophe. Avec Annie, on aura l'occasion d'en reparler, mais félicitations à vous deux. Vous avez bien travaillé? Merci. Vous avez des enfants?
4: Oui, on a 2 filles. Ouais. Morgane, l'aînée, et Alexane, la deuxième.
2: 30 ans et 25 ans. Qu'est-ce qu'elles font dans la vie, Morgane et Alexane?
4: Alors, Morgane est institutrice, ou professeur des écoles, comme on dit maintenant.
2: Oui, bien sûr.
4: Et Alexane est chargée de communication.
2: D'accord. Un petit lapin, comment tu l'as appelé, ton petit lapin?
4: On l'a appelé Pénélope.
2: Et tu le surnommes?
4: Mémère.
2: Eh ouais, mémère. Bon, ça veut dire que t'as un petit peu d'espace.
4: Notre mémère à nous.
2: Eh ouais, mais t'as de l'espace alors à la maison? Ou c'est un lapin dans un appartement? Ou t'as du jardin?
4: Alors, on a du jardin, mais elle a tendance à manger les fleurs.
2: Ouais.
4: Et donc, du coup, on la garde un petit peu à l'intérieur, un peu plus qu'avant. Et elle sort de sa cage, elle se balade dans la maison.
2: Ah bah, fait ce qu'elle veut.
4: C'est
2: le lapin. Voilà. Bon, mon cri-cri, parce qu'on t'appelle cri-cri au boulot, ou mon titi, parce que ta femme t'appelle titi. On va jouer?
4: Exact.
2: Allez, c'est parti pour tenter de marquer un premier point. Je t'emmène à l'Olympia de Paris.
4: D'accord.
2: Je précise parce qu'il y a d'autres Olympias en France. La salle de spectacle mythique parisienne, donc l'Olympia, compte plus de 2000 places assises. Est-ce que c'est vrai ou faux? Top chrono, 5 secondes.
4: Faux.
2: Faux. Eh, bravo, tu t'es pas fait piéger. C'est un peu vache la question, parce que l'Olympia compte 1996 places assises exactement. Salle mythique inaugurée en 1893. Tous les plus grands artistes y sont passés. Edith Piaf, les Beatles, Valérie Damien.

0: Bien sûr.
1: Tu sais que je t'ai vu sur la scène
0: de l'Olympia, j'ai chanté pour tout le monde.
1: Oui, pour contre le cancer. Exactement, j'étais là.
0: Alors.
1: T'es fait pour se rencontrer déjà.
0: Déjà, bah oui, chérie. Alors, Catherine, pas de points. Christophe, un point. Et là, tout de suite, maintenant, vous écoutez ici. Et on va écouter Kungs et Cooking on Fur Burners.
1: Ah,
0: la musique de Danser avec les stars, l'année où j'ai fait Danser avec les stars, les gars. Allez, Vice Girl, c'est parti, à tout de suite.

0: a mis Valérie Damido dans un état, ça. This Girl Kungs avec Cooking on Three Burners. Parce qu'au bout de 2 ans de saison de taquet, Burners, moi l'anglais je le maîtrise.
1: Ouais, bien sûr.
0: Burners.
1: Bah écoutez.
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1: Ici, nous sommes avec Catherine qui n'a pas de point, Christophe qui a un point. Catherine, on va se rattraper parce que tu es une battante. Tu fais beaucoup de randonnées tous les dimanches, 21 kilomètres.
3: Et oui. Et on a fait même 100 kilomètres en 4-5 jours à peu près.
1: Hop. T'as fait quoi les 100 kilomètres, c'était de où à où?
3: Alors c'était de dans l'Orne, c'est le sentier jusqu'au Mont-Saint-Michel. On a fini dans le Mont-Saint-Michel. Et j'avais 12 kilos sur le dos puisqu'on avait de quoi dormir.
1: Oh, ah oui, oh. Ah, t'es courageuse toi.
3: Ah oui, bah, ah, oui j'adore ça.
1: T'es prête pour faire Compostelle?
3: Oui, mais je vous dirais, je ferais mieux plutôt Pékin, je voudrais aller faire ça, c'est mon rêve.
1: Ah oui, d'accord, tu aimerais faire Pékin Express peut-être?
3: Oui, ça y est, j'ai trouvé quelqu'un, alors on va s'inscrire.
1: Ah bah voilà, faut s'inscrire à Pékin Express. Voilà.
0: C'est sur M6, ça.
1: Bah oui.
0: Une chaîne que vous connaissez bien.
1: Voilà.
0: C'est pas une chaîne où vous revenez bientôt?
1: Si, voilà.
0: Bon, je dis ça, je dis rien.
1: Alors, tu adores la Zumba, en fait, hein, c'est...
3: Oui.
1: Bah voilà, donc tout ce qui bouge, quoi. Tout ce qui est hyper rythmé, tout ce qui est hyper sportif.
3: Oui, tout ce qui est danse surtout, mais la Zumba s'emmène bien.
1: Ah bah voilà, bon bah c'est super.
3: J'aime bien le tango ou la valse, ou les... j'adore danser, je trouve que ça me plaît.
1: Moi j'adore danser aussi, je trouve ça génial.
0: Oui, mais avec des stars.
1: Non, pas forcément, j'aime bien danser tout court, non, dans mon
0: jamais,
1: salon.
0: Jamais proposé, jamais pas invité.
1: Qui danser avec les stars?
0: Bah danser avec moi, j'ai jamais proposé de danser un truc.
1: On a quand même dansé beaucoup ici, hein. Ouais, on a fait beaucoup de choses.
0: Oui, on s'est fait beaucoup mal aussi.
1: On s'est fait beaucoup mal. Alors ma chérie, tu vas marquer ton premier point tout de suite avec la deuxième question vrai ou faux. Tiens, une ambiance. Alors ça, c'est le générique du film La Cité de la Peur.
3: Oui.
1: Alors, est-ce que tu connais ce film?
3: Oui, un petit peu.
1: Alors, je vais te poser la question. La Cité de la Peur, c'est un film d'horreur français. Est-ce que c'est vrai ou faux? Top chrono, 5 secondes.
3: Non, c'est faux. Ah oui. Bon, bah oui. Mon mari me dit oui.
1: Ah bah, non, mais t'as dit faux en premier. Donc, je prends ta première réponse. Ça m'arrange parce que c'est faux. Alors, tu vas dire à ton mari, tu vas dire à Serge, qui reste bien tranquille, c'est
0: Serge
1: une comédie.
0: Bien sûr.
1: Voilà, c'est une comédie. Prenez un chewing-gum, Emile. C'est en 1994, ça se passe pendant le Festival de Cannes. Et les projectionnistes, c'est eux qui projettent un film d'horreur. Mais le truc, c'est une comédie. Bravo, un point.
0: Christophe, tu as un point également. Christophe, tu avais la bonne réponse, bien sûr. Il n'y a pas de souci. Toi, tu savais que c'était une comédie.
4: Ah, oui.
0: Oui, Christophe.
1: Oui. Oui.
0: Bah, oui, la carioca, évidemment.
5: Youpi, dansons la carioca.
1: Alain Chabat, oh, quelle merveille.
0: Christophe, tu as été cuisinier en EHPAD. Pourquoi c'est fini?
4: Oui.
0: C'est fini ça? Tu fais plus?
4: Non, c'est le poste qui a changé. Disons, d'accord, que je suis toujours dans le même établissement.
0: Okay.
4: Mais mon poste a changé. Du coup, je ne fais plus de cuisine, mais je livre des repas à domicile pour les personnes âgées.
0: Ah ouais, donc tu es plus en contact avec les gens. Du coup, c'est peut-être plus sympa?
4: Oui. Ouais, c'est plus sympa. Ouais. J'aime bien ça en plus. Donc les gens sont sympas.
0: Ouais.
4: Ça fait sortir et puis rencontrer les gens pour lesquels avant je faisais à manger. Quoi.
0: Exactement. Tu vois leur vraie réaction, s'ils aiment ou s'ils aiment pas. Du coup, voilà, comme ça.
4: Tout à fait.
0: Voilà. Petit, je voulais être pâtissier. Hein. Ça a toujours été là dans de toute façon.
4: Ouais. Voilà. Ouais. C'était un truc qui me bottait.
0: Mais je sais pas. Alors, écoute, elle veut faire Pékin Express sur M6. Pourquoi tu fais pas le meilleur pâtissier sur M6? Là où Valérie Damido va arriver sur M6. Je fais une promo déguisée? Pas du tout.
1: Pas du tout.
0: Pas du tout. On ouvre le sujet du sport. Oui, on ouvre le chapitre.
1: Ah, Titi est sportif.
0: Il y a du dossier ou on passe à autre chose?
4: Non, on peut.
0: Il y a un peu de sport? Ouais, c'est vrai, t'es sportif?
4: Ouais, un petit peu moins maintenant, un peu beaucoup même peut-être.
0: Ouais.
4: Mais j'ai fait pas mal de sport. Ouais. J'ai fait du vélo, de la course à pied, des trails, des semi-marathons.
0: Ah oui, donc, quand même.
4: La salle de sport.
0: Oui, voilà. Oui, en judo, bien sûr. Non. Et puis tu bricoles un petit peu aussi. Hein.
4: Hey, ah oui,
0: excusez-moi.
4: Bien.
1: Une émission.
0: Ce ne serait pas le générique de Déco, une émission sur M6?
1: Déco, mais c'est dingue.
0: Mais ça fait combien de temps que Déco s'est arrêté ou a commencé, je me souviens plus.
1: Non, bah, c'était il y a 20 ans.
0: Mais ce ne serait pas l'occasion de faire quelque chose pour les 20
1: ans,
0: Valérie?
1: Je ne sais pas, demandez à M6.
0: Bah, écoutez, je les connais bien, ils m'en ont parlé. Christophe bricole donc un petit peu du placo, de la plomberie. Ouais, tu te débrouilles bien, t'es manuel. Hein.
4: Oui, j'aime bien ça, ouais.
0: Ok. On joue ?
4: On joue.
0: Allez, c'est parti. Avec un petit extrait.
6: J'ai découpé la photo dans Vogue, le magazine. J'ai découpé la photo de mon héroïne.
1: Oh my god.
0: C'est Marc Lavoine, hein ?
1: C'est Marc Lavoine, oui.
0: Vogue magazine, dis donc. Je savais même pas qu'il allait chanter ça, Marc Lavoine. François Mitterrand, le président de la République, a été directeur du magazine féminin intitulé Votre beauté. Est-ce que selon toi c'est vrai ou faux? Top chrono. François Mitterrand a été directeur de ce magazine. Faux, tu dis?
4: Oui.
0: Eh bien, avant de devenir celui que tu connais, il a bien travaillé pour le magazine féminin Votre Beauté. On est dans les années 40. Comme quoi, la crème de jour, ça mène à tout. Ouais, je suis désolé, mais c'est vrai. Il a bien été là-dedans.
1: Eh bien, un point Catherine, un point Christophe, égalité parfaite. Et là, tout de suite, un peu parti, un peu naze. Ah bah non, c'est pas ça, c'est joueur de blues. Ah oui. Allez, c'est Michel Jonas. Vous écoutez ici, on vous aime, à tout de suite.

0: de blues. Michel Jonas à 12h24 et 33 secondes parce que j'aime la précision sur cette radio ici.
1: Jungle.
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1: Nous sommes au taquet avec Catherine qui joue avec ici Loire-Océan contre Christophe qui joue avec ici Braise-Isel. Alors, notre Catherine, elle a rencontré son mari grâce à une histoire de collègue, si j'ai tout compris, et surtout de chouquette. Oui, parce que figurez-vous que le midi, les collègues de Catherine retrouvaient les collègues de Serge. Et pareil qu'une fois, il a ramené des chouquettes, t'étais pas là, et il en a ramené parce que t'es gourmande, c'est ça l'histoire ?
3: Et oui, c'est ça, c'est exactement ça. Et ça fait quand même 42 ans qu'on est toujours ensemble grâce aux chouquettes.
1: Oh mon Dieu, mais il t'a ramené un sac de combien de kilos de chouquettes ?
3: Oh non, pas tant que ça, mais bon, la gourmandise m'a fait aller avec lui.
1: Oh mon Dieu, voilà. Tu es tombée amoureuse de ses chouquettes avant de tomber amoureuse de ses yeux. C'est pas ouf.
3: Oui, c'est un peu ça.
1: voilà, c'est bien. Voilà, c'est très bien. Alors, il paraît que tu aimes chanter, tu chantes, tu as plusieurs cordes à ton arc, évidemment. Tu chantes surtout du gospel, si j'ai tout compris.
3: Disons, je suis en chorale du monde.
1: En fait,
3: on chante toutes les langues. Et je fais aussi des cours particuliers parce que j'aime ça. Et puis parce qu'on a une école de musique et de chant à la chapelle, alors c'est à côté.
1: Alors,
3: j'en ai profité.
1: Eh bien là, ça tombe bien, c'est le quiz musical. Alors j'espère que tu vas trouver. Là, la chanson va s'arrêter à deux reprises. Il s'agit d'une chanson de France Gall. Et il va falloir que tu trouves les deux mots manquants. Parce qu'à la place des mots, là, il y a des pouettes-pouettes. Donc,
0: vous pouvez faire Flipper le Dauphin à la place des pouettes-pouettes aujourd'hui, si vous voulez.
1: Ok, et donc on va écouter. C'est France Gall, écoute bien. Quand ça s'arrête, il faudra que tu me trouves les deux mots. C'est parti.

0: dites pas que ce garçon, il était fou, il ne, pas comme les autres.
1: C'est...
0: Ne dites pas
1: il n'était pas comme les autres.
0: Ok, et pour quel poète étrange, les gens qui ne sont pas
1: la
0: comme...
1: La raison.
0: Raison, ok, et eh ben alors... Est-ce que c'est « il n'était pas comme les autres » et est-ce que c'est la raison ? Eh bien, on va tout de suite voir combien de points tu as marqué, puisque c'est un point par mot manquant. Résultat.
2: Ne dites pas que ce garçon était fou. Il ne vivait pas comme les
0: autres.
2: Ah,
0: c'était « il ne vivait pas ». Mais... Et pour quelle
2: raison ?
0: Et raison, c'est bon, bravo.
2: Ils ne sont pas comme nous.
0: Eh bien, tu as un point, ma petite Catherine, voilà.
3: Christophe avec ici Brésisel, Christophe qui fait de la moto, dis donc, tu fais partie d'un club de moto, raconte-moi ça.
4: Oui, il y a un club de moto dans notre commune et j'en fais partie depuis 20 ans maintenant, puisque le club existe depuis 20 ans.
3: À Landivisio, donc dans le Finistère, t'as passé ton permis il y a combien de temps, ton permis moto ?
4: C'était pour la crise des 40 ans.
3: Ah, la crise des... Ah, d'accord. C'est marrant, ça.
0: Ah bon,
3: ouais, c'est drôle. Donc, il y a 20 ans, quoi, à peu près. En gros, quoi.
4: Ouais, c'est ça. J'ai passé, il y a une vingtaine d'années, là, bientôt.
3: Et tu pars le week-end faire des balades en Bretagne. Ça doit être génial avec ta moto.
4: Oui. Certains membres du club organisent des week-ends. Et puis, du coup, on part tout le week-end avec plusieurs collègues. Oui. On fait des balades.
3: Avec ta BMW, comme la moto de la police nationale. Dis donc, je t'ai pas vu dans une émission avec Denis Fab, toi, il y a quelques années. Hein?
4: Oh. C'est vieux, ça.
0: Un garçon mort.
3: Ah, c'est génial. Notre fameux rire de Denis Fab. C'était le jeu du kaléidoscope. Et t'as participé, t'étais tout petit?
4: J'étais tout gamin, j'étais toujours en primaire, c'était les dernières années, je devais avoir quoi 9-10 ans à peu près. Oh. Et au moment de Noël, c'est vrai que tout le restant de l'année, il y avait les émissions du samedi étaient faites pour les personnes pour les grandes personnes, on va dire. Et puis au moment de Noël, il y a eu pour les enfants. Donc j'avais envoyé une carte postale, j'ai été tiré au sort peut-être.
3: Oh, bravo.
4: Voilà. Et j'ai pu participer.
3: Et ça s'appelait Rester avec nous le samedi sur TF1. Allez, on joue. Tu nous as dit tout à l'heure que tu voulais être pâtissier. Voici une chanson de Joe Dassin, Le petit pain au chocolat. Elle s'arrête à deux reprises. Écoute bien. Tous les

0: les matins, il achetait son petit pain au chocolat. 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

0: Bravo, 2 points.
1: Sans faute.
0: Allez, Catherine 2, Christophe 3. Et là, tout de suite, c'est la réclame. Mais pas que, c'est aussi l'actualité dans vos régions grâce aux 44 locales de votre radio ici. A tout de suite.
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7: En Côte d'Or, la préfecture de Dijon accueille le public pour de nombreuses démarches administratives. Elle vous permet d'obtenir des renseignements liés au titre de séjour, aux associations ou encore aux démarches de citoyenneté. Vous êtes reçu du lundi au vendredi, de 9h à midi, et puis de 13h30 à 17h avec certains services qui sont accessibles uniquement sur rendez-vous. Un accueil téléphonique est aussi assuré plusieurs après-midi par semaine. Et avant de vous déplacer, il est conseillé de vérifier les modalités précises directement sur le site officiel des services de l'État. En Saône-et-Loire, la sous-préfecture de Chalon-sur-Saône accueille, elle aussi, les habitants pour des démarches. Elle propose un accompagnement numérique pour vous aider dans vos formalités en ligne. Un accueil sans rendez-vous du lundi au vendredi, plus tôt le matin. Des permanences sur rendez-vous sont également possibles. Certains après-midi, il vous suffit de vous renseigner.
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0: Nous jouons avec Catherine qui a 2, Christophe qui a 3, qui tente de se qualifier pour la finale de vendredi. Le premier prix, c'est un séjour pour 4 personnes au parc Astérix. Ah là là, direction l'Égypte, on va faire la descente du Nil, on va voir l'envol d'Ibis et on va découvrir 7 automatiques, une chambre familiale, les petits déjeuners, les dîners, un séjour de 2 jours pour 4, les 100 euros de carte carburant, le parking inclus. Si on ne gagne pas ça, on gagne la machine à café Malongo, les 32 dosettes et les 6 verres en verre. Qui va l'emporter aujourd'hui? Jingle, on y retourne. Alors, Catherine, qui joue avec ici Loire-Océan, qui habite la Chapelle Basse-Mer, eh bien, qui est active, qui marche beaucoup, qui fait du sport, elle a plein de talents. Elle chante, on l'a vu tout à l'heure, dans une chorale, elle chante des chansons du monde, elle chante du gospel, et elle fait aussi de la couture, de la peinture sur soie, des tableaux, et dis donc, tu fais beaucoup de choses.
9: Bah, j'aime tout ce qui est manuel. Je peux être dans le jardin, comme je peux aussi... Vous me demandez de vous aider à faire une maison, je vais le faire. Ah. Je ne vais pas être super douée, mais je me débrouille. J'adore ça, tout ce qui est manuel.
0: Ah, tu fais la peinture aussi dans les maisons, pas que la peinture sur soie.
9: Ah oui, oui, oui. Ah, puis j'adore ça. Même. Oh, peindre dans les maisons. Ah oui, oui, oui. Je faisais ça même quand j'avais une dizaine d'années. Quand mon père, il n'aimait pas trop, il me disait, je le faisais.
0: Tu es une maroufleuse, donc. Tu maroufles, bravo. J'adore les maroufles.
9: C'est pour ça que je me suivais tout le temps.
0: Ah,
9: dans
0: voilà.
9: Les émissions que vous avez pu faire, c'est pour ça que je voulais jouer avec vous.
0: Ah,
10: excusez-moi.
9: Mais je préférais Valérie, rien que pour ça.
0: Oh, ma chérie, t'es trop mignonne.
10: Non, mais pardon, c'est l'émission d'écho dont parle
0: oui,
10: notre candidat.
0: Exactement.
10: C'est,
0: ça, voilà.
10: C'est une émission sur M6.
0: Sur M6.
10: C'est l'occasion, on l'a dit tout à l'heure, de revenir.
0: Oui, bah écoutez.
10: Valérie.
0: Oui. Oui, on va revenir.
10: Vous revenez ou vous revenez pas, Valérie?
0: Oui, on va revenir.
10: Envoyez-moi la musique
0: pas.
10: Du suspense. Il faut vous répondre, Valérie.
0: Écoutez, je pense que 1, on revient. 2, on revient peut-être. 3, ouais. On revient sûrement. Allez.
10: Ouais. C'est une bonne réponse. Bravo, voilà. Valérie. Vous avez gagné la manche de taquet.
0: Alors, il paraît que tu adores la cuisine du monde et surtout la cuisine asiatique.
9: Ah oui, j'adore tout ce qui est Asie. Hein. J'ai vécu 25 ans dans le 13e arrondissement. Alors, Et parmi oui. les Asiatiques, tout ça, leur cuisine. Oui. Et puis j'ai eu la chance d'aller à Pékin quand ma fille était étudiante là-bas.
0: Et donc, il paraît que tu cuisines des nems.
9: Ah oui. Oui, on m'a appris à faire ça, parce que je faisais partie d'une association de femmes, et chaque femme nous enseignait toutes les cultures, les cuisines, tout ça. Et j'adore ça.
0: Ah bah,
9: les nems, les rouleaux de printemps.
0: Oh
9: les... Ah ouais, ouais.
0: On l'adore.
9: Boule. Je peux vous amener à la maison, je vous fais un bon boule.
0: Oh, je vais venir chez toi parce que tu vas me remettre tout ça, les énergies, tu vas me cuisiner, ça va être super. Alors écoute, tu vas essayer de marquer 3 points avec la question à choix multiple. Je pose la question, je te propose des choix et tu as 10 secondes pour me donner ta réponse. Tiens, une ambiance qu'on adore. À l'abeille.
10: Tu sais pourquoi je rigole ?
0: Ma jeunesse, oui, je sais pourquoi.
10: Bah, je peux le dire.
0: Oui.
10: Parce que vous avez été victime d'un canular très gentillé par un garçon qui s'appelle Olivier Bourg, qui à l'époque travaillait sur France Bleu, et vous a demandé de faire Maya.
0: Exactement.
10: Tout ça, c'est sur YouTube. Allez écouter Valérie, elle est excellente dans Maya l'abeille.
0: Je me suis fait piéger. Alors, figure-toi, ma petite Catherine, qu'aujourd'hui, mercredi 20 mai, c'est la journée mondiale des abeilles. Alors, petite question. Combien d'elles possèdent une abeille ? 2 ? 4, 6, elle n'a pas d'aile, elle a un parachute. Voilà, top chrono, 10 secondes. Combien d'ailes une abeille ? 2, 4, 6, elle a un parachute.
9: Je dirais 2.
0: Et pim pam poum pam pam. Eh bien non, elle en a 4. Elle a 2 paires d'ailes, 2 grandes à l'avant, 2 petites à l'arrière. Et elle peut battre des ailes 200 fois par seconde. Pas de point pour toi, ma Catherine.
10: Christophe habite à Landivisio. Il a dit qu'il faisait partie d'un club de moto. Il a d'ailleurs une belle BMW. Vous pouvez le croiser sur les routes de Bretagne. Il a un petit lapin qui s'appelle Pénélope et il est marié. Il est marié aujourd'hui, 20 mai, depuis 31 ans.
0: Oh là là là là.
10: Ah ouais, musique du mariage, s'il vous plaît. Allons-y, on a envie de célébrer ça. C'est comment la musique du mariage ? Voilà, Christophe, quels sont les plus beaux souvenirs avec ta femme en 31 ans ? T'en as un qui te vient comme ça ?
1: Oui. La naissance de mes filles.
10: Oui.
1: Bon, il y en a plein. On a fait des voyages. Et le quotidien avec elle. Toujours un plaisir.
0: Mais qu'il est mignon.
10: Oui, c'est un romantique. Ça, c'est pour ça aussi que vous êtes ensemble depuis 31 ans. Alors, il y a eu beaucoup de voyages, mais alors là, vous prévoyez peut-être pour célébrer ces 31 ans un nouveau périple, c'est où ?
1: Alors, on va à l'île Maurice fin septembre.
10: Ah, fin septembre. Waouh ! Vous êtes déjà allé là-bas ou ça va être la première fois ?
1: Non, ça va être la première fois.
10: Ok. Qu'est-ce qui vous plaît dans l'île Maurice ? Qu'est-ce que, je sais pas, c'est les îles, la mer,
1: L'océan Indien, exact. Et puis le côté exotique.
10: Bien sûr.
1: Et voilà quoi, palmiers, cocotiers.
10: Bon, n'hésite pas à aller visiter Port-Louis. Hein, c'est
0: la chaleur.
10: Oui, c'est vrai.
1: Oui, la chaleur aussi.
10: 31 ans, est-ce qu'elle te supporte ? La réponse est oui, depuis 31 ans. Et pourtant, elle est bien obligée de supporter tes petits défauts, parce que monsieur est maniaque. Eh oui ! Ah, monsieur est chonchon, Christophe, hein ?
1: Oui.
10: Ça se caractérise à quel moment de la journée ?
1: Tous les moments, des fois.
10: Ah oui, t'es un râleur, quoi, permanent. Rien ne te plaît.
1: Non, pas permanent, mais bon, du coup, j'ai mes petits principes, quoi.
10: Oui.
1: Comme tout à chacun, mais bon, peut-être que j'en ai un petit peu plus.
10: D'accord. C'est quoi
1: un
10: le principe ?
1: Un petit peu plus qu'elle, surtout.
10: Tout soit bien rangé, je sais pas, des trucs comme ça, quoi.
1: Voilà, oui, j'aime bien. J'aime bien que ce soit un petit peu ordonné.
10: D'accord.
1: Mais ça, c'est peut-être le côté professionnel qui fait ça aussi.
10: T'as bien compris. Allez, nous allons jouer pour t'offrir 3 points. Attention, voilà. Il est bien fait, hein. Hector Studio, hein, dans cette émission.
0: Oh là là, mon Dieu.
10: Au printemps, quel pourcentage de Français souffre d'allergie au pollen, au rhume des foins, c'est en ce moment, hein. Combien de Français en souffrent, selon toi ? 10%, 20%, 30%, seule Valérie Damido en souffre. Non, tous les jours, elle nous achoume dessus en permanence. Top chrono, 10 secondes. 10, 20, 30.
1: 30%.
10: Tu dis 30%. Alors, bon courage, parce que moi, j'en fais partie. Donc, si vous en souffrez, vous êtes comme moi. Les 30%. Oui, c'est une bonne réponse. Près d'un Français sur 3 souffre d'allergie au pollen au printemps, donc les fameux crabinets, les bouleaux. Voilà, votre mari, Valérie, votre compagnon.
0: J'aime bien quand tu me vouvoies, c'est généralement que tu vas me sortir une vanne derrière.
10: Bah, agisse, quoi.
0: Voilà, allez, ça fait 6 pour Christophe, 2 pour Catherine, et là, tout de suite, oulala, back to the, hein, back to the future, 1966, Sergio Mendes et Brésil, 66, Masquenada. Vous écoutez ici, vous avez les soleils dans vos vies, on vous aime à tout de suite.

0: Mas-Canada.
1: Mas-Canada.
0: Tudo bem.
1: Tá
0: bom, tudo bem. Sergio Mendes, Brasil, 66, celui-ci. Pourquoi 66 d'ailleurs?
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1: c'est pas...
2: votre jeu de midi.
0: C'est l'année
2: c'est
0: de sortie peut-être.
1: Peut-être.
0: Donc en fait, c'est pas du tout le groupe Brasil 66. J'ai mal lu, encore une fois.
1: Non, si, c'est Sergio Mendes et le groupe Brasil 66.
0: Okay. Oh, c'est toute une époque que je ne connais pas, vous savez.
1: Bon. Oui, bah, moi j'étais née.
0: Bah, je sais, je vous confirme.
1: Allez, donc Catherine à 2, Christophe à 6. Catherine qui joue avec ici, Loire-Océan. Notre Catherine qui chante, qui coud, qui peint, qui marche, qui saute en l'air, qui danse. Oh là là là là là là. Mais qui n'est pas très très douée en ski. Ah là là là là, il paraît que donc ton mari t'a emmené au ski, t'en as jamais fait bien évidemment, et tu te retrouves en haut de la piste, et t'as dévalé la piste en arrière en fait, hein. Comment tu t'as fait?
3: Ben, en fait j'ai essayé de me retenir à des poteaux, mais les poteaux c'était pour indiquer le chemin, alors ça tenait pas du tout, je l'ai ramené dans les mains à chaque fois, et j'ai fini dans le filet.
1: Ah oui d'accord, bah écoute, c'est super, c'est bien, tu t'es pas fait mal quand même.
3: Ah non, pas du tout. Non, non. C'est comme pour le tire-fesse. Hein. On me dit, tu tiens bien, tu tiens bon. Oui, oui, je tiens bon. Ben, j'ai pas lâché, mais j'étais pas dessus.
1: Ah ben voilà.
3: J'étais complètement à côté.
1: Mais c'est très dur, le tire-fesse. On pense que c'est simple, mais pas du tout. C'est très compliqué.
0: Mais la neige, elle est trop molle.
1: Et oui, j'ai trop mal. Alors, mais tu as refait du ski depuis. C'est pas resté...
3: Oui, une fois.
1: Ah oui, d'accord.
3: J'ai descendu une noix sans savoir que j'avais descendu ça.
1: Ah bah c'est magnifique, voilà, te voilà skieuse maintenant. Alors il t'est arrivé une petite aventure quand tu as été voir ta fille en Chine, parce que tu es partie toute seule visiter la cité interdite. Et alors là, pas de chance, t'es ressortie par une autre porte que celle par où t'es entrée. Qu'est-ce qui s'est passé?
3: Eh bien, comme je ne parle pas anglais ni chinois, je ne pouvais pas rentrer chez moi. J'avais plus la même orientation, quoi. Je ne savais pas, puis ma fille ne pouvait pas m'aider au téléphone. Bon, j'ai fait confiance. Moi, je fais très, très confiance aux gens. Et ben, je suis revenue une heure et demie après devant la porte de ma fille. Et là, j'ai dit waouh.
1: Ah oui, t'as fait un
3: petit... Je dirais que j'ai eu peur, hein, quand même. Hein. J'avais des larmes aux yeux, hein, parce que je me suis dit, mince, comment je vais rentrer? J'avais pris le taxi, mais ce jour-là, il pleuvait tellement que j'étais mouillée. Et les taxis ne nous prennent pas quand on est mouillé.
1: Ah, sympa. Bon, bah, du coup, t'as mis une heure et demie pour rentrer chez ta fille, quand même.
3: Oui, mais je suis rentrée vraiment devant la porte.
1: Eh ben ça, c'est magnifique.
3: Je fais confiance au monsieur qui a dit au chauffeur et puis à la personne de derrière, parce qu'ils sont deux dans le bus, hein, qu'il ne fallait pas que je descende, qu'il fallait que j'attende. Et elle m'a fait reprendre un autre bus et je suis revenue, je vous dis, une heure et demie après,
1: magnifique,
3: devant la porte.
1: Alors, tu vas essayer de marquer 5 points. C'est la question cash. Oui. Et tiens, une petite ambiance.
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0: Oui.
1: Alors, l'encre de tes yeux, on va parler d'encre. Autrefois, qu'est-ce qu'on utilisait pour absorber l'encre et éviter les bavures lorsqu'on écrivait au stylo-plume? Qu'est-ce qu'on utilisait pour absorber l'encre et éviter les bavures quand on écrivait au stylo-plume? Top chrono, 10 secondes.
3: Un buvard,
1: est-ce que c'est une bonne réponse? Oui, c'est une bonne réponse. Et oui, on s'en servait pour absorber l'excès d'encre, et puis comme ça évitait les taches. Et l'effaceur, bravo, tu as 5, ça te fait 7 points.
0: Et on embrasse Philippe, évidemment. Philippe Buvard. Bon, c'était. Allez, je rends hommage aux grosses têtes. Hein. On est digne des. Bah si.
1: Non, je regarde Basile, ça va, il n'a pas l'air de trop souffrir aujourd'hui, mon petit Basilou. Je suis avec toi, chérie. Tu sais que je t'aime, mon Basile.
0: Il a plus de 90 ans, Philippe Buvard, qui vit dans le sud de la France.
1: C'est Basile qui a 90 ans.
0: Non, c'est moi, Basile, il est jeune. Christophe. Alors, vous savez quoi? Christophe, il aime bien déjeuner avec ce monsieur. Dark Vador, tu te perds.
1: Christophe, t'aimerais déjeuner avec Dark Vador?
0: Mais oui, parce qu'il est fan de Star Wars, Christophe.
1: Oui, mais tu peux.
5: Ouais, j'aimerais bien.
1: Mais tu pourrais manger avec, je sais pas, Leia, avec Harrison Ford, je sais pas.
0: Ah non, mais il a le porte-clés, la tasse.
5: Oui, Dark Vador, il a une prestance.
0: Ah ouais, mais attends, dis donc, il n'y a pas une sortie aujourd'hui en plus là, autour de Star Wars avec le gros goût? T'es au courant de ça?
5: Je sais pas.
0: C'est une série à succès sur Disney+, ça sort là aux États-Unis, en France. Bah oui.
5: Mandalorian.
0: Oui. Exactement, Mandalorian et le gros goût. Bon, alors. ça s'arrête pas là, l'histoire de Dark Vador, parce qu'il adore se déguiser. Hein. Ah oui, non, Christophe est...
1: Mais en quoi
0: tic... Bah, à ton avis.
1: En Dark Vador.
0: Bah, évidemment, raconte quand tu t'es déguisé en Dark Vador.
5: Alors oui, on avait une soirée déguisée comme tous les ans chez des copines et puis du coup il fallait trouver un costume. Le thème c'était trouver, enfin se déguiser dans un personnage connu.
0: D'accord.
5: Et du coup comme j'aimais bien Dark Vador, j'ai fabriqué le costume de Dark Vador.
1: Ah.
0: Alors.
5: Voilà.
0: Le masque, le sabre laser, tu l'as trouvé sur un site Vinted pour ne citer que lui. Mais attends, raconte ce que t'as fait quand même pour avoir la fameuse voix. T'as fait un truc particulier.
5: Oui, alors sous mon costume que j'ai fabriqué, j'avais téléchargé sur mon téléphone la marche de l'empereur et puis la marche impériale et puis derrière il y avait la respiration de Dark Vador et j'avais glissé une petite enceinte Bluetooth et que je faisais marcher sous le costume quoi. Donc il y avait la respiration. Donc je suis arrivé comme ça.
0: Génial.
5: Je suis arrivé comme ça.
1: Oh mon Dieu.
0: Ah non mais il adore se déguiser. Sur le thème rouge et bleu, tu t'es déguisé en quoi?
5: En Lego.
0: Ah oui, avec des cartons que tu avais fabriqués encore, hein, toi aussi. Hein,
5: exact. Oui, j'avais fabriqué le haut du personnage Lego, qui est assez cubique. Donc du coup, la tête, je l'avais aussi fabriquée, poncé le carton jaune, avec les yeux, la bouche et tout ça. Et le gros logo Lego sur le machin. Et pour le reste, c'était un survêtement bleu, ménage jaune.
0: Non mais t'adores ça, tu t'es déguisé en couple, t'étais en curé en soutane et ta femme avait des ailes blanches dans le dos. Enfin voilà, vous faites plein de trucs.
5: Oui.
0: Comme quoi on se marre bien chez toi là, hein, du côté de l'Andivision.
5: Ouais, on essaye.
0: Bah t'as bien raison. Voici ta question, elle vaut 5 points. Petit extrait. C'est Bill Clinton qui joue du saxo. Vrai de vrai.
1: Quel homme.
0: Quel est le prénom de la femme de Bill Clinton? Voici la question. Quel est le prénom de la femme de Bill Clinton? Top chrono, 10 secondes.
5: Hillary.
0: Elle a été la première dame des États-Unis à ses côtés. Elle s'est ensuite lancée. Elle a été candidate à la présidentielle en 2016 face à Donald Trump. C'est Hillary Clinton. C'est une bonne réponse. 5 points de plus.
1: Alors, 7 pour Catherine, 11 pour Christophe. Le bingo vous départagera. Mais tout de suite, on écoute Marine Escroc. Vous écoutez ici. À tout de suite.

0: mon premier duo avec Marine. Escroc.
1: C'est moi l'escroc.
2: Ouais, c'est toi l'escroc, ouais. Allez, réclame.
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2: Nous sommes au taquet avec Catherine et Christophe. Catherine a 7, Christophe a 11. Alors Catherine, elle, c'est pas avec Dark Vador qu'elle aimerait déjeuner, c'est avec Julia Roberts. Voilà. Et ça va être un peu dur parce qu'il paraît que t'es complètement nul en anglais.
6: On arrivera à le débrouiller. J'adore cette femme.
2: Et oui. Et alors peut-être que tu pourras lui faire ton talent inutile. Tu sais imiter Donald, il paraît. Tu peux nous montrer?
6: Oui.
2: Vas-y.
6: Alors c'est. Voilà.
2: Eh ben dis donc, entre moi,
1: entre Flipper et Donald.
2: Et entre Flipper et Donald, on va faire un duo.
1: Alors, l'attaché de presse de Julia Roberts, c'est OK pour le déjeuner. Elle adore.
2: C'est super. Alors, ma chérie, pour t'encourager à gagner, je vais te faire écouter une chanson qu'on adore. Attention, vous tapez tous du pied, des mains, là où vous êtes. On écoute Queen.
1: Singing. On est déjà à trois tables avec vous, Valérie. Vous
2: avez tout cassé. J'adore cette chanson. Alors, ma chérie, ton bingo aujourd'hui, il est simple, à mon top chrono. Tu vas avoir 10 secondes pour me donner un maximum de prénoms de garçons qui commencent par la lettre A comme ananas, comme Astérix. Donc, un maximum de prénoms qui commencent par la lettre A comme Astérix. Top chrono, 10 secondes.
6: Achille, Adolphe, Adrien, Aimable. Alain, Alban, Albéry, Albert, Alexandre, Alexis.
2: Eh ben ça fait 8, bravo, 8.
1: C'est pas mal, j'avoue.
2: Comment ça, c'est pas mal?
1: Oui, non, c'est bien.
2: C'est exceptionnel.
1: Bien. Oui, c'est exceptionnel.
2: Oui.
1: Christophe, on va voir dans un instant comment ça se passe. Tu restes en tête avec 11 points, elle a 7 points, on est sur le bingo, elle a fait 8.
2: Il faudra faire 9,
1: Christophe. Bon, Christophe, tu nous as bien régalé avec toutes tes histoires, encore plein de bonnes choses pour tes 31 ans de mariage aujourd'hui. À 9 ans,
6: merci.
1: Tu passais à la télé avec Denise Fabre. Mais avant tes 9 ans, parce que nous, on est une machine à remonter le temps. Je fais bien le rewind.
2: Ah, ok, donc on est dans la soupe aux choux maintenant. Ouais.
1: Qu'est-ce qui s'est passé à l'âge de 3 ans?
6: Ah.
1: On a fait une bêtise.
6: À l'occasion, on était dans un camp de vacances avec mes parents. Je suis allé chercher une glace avec des plus grands. J'avais 3 ans et du coup, la pièce qu'on m'avait donnée pour avoir cette glace, je l'ai avalée.
1: Ah ouais, une pièce de 10 centimes dans la bouche, oui, non, ça c'est sûr.
6: Oui.
1: Il paraît que ça a mis quand même une petite quarantaine de jours avant de ressortir par les voies naturelles.
6: C'est ça.
1: Voilà. Très très belle anecdote, on était ravis. Allez, c'est parti, mon Christophe, pour t'encourager, la musique que tu aimes. Dépêche Mode, David Guetta ou encore, bien sûr, à l'instant, Daniel Balavoine, Sauver l'amour. On y va, Christophe, on va jouer avec les prénoms, mais avec une autre lettre. Je vais te demander un maximum de prénoms de garçons. Commençons par la lettre... J'aime bien faire un peu de suspense.
2: Oh.
1: La lettre B, comme une boîte ou comme banane, par exemple. La lettre B, ok? C'est parti, 10 secondes.
6: Baptiste, Barnabé, Basile, Bastien, Baudouin... Benoît, Bernard, Bertin, Bertrand, Bruno.
2: Oui, voilà, pop, on en a 10.
1: 3, 4, 5, 6.
2: 10. 10.
1: Vous en comptez 10?
2: Oui.
1: Oh là là, Valérie, ça
2: va. Ah, Catherine, sur le fil, c'est Christophe qui a gagné.
6: Eh oui,
2: je suis désolée parce que tu as très bien joué. Mais Christophe, bravo, tu seras avec nous pour la finale de vendredi. Tu vas tenter de gagner le séjour pour 4 au parc Astérix pour aller faire la descente du Nil, t'envoler avec les Ibis, découvrir 7 automatiques. Et puis surtout, tu pourras dormir à l'hôtel du parc en chambre familiale, les petits déjeuners, les dîners, 100€ de carte carburant, le parking inclus ou la machine à café.
1: Malongo, bravo Christophe, hein, bravo.
2: Eh bien, merci. Christophe,
6: bravo
2: c'est.
6: Catherine.
2: Bravo Catherine, bravo Christophe.
6: Oui, mais bravo à Christophe.
2: Bon, bah écoutez, c'est super. On vous remercie, les amis. Je remercie Céline à la réalisation, Basile à la technique, Maître Coupez au savoir, Marian au standard, Eric Bastien.
0: Oui.
2: À quoi je te mets, toi?
0: Vous mettez comme vous voulez, vous me classez comme inclassable.
2: Ah, un ingérable, un inclassable.
0: Un ingérable, c'est pas mal, ça.
2: Allez, c'est pas mal. Allez, mes petits chéris, on vous aime, on vous embrasse très très fort et on vous retrouve demain
0: sur M6 pour les 20 ans de déco.
2: Pour les 20 ans de déco, mais surtout
0: c'est
2: au taquet.
0: Demain, c'est quoi?
2: Non, c'est pas demain. Allez, bisous, à
0: c'est
2: demain.
0: À la rentrée?
2: Oui, c'est à la rentrée.
0: Bah, soyez avec nous à la rentrée, alors.
2: Allez, bah oui.
0: Bon, bah, jingle, Basile.
2: Allez.
0: Oh là là.
2: Basile, il veut pas nous quitter.
0: Wendy, c'est assez exceptionnel. Vous avez une minute. D'habitude, on vous donne 10 secondes. Bonjour.
7: Bonjour, chers amis.
2: Salut.
7: Alors, me ravissez, car je reçois une femme de cœur, une voix en or.
0: On devine.
7: Carrière lumineuse.
0: Oui.
7: Elle aime les femmes, elle parle des femmes. Elle a adoré Morane, qu'elle continue de porter dans son cœur.
0: Ah, Fabien!
7: Nougaro, Daniel Balavoine, dont elle a repris un titre magnifique. On se rapproche. Céliane.
2: Liane Folly.
7: La droguerie du sourire, son autobiographie, elle se raconte et c'est une histoire lumineuse qui va toucher nos auditeurs au cœur. Elle est en dédicace un peu partout en France pour cette autobiographie qui sort chez Stock. Puis on l'entendra.
2: Et surtout, demande-lui de te tirer les cartes. C'est une très bonne voyante, Liane.
7: C'est vrai. Ouais, elle a beaucoup de dons.
2: Elle a beaucoup
0: de talent aussi.
7: Je sais plus.
2: Non, elle est parfaite. Je vous embrasse.
7: Artiste complète. Je vous embrasse, les amis.
2: Bisous, ma Wendy Chou.
0: Oh là, vous avez eu beaucoup de temps, Wendy.
7: Merci.
0: Je vous en prie, vous en aurez moins demain. Bienvenue.
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0: Oui, j'ai parlé sur le monsieur, excusez-moi. Bon, bah vous écoutez ici, il est 13h.
2: Bah, évidemment qu'il est 13h, et puis surtout, vous écoutez ici et on vous aime.
0: Et bah rendez-vous demain pour attaquer Ma France, Wendy Bouchard. Belle après-midi.
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7: Bonjour à tous, merci d'être à l'écoute de Ma France. Jusqu'à 13h30, je vous raconte comme chaque jour l'actualité et on partage, vous le savez, l'univers de nos invités. Aujourd'hui, Liane Folly qui publie un récit de vie solaire et généreux, La droguerie du sourire, du nom du magasin de ses parents à Lyon, où son amour pour la scène a commencé. À la une de l'info, une mission parlementaire révèle de nombreux dysfonctionnements dans la chaîne d'alerte dans le dossier des laits infantiles contaminés, des lacunes, des défaillances qui indignent la co-rapporteure et l'avocate de plusieurs familles dans enfants sérieusement atteints par cette toxine présente. Ce drame effroyable à Toulon, nous sommes sur place après le suicide tôt ce matin d'une mère de famille qui s'est jetée du 13e étage de son appartement en entraînant 3 de ses enfants dans sa chute. Un dépistage test contre le cancer du poumon, 5 régions sont pour le moment concernées et vous pouvez encore vous inscrire comme patient volontaire. Ce 20 mai est aussi la journée mondiale des abeilles, direction la Lozère où la récolte de miel a commencé. Dorothée annonce 9 nouvelles dates de concert en France et le soleil du jour pour des milliers de Français, à l'image de la météo estivale des demain dans tout le pays. Et puis les 50 ans du loto, on les célèbre dans un bar tabac de Provence. C'est une crise sanitaire qui a plongé des milliers de parents dans l'inquiétude et on en sait plus aujourd'hui sur l'affaire des laits infantiles contaminés, affaire qu'on vous révélait avec la cellule investigation de Radio France, ici, il y a plus de 5 mois. Hier, Coralie Moreau, la mission flash parlementaire, a révélé des défaillances sur le système de contrôle, notamment, que dit précisément ce rapport, Coralie?
8: Eh bien que tout a dysfonctionné du début à la fin de la chaîne d'alerte. C'est surtout la lenteur de la réaction et de la communication qui sont mises en lumière. Quand la contamination est avérée fin décembre dernier, Nestlé commence par des contrôles en interne, puis informe les industriels et seulement après l'État. Près de 15 jours se sont alors écoulés et à leur tour, les autorités tardent à donner l'alerte sanitaire. Une méthode contraire aux règles en vigueur, souligne le document. Plus grave encore, s'indigne la députée insoumise co-rapporteur de la mission Flash, Mathilde Digné, la cérulide aurait dû faire l'objet de contrôles bien plus tôt. Elle avait été identifiée dans les huiles fournies par l'industriel chinois pour la fabrication de ces laits, sans aucune réaction de part et d'autre de la chaîne.
9: Il y a du lait contaminé qui est resté sur le marché pendant 1 an. L'autorité sanitaire européenne dit qu'on peut retracer la contamination de l'huile jusqu'en octobre 2024. Nestlé prévient d'abord les industriels, ses concurrents le 30 décembre. Et il préviendra les autorités françaises le 5 janvier.
8: Bien trop long, hein. Même indignation du côté de l'avocate de certaines familles de SPÉ et spécialiste de la sécurité alimentaire, Nathalie Goutalan. Elle souligne que des parents avaient alerté, qu'ils avaient alors été orientés vers le fabricant et non vers le service de l'État pour une enquête indépendante, car le manque de transparence des industriels est également questionné, plus soucieux de leurs intérêts économiques que de la sécurité alimentaire, souligne l'avocate et les rapporteurs. En toute fin de chaîne, les médecins prévenus bien trop tard et de façon trop peu précise pour diagnostiquer correctement les intoxications et informer au mieux les familles. Le rapport conclut sur 14 recommandations, dont l'inscription de la cérulide dans la liste des substances à contrôler. Ce n'est pas le cas aujourd'hui.
7: Coralie Moreau, merci pour ici. À Toulon, une tragédie endeuille la ville entière. Au petit matin, une maman de 38 ans s'est suicidée en se jetant par la fenêtre de son appartement au 13e étage. Trois de ses enfants, les trois plus jeunes, sont morts avec elle. Vous étiez sur place, clairement, Arnal, il y a quelques instants, cité Pontcarral, où c'est évidemment l'effroi et la sidération.
10: Oui, il faut dire que le drame s'est produit au cœur de cette cité Pontcarral. Les corps ont été trouvés quasiment à l'heure d'aller travailler près des places de stationnement entre deux grandes barres d'immeubles. Le périmètre a été bouclé toute la matinée. La police est partie depuis un peu plus d'une heure. Ne reste que les habitants profondément choqués. J'ai pu croiser des mamans en pleurs qui se dirigeaient vers l'espace d'accueil de la cité. Une cellule psychologique est installée et la demande est énorme. On fait quasiment la queue pour y rentrer, signe du traumatisme que ce drame va certainement laisser ici. Des adultes viennent seuls pour raconter ce qu'ils ont vu, mais il y a aussi beaucoup de familles. J'ai croisé Lumna, mère de trois enfants, qui m'explique qu'elle ne sait pas comment aborder ce sujet avec ses enfants, eux aussi traumatisés. Voilà pourquoi elle vient donc pousser les portes de la cellule avec plusieurs dizaines d'autres habitants. Voilà, au quartier Pontcarral, c'est donc le choc et l'incompréhension en attendant de savoir ce qu'il s'est passé précisément.
7: Merci Clément Arnal pour Ici Provence. À ce jour, 9 plaintes en France, mais aussi en Belgique, ont donc été déposées contre Patrick Bruel. L'artiste accusé d'agression sexuelle et de viol par une trentaine de femmes continue de nier l'ensemble des faits qui lui sont reprochés. Les réactions des personnalités sont nombreuses qui, en dépit de la présomption d'innocence, demandent au chanteur d'annuler ses concerts, à l'image du maire de Paris, Emmanuel Grégoire. 3 dates ont déjà été annulées au Québec. Ils sont près de 140 000 élèves répartis dans toute la France à entamer le défi 10 jours sans écran. Une opération citoyenne, opération pédagogique pour sensibiliser ses enfants à un usage raisonné des écrans en famille. Dans la Manche, l'école de Sosménil-Rufos joue le jeu avec ses élèves de CM1, CM2.
11: Je suis un petit peu accro à ma Switch, donc ça énerve un peu les parents. J'en fais trop. Des fois, ça peut durer une heure.
12: Ça va être bien, ça va aider mes petits frères, parce que quand ils n'ont pas les écrans, ils sont font des caprices, ça leur fait pas du bien au cerveau.
13: Je vais essayer d'en faire moins, parce que je trouve que j'en fais un peu beaucoup. Des vidéos, YouTube ou TikTok.
14: Bah, le matin, je peux déjeuner sans télé. Bah, le midi, je suis à l'école. Ou si je suis à la maison, bah, je peux éviter. On peut discuter. Et le soir, bah, je peux aller dans ma chambre jouer ou dessiner.
15: On va sortir. On va sortir pour oublier les écrans. Ça va faire un peu passer le temps. Pour 10 jours sans écran, je vais essayer de faire le moins de temps possible. Et si j'y arrive pas, bah, au moins j'aurai essayé.
7: 10 jours sans écran pour voir autrement. Voilà ce que dit le slogan de cette initiative jusqu'au 28 mai. Et si cela intéresse votre école ou votre association pour l'an prochain, toutes les infos sont à retrouver sur un site dédié 10jourssansécran.org. Sébastien Lecornu doit faire demain de nouvelles annonces face au prix de l'énergie toujours très haut. Et aujourd'hui, la FNSEA demande la réouverture immédiate des négociations commerciales. Le Premier ministre estime hier devant les députés que la crise va durer. 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On vous sensibilise régulièrement sur notre antenne au dépistage du cancer du sein, du col de l'utérus, mais aussi du cancer colorectal. La prévention, vous le savez, est essentielle pour prendre de court la maladie. Et un nouveau dépistage pour le cancer du poumon, cette fois, est testé dans 5 régions de France, dans les Hauts-de-France, en Île-de-France, dans les Pays de la Loire, en Provence-Alpes-Côte d'Azur et en région Auvergne-Rhône-Alpes. Dépistage qui se réalise, là encore, sur la base du volontariat. 20 000 personnes pourront participer à ce programme de recherche. Il est encore temps, Pascal Thielbeau, de se faire connaître.
16: Ce programme de dépistage du cancer du poumon s'adresse aux personnes de 50 à 74 ans, fumeuses ou ex-fumeuses ayant arrêté depuis moins de 15 ans. Pour participer, on peut être soit recommandé par son médecin,

0: estime que 13 000 décès pourraient être évités grâce à ce dépistage.
1: Pascal Thiébol, merci pour ici Nord. Les Hauts-de-France étant l'une de ces régions test pour ce dépistage contre le cancer du poumon, avant peut-être une généralisation pour ce cancer qui reste la première cause de mortalité par cancer en France. C'est une première pour la SPA de Lyon et du Sud-Est. Le tribunal de Saint-Étienne vient de reconnaître un préjudice pour deux animaux victimes de maltraitance, en l'espèce un chat et un lapin, abandonnés sans soins ni nourriture par leur propriétaire. La justice a accordé 400 euros de dédommagement à chacun de ces animaux recueillis et depuis placés, Mathilde Montagnon.
2: Ils sont restés plus d'un mois dans un appartement insalubre du Forêt, sans nourriture, sans eau et sans soins. C'est la SPA de Lyon et du Sud-Est qui a recueilli Athéna, la petite chatte d'un an, et Maddy, une lapine naine, toutes deux en très mauvais état. La propriétaire des animaux a été condamnée la semaine dernière par le tribunal de police de Saint-Étienne à verser 300 euros d'amende pour privation de nourriture et 150 euros parce que le chat n'était pas pucé. Mais surtout, le tribunal a estimé un préjudice animalier de 400 euros par bête. C'est la prise en compte de l'état psychologique causé par l'abandon, se félicite la SPA, et c'est donc une première à Saint-Étienne qui s'ajoute à d'autres décisions de justice du même ordre depuis 2024, à Béziers et à Lille, des jurisprudences qui seront utiles dans d'autres affaires pour faire reconnaître le préjudice animalier, se félicite l'association.
1: Et puis cette annonce qui va vous ravir si vous avez grandi avec une star de la télé et de la chanson qui a accompagné des millions d'enfants face au succès de ses premiers concerts. Dorothée revient et prolonge sa tournée. Le 13 novembre, elle vous attend au Zénith de Caen, le 19 à Aix-en-Provence, avant Montpellier, Orléans, Dijon, Lille, Amnéville, Rouen, et le 18 décembre à Paris, nouvelle date au Palais des Congrès.

0: L'ouverture de la billetterie pour Dorothée le 21 mai annonce qu'il y a déjà du soleil pour certains. Et en termes d'ensoleillement, chers amis, changement de temps radical. On basculera d'un coup dans l'été dès demain. La chaleur va inonder la France avant un week-end de Pentecôte anticyclonique et des températures comprises l'après-midi à l'ombre entre 27 et 32 degrés.
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0: Et dans Ma France, on accompagne un anniversaire cette semaine, les 50 ans du loto. Le premier tirage a été organisé le 19 mai 1976. C'était au Théâtre de l'Empire à Paris. Le loto a depuis un succès fou malgré les statistiques. Chaque joueur a une chance sur 19 millions de décrocher le jackpot. Et pourtant, la Française des Jeux compte 16 millions de parieurs assidus. La plupart, on les retrouve dans les bars-tabac, comme à Lambesque dans les Bouches-du-Rhône, où la grille du loto est un rituel pour ses clients de la Bonne Fontaine. Un rendez-vous purement convivial, Marilyn Ottman pour Ici Provence.
2: Chaque matin, ces éclats de rire résonnent dans le village.
3: Alors, je m'installe avec vous en terrasse, messieurs.
2: Ils viennent de la même tablée aux cheveux blancs.
3: Sur la table, il y a votre verre de bière, un petit café et un jeu.
4: Oui, boire le petit café avec retrouver les amis, retrouver les copains. Comme ça, c'est un petit peu le rituel.
3: Vous venez toujours jouer ici, dans ce bar ?
5: Il y a longtemps. Depuis que le jeu existe, je crois.
6: Ah, je vais peut-être faire un loto, tiens.
7: 70 ans, ce monsieur.
3: Ah, ben, joyeux anniversaire.
6: Aujourd'hui.
3: C'est vrai ? Mais tu m'as pas dit.
2: Claire griffonne la commande sur un bout de papier. Je la suis derrière le comptoir.
3: Pourquoi ils viennent toujours ici ?
8: Mes habitudes, les.
3: Ils sont bien reçus.
2: Pour la serveuse, on ne joue pas seulement un jeu, on joue quelque part.
3: Je me tourne vers le gérant. Votre prénom ?
9: Thierry. Je pense que j'ai des employés très agréables, donc ils viennent par habitude. Et puis je pense que c'est leur rituel de faire le loto, l'euro million.
2: Sur une grille de loto qu'il vend 3 euros, 18 centimes vont dans la poche de Thierry King. Son établissement a fermé un mois cet été pour des travaux.
3: Comment ils se sont débrouillés les joueurs de loto pendant ce laps de temps ?
9: Dès qu'on a réouvert, le lendemain, ils étaient là.
3: Super loto, 13 millions à gagner. Oh Didier !
10: Ouais, c'est
3: vous
10: moi.
3: Allez jouer au loto là du coup.
10: Allez, j'en fais un. C'est pour Marilyn, cadeau.
2: Et comme moi, des clients de 29 000 bar-tabac tenteront leur chance pour ce tirage.
0: En Touraine, les habitants de Noîtres, Port-sur-Vienne, Pouzet, Lille-Bouchard ont assisté hier à une mission de simulation de guerre qui prendra fin cet après-midi. Un exercice militaire grandeur nature qui réunissait 700 parachutistes de la Légion étrangère, de Corse et du Gard avec un objectif, libérer la commune de l'ennemi. Ces combats, Virginie Vandeville, en conditions réelles mais à balas blancs évidemment, ont impressionné le public.
11: Des militaires progressent à pied lorsqu'à la vue de leur ennemi, les premiers coups de leur arme à blanc partent.
12: Je me permets de vous dire que vous êtes près d'une garderie, d'une école. Les enfants ont peur.
11: Des rafales de tirs interrompues par cet habitant en colère. Mais rien n'arrête les hommes qui continuent. L'objectif est clair pour le capitaine Clément.
13: C'est l'ennemi qui est de l'autre côté du pont actuellement et qui s'apprête à le retracer.

0: traverser. Et moi, mon objectif, c'est de l'en empêcher en saisissant le pont avant lui.
1: Arrivé dans le centre-bourg, les pierres pleuvent.
2: Et on ne voit pas ça tous les jours dans le bourg de Pouzet, quand même.
3: Nous sommes d'une génération où nos parents nous ont raconté des histoires de la Seconde Guerre mondiale, où les Allemands, il y avait des échanges de balles. Ben voilà, ce qu'ils ont vécu, voilà 80 ans. C'est plutôt rassurant de voir que l'armée française fasse des manœuvres.
1: Alexandre n'en rate pas une miette, tout comme Aiden, 10 ans, accompagné de sa grand-mère.
4: Quand on s'y attend pas, ça surprend.
5: Ça me donne très envie. Et en plus, moi, je voudrais devenir GIGN.
1: Un assaut à coups de tir, deux grenades à plâtre. En une trentaine de minutes, l'opération est terminée, annonce le capitaine Clément.
0: L'objectif, il est atteint. Il y a eu pas mal de pertes quand même. On a quand même réussi à prendre l'ennemi par surprise.
1: Une opération fictive, mais qui inquiète tout de même certains.
6: Ça me fait peur parce que ça anticipe une situation qui risque d'arriver.
1: L'avenir nous le dira. En attendant, l'exercice se termine aujourd'hui en Indre-et-Loire.
7: Il est 13h14 et le 20 mai a été décrété par les Nations Unies journée mondiale des abeilles. C'est l'occasion de célébrer ce super pollinisateur, alors qu'en Europe, par exemple, 80% des cultures des fleurs sauvages existent grâce au travail des abeilles. Et c'est aussi une journée qui, en Lozère, coïncide avec le début de la récolte de miel dans le département. Une saison qui démarre sous de très bons auspices. Saïd Makhloufi est allé le constater à la miellerie de Chastel-Nouvelle avec l'apiculteur David Blanc. Écoutez ça.
8: Des dizaines de ruches gorgées de miel.
9: Ça, c'est la deuxième récolte pour moi de l'année.
8: David Blanc sort un à un les cadres.
9: Une fois qu'on a enlevé l'opercule des cadres, eh bien, on les passe dans cette machine qui est un extracteur.
8: La force centrifuge fait le travail.
9: On voit bien qu'avec la force centrifuge, le miel est projeté sur les parois de l'extracteur, on le voit vite. Hein.
8: Quelques minutes plus tard.
9: Voilà, ça c'est le miel d'acacia, donc qu'on vient d'extraire.
8: Le miel coule généreusement.
10: C'est du miel à la balou là, hein, c'est vraiment... Il en faut vraiment peu pour être heureux.
8: Et David Blanc a de quoi être heureux avec ce très bon début de saison.
9: Tout s'est enchaîné assez rapidement, vu qu'il a fait super beau quand même au mois d'avril. Les colonies se sont développées rapidement et les floraisons sont arrivées très vite.
8: De la douceur, de l'eau, combinaison parfaite.
9: Ah, c'est tout ce qu'il nous faut. Il faut beaucoup d'eau de toute façon, sinon il n'y a pas de nectar dans les fleurs. Donc de l'eau et des fleurs, ben, c'est bon que ça continue comme ça.
8: Ouais. Et tout le département est concerné, assure celui qui est aussi le président du syndicat apicole de la Lozère.
9: Ouais, les quelques apiculteurs que j'ai eus, oui, sont quand même contents et satisfaits de ce début de saison aussi. Ouais.
8: La saison démarre fort.
9: C'est bien pour la suite.
8: Une suite qui reste encore à écrire, mais qui s'annonce
9: plutôt bien.
8: Prometteuse.
7: Merci voilà. 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
7: En France, on en trouve à midi le livre de la vie d'une femme, artiste, chanteuse. Elle est une fille, une sœur, une amoureuse, une marraine de cœur souvent, à la voix unique et qui nous raconte son histoire, de celle qui donne envie de croire en ses rêves d'enfant. Bonjour chère Liane Folly.
12: Bonjour Wendy Bouchard.
7: Je dois dire chère Liane, d'abord j'étais très émue de lire votre récit, La Droguerie du Sourire, du nom de la boutique de vos parents à Lyon, parce que je connaissais une partie de votre histoire. On avait le plaisir de partager un livre, Nos femmes de cœur. Peut-être à l'époque vous n'étiez pas encore prête à écrire celui-ci, c'était il y a 7 ans.
12: Ouais, ah non, pas du tout.
7: Mmh. Vous l'aviez en vous, mais c'est pas là.
12: Ça s'est décidé pendant le confinement, en fait. J'ai commencé à écrire ce livre pendant le confinement. Ensuite, ça a été quand même un long processus, parce que je pense que c'est une introspection, et que quelque part, je fais l'inventaire de cette droguerie du sourire.
7: Absolument.
12: Et c'est le parcours, d'une enfant qui a beaucoup rêvé, qui a rêvé très fort, mais en même temps, c'est un hommage à mes parents, parce qu'il y a quand même leur œuvre dans tout ça, leur joie de vivre, leur courage, toutes les vertus qu'ils m'ont transmis. Et ça, c'est vraiment quelque chose, je pouvais pas passer outre. Ça, en tout cas, la petite fille est définitivement éteinte, même si je garde une âme d'enfant quelque part. Mais à leur départ, il y a 11 ans maintenant, ma vie a totalement changé. Et je l'ai complètement improvisé d'une autre façon. Alors, ils sont toujours présents, mais d'une autre manière.
7: Oui, mais c'est un livre qui transpire l'amour, la gratitude, on va y revenir, pour bien des personnes que vous citez dans cet ouvrage. Mais je reviens à cette droguerie du sourire, là où tout a commencé pour vous, Liane Folly. Le temple de notre bonheur. Vous avez un frère, une sœur, écrivez-vous. L'odeur de savon de Marseille mêlée à l'eau de Cologne. Un soupçon de poussière ancienne. Un refuge pour ceux qui cherchent à réparer, à conserver. Mmh. On vend des produits, vos parents les premiers, mais on écoute aussi beaucoup les clients. Est-ce que vous avez gardé de cet ADN aussi, dans cet échange à l'autre?
12: Complètement, parce que mes parents nous apprennent le genre humain. Mmh. Totalement, dans cette droguerie. Eux, ils sont plus altruistes, même dans soi. peu. Ils sont vraiment des généreux de cœur. Enfin, ils ne s'occupent que des gens. Ils n'ont que cette mission. Ouais. Ça doit réparer quelque part leurs maux aussi.
7: C'est parce le bureau qu'ils en des pleurs beaucoup. Aussi, parfois.
12: Oui, ouais. Parfois. Et donc, parce qu'il se passe plein de choses dans la vie. Mais avant tout, c'est, je salue leur joie de vivre, tout. Enfin, leur force, leur courage, c'est totalement ça, en se disant c'est notre passage là, on va pas le rater quoi qu'il arrive, même s'il nous arrive des trucs très graves et très tristes comme cette guerre, voilà, la guerre d'Algérie. Et tout ça qui fait que ensuite ils ont voulu vivre une vie de famille avec leurs trois enfants, avec mamie, puisque moi ma grand-mère vivait avec nous pendant 20 ans et donc j'ai eu une chance extraordinaire, et ils étaient avant-gardistes, ils étaient amoureux surtout.
7: Amoureux. Et c'est très beau aussi, parce que c'est un couple or, avec une musique. On va venir à aussi votre chemin, Liane Folly, qui tient une place très importante dans cette famille. Il y a 6 ans, cours de danse classique pour vous, l'Opéra de Lyon, puis le Conservatoire, et votre papa, tout en vendant la droguerie du sourire, tout en écoutant ses doléances de ses clients chéris, il monte un orchestre amateur.
12: Oui, complètement.
7: Et c'est là que tout commence pour
12: moi. Oui, c'est ça. Et il veut absolument que je chante, parce qu'il a déjà repéré que j'avais un brin de voix. Et puis, ma mère n'était pas tout à fait d'accord, parce qu'elle disait que j'étais trop jeune. Ouais. Mais lui, il a voulu très très tôt me mettre dans cette voie, et il ne s'est pas trompé finalement. Voilà. C'est lui qui m'a tendu mon premier micro. Hein. C'est grâce à lui aussi.
7: Vos premiers essais sur Frank Sinatra. Oui. La chanteuse de bal n'est pas loin.

0: chanteuse de valse, chanson écrite, composée par Goldman, qui illustre bien si bien votre parcours à Liane Folly.
1: Et oui, parce que Jean-Jacques a toujours, bon, il est issu aussi de ce même milieu du bal. Le bal, on en sort ou on y reste.
0: C'est
1: donc, il n'y a pas de chemin. Et donc, il avait toujours, il connaît cette route-là de difficulté, de moi, c'est en tout cas, j'en ai fait pendant longtemps. Bon, avec mon père, c'était une chose, mais ensuite, je suis rentrée dans des orchestres professionnels, où là, j'ai vraiment appris la vie, parce que j'ai été livrée à moi-même. Ouais. Il faut penser qu'à l'époque, j'étais très jeune, on n'avait pas le confort aujourd'hui d'un téléphone portable. Hein, donc, j'ai vécu des choses assez difficiles.
0: Ouais.
1: Et donc, ensuite, c'était le studio, c'est bon. Mais Jean-Jacques m'a dit, écoute, j'ai très envie de te faire une chanson sur le bal, et oui, il a vraiment réussi. Oui.
0: Et puis, il y a tout ce qu'on donne sur scène, la vitalité que vous donnez, qui rejoint une de vos formules dans ce livre, faire des concerts, c'est mon vrai métier.
1: Oui.
0: De bal, ensuite, à la scène professionnelle, cette représentation, Ça vous raconte.
1: Oui, totalement, parce qu'il y a un amalgame souvent qui est fait entre l'artiste qu'on voit à la télé, qu'on voit, etc., et celui qui fait la route et dont les gens ne savent rien. C'est vrai qu'à chaque fois, moi, on me croise souvent maintenant, on me dit « Ah, vous chantez plus, alors vous écrivez un livre ». D'abord, je chante toujours.
0: C'est ça.
1: Je me suis produite même en Chine en novembre dernier, où j'ai chanté de la chanson française.
0: Ça n'arrêtera jamais, parce que ça, c'est votre moteur de vie.
1: Oui, donc il y a un moment donné où mon métier, moi, c'est la scène. Mon élément, c'est la scène. Le spectacle vivant sera là, bon, jusqu'au moment où, et je le dis aussi dans le livre, il y a quand même un début, un milieu, une fin, et qu'à un moment donné, je ne dépasserai pas les limites.
0: Oui, c'est ça, même si vous voir sur scène aujourd'hui encore, c'est absolument époustouflant. Vous racontez beaucoup de choses, évidemment, de cet ouvrage, même si vous avez fait le tri dans vos souvenirs, dans vos rencontres, rencontres déterminantes dans votre existence avec André Manoukian. Oui. Vous signez ensemble votre première chanson, 1985, 40 ans pour cette chanson, mais vous fêtez, vous, en 2027, vos 40 ans de scène, de carrière.
1: Oui, c'est pour ça. Alors donc, je vais en profiter, puisque j'aime beaucoup être avec toi, Wendy.
0: Merci.
1: Et je te tutoie, évidemment.
0: Oui,
1: et donc, je vais fêter mes 40 ans de carrière en 2028, sur scène. Je repars en tournée avec des musiciens et puis avec des titres inédits aussi. Donc oui, c'est le retour en musique qui sera pour les 40 ans là, parce que j'ai aussi privilégié ce que je savais faire, c'est-à-dire que mon école de comédie musicale m'a amené à utiliser plusieurs disciplines que j'ai pu faire évoluer dans mes shows, dans mes one woman shows. J'aimais ça aussi terriblement. Et là, bon, je referme la dernière parenthèse et ensuite je retravaille sur la musique.
0: Vous avez beaucoup de dons d'âme et de bonnes ondes qui vous entourent, Liane Folly, et vous rendez d'ailleurs hommage avec beaucoup d'amour, beaucoup de tendresse, beaucoup de gratitude à des personnalités, à des artistes. Je voudrais qu'on écoute une voix d'exception, Morane, dont le prénom, écrivez-vous, chante déjà comme une note tenue, généreuse et impossible à oublier. Vous dites que tout vibre chez elle, et je vais vous faire écouter cette musique qui va vous permettre de rendre un double hommage à la fois à Morane et à Nougaro.

0: C'est très émouvant d'entendre Morane et d'entendre Morane à côté de vous, Liane Folly, parce que j'ai l'impression qu'elle est un peu en vous, toujours.
1: Oui.
0: Et que dire de cette femme qui était une sœur de cœur pour vous?
1: Absolument. Mmh. Et on n'a pas toujours tout su, mais toutes les deux, on ne s'est jamais quittées. D'abord, on a été voisines quand je suis arrivée à Paris, et je l'explique dans le livre.
0: Oui.
1: Et elle est devenue tout de suite une sœur de cœur, même pour André et moi. C'est-à-dire que ça a été une révélation musicale aussi, vocale, extraordinaire. Et puis, on avait ce lien comme ça. Vous savez, parfois, on a l'impression de rencontrer des gens du déjà-vu, comme
0: c'est
1: disent
0: ça.
1: Les Américains.
0: Une
1: des
0: évidence
1: gens,
0: d'avant.
1: Une évidence d'avant. Mais c'est bon aussi pour les coups de cœur. Et voilà.
0: C'était ça entre nous aussi, hein, au départ.
1: Nous aussi, c'était que ça.
0: Oui.
1: Nous, on s'est rencontrés à Ramatuelle, je me rappellerai
0: absolument
1: toute ma vie, le moment où on s'est vus.
0: Oui.
1: Et j'étais persuadée qu'on allait faire une aventure ensemble. C'est ça qui est dingue.
0: Oui.
1: Et pour revenir à Morane, c'est la famille, c'est Nougaro, ce sont des talents bruts. Et j'ai eu énormément de chance de croiser ces gens-là, de travailler avec eux, de partager des moments très intimes avec eux.
0: Rire.
1: Non, mais je veux dire, même Morane, on avait des souvenirs de famille, de... Donc, franchement, dans mon spectacle, eh bien, elle y est
0: aussi,
1: tous les soirs.
0: Absolument.
1: Voilà.
0: Mmh.
1: Quand je suis sur scène, et ça fait un long moment, où je lui rends hommage parce que j'entends juste, je veux juste qu'on entende sa voix en disant est-ce que c'est une voix, elle, inimitable
0: c'est
1: pour
0: ça,
1: le
0: vous
1: coup.
0: Ne l'imitez pas, absolument.
1: C'est ça. Mmh. Mais donc, voilà. Puis alors, Michel Legrand, Aznavour, traîner. Enfin, moi, j'ai croisé quand même des talents exceptionnels.
0: Hein. Et un homme aussi avec lequel vous avez une histoire particulière. Et en 1999, vous livrez le premier duo virtuel de la télévision française. C'est un petit bijou. Et je voudrais là encore qu'on écoute quelques secondes. Vous nous parlez ensuite de Daniel Balavoine, dont vous parlez avec beaucoup de cœur aussi dans cet ouvrage.

0: Yann Folie, c'est un sacrilège que de couper cette chanson. Vous avez une voix incroyable, Yann, une des plus belles voix françaises. Et c'est vrai que cette tessiture avec Daniel Balavoine, il y a une correspondance, il y a encore un ADN commun. Et ça, ça vous porte aussi encore aujourd'hui.
1: C'est très mystérieux. Oui. C'est quelque chose qui vient d'ailleurs. Je me souviens au moment où moi, je faisais juste, j'étais dans le public. J'étais parmi mes copines adolescentes. On découvre ce chanteur qu'on adore. Pour nous, il résonne anglo-saxon. Il a une voix à la Bowie, à la Peter Gabriel. On est fan de Genesis à l'époque, tout ça. Donc, c'est ça. Et en fait, et les mélodies aussi. Et puis, on trouve un guerrier un peu
0: rebelle.
1: Dans la révolte, un rebelle. Et on adore ça, quoi. On aime bien. Il ouvre tout le temps sa bouche pour dire des choses vachement bien. Ouais. Il prend soin de la jeunesse. Enfin, voilà. Et puis, tout d'un coup, le départ. Et là, c'est vrai que je me dis un jour, je ne sais pas quand, ni où, ni comment, mais un jour, je lui rendrai hommage. Mais comme si c'était déjà quelque chose de fait. Mmh. Alors, d'ailleurs, à ce sujet, j'aime beaucoup, parce que je vais quand même citer mon frère, qui a un rôle important dans Philippe. Ma vie aussi, dans ma carrière, Philippe, et qui dit un truc que j'adore. Il dit, de toute façon, le temps n'existe pas et nous sommes déjà tous morts. Mmh. Ce qui est formidable parce que ça permet de prendre du recul. Alors, vivre l'instant présent, c'est bien, mais je veux dire, Balavoine, c'était une certitude. Et quand j'ai choisi cette chanson, en plus, c'était pas un de ses tubes. Donc, c'était encore plus périlleux, je dirais.
0: Oui.
1: La maison de disques, alors, elle était pas du tout d'accord. Enfin, tout ça, je l'explique, d'ailleurs, dans mon livre.
0: Mais c'était une évidence.
1: C'est la magie.
0: C'est une
1: évidence. Ouais. Et quand j'entends, et je vous assure que c'est vrai, je suis assise en face de vous, vous avez démarré le truc, et j'ai eu des frissons dans tout le corps quand j'ai entendu sa voix auprès de la mienne, parce que Nagui avait réussi un tour de force
0: magnifique,
1: exceptionnel, et c'était le premier vraiment duo virtuel à la télé française. Oui.
0: Je vous souhaite de continuer à nous faire vibrer, enchanter, ça c'est sûr, Liane Folie, émouvoir, à aimer, bien sûr, en bonne Sagittaire, vous racontez aussi combien vous êtes porté par le voyage, par les rencontres, par les aventures. Mm-hmm. La droguerie du sourire, chère Liane, c'est une histoire de vie lumineuse et solaire, une femme artiste qui dit merci, et c'est rare, à tous ceux qui l'ont fait s'épanouir dans le temple de votre enfance. Vous lirez dans ces pages vos hommages à Brigitte Bardot, merci, à Daniel Lévy, à Robert Hossein, à Grégory Lemarchal, à Belmondo, à Delon. C'est très beau, évidemment, vos parents qui sont là.
1: Ce sont les héros.
0: Les héros.
1: De la droguerie du sourire.
0: Merci, chère Liane Folie.
1: Merci, chère Wendy. À bientôt.
0: Chez Stock. Et pardon, vous partez à Reims pour les dédicaces.
1: Oui, tout de suite, je m'en vais à Reims, au Domaine des Crières. Formidable.
0: Merci, Liane.
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Ici Bourgogne avec Madonna, c'était Vogue à l'époque où elle donnait la réplique à Warren Beatty dans le film Dick Tracy, film très original hein, avec un casting 5 étoiles mais qui fera un flop comme pas mal de films avec Madonna d'ailleurs hein, mais c'était pas toujours de sa faute. Elle allait d'ailleurs bien se rattraper avec Evita 5 ans plus tard. Bienvenue ce mercredi, on va continuer la balade musicale avec le nouvel Amir, puis nous aurons Opus Live is Life en léger différé de l'année 85.

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2: Ici, au Centre chorégraphique de Bourgogne, nous voilà bien installés dans un studio de danse avec la directrice, prof de danse, Nathalie Vanel Ponsard. Voilà, je ne vais pas faire la position que vous êtes en train de faire actuellement. Là. Grand écart direct.
3: J'étends mes jambes, j'étire mes jambes entre trois cours. C'est une façon de se reposer.
2: Est-ce que vous vous souvenez de vos premiers pas de danse?
3: Oh oui, comme si c'était hier. C'était au Grand Théâtre de Dijon. Et j'ai eu plusieurs professeurs, dont un vieux professeur de danse russe, dont la femme avait dansé dans les ballets russes à l'époque de Diaghilev. Et avec toute sa bonhomie, sa gentillesse, il enseignait la danse en costume trois pièces avec sa canne. Il comptait en russe. Il parlait français, mais pas très bien, et pourtant on comprenait tout. Et quand sa femme venait de temps en temps dans nos cours, on arrêtait tout, on lui faisait la révérence, comme à une grande danseuse qu'elle était.
2: Pourquoi la danse semble être le rêve de toutes les petites filles ?
3: Alors, je pense qu'il y a plusieurs choses qui participent à ça. Certains supports médiatiques comme des livres et des films qui sont très tournés vers l'apparence gracieuse. Et toute petite fille se regarde dans la glace. Là, j'en fais le constat toutes les semaines. Elle me parle, mais en se regardant dans la glace. Elle s'admire. Évidemment, vous leur rajoutez un petit tutu rose, des collants roses et des chaussons roses. Et là, avant d'apprendre que c'est une école de rigueur, elles sont déjà dans l'image et la fierté de se mouvoir, de tourner.
2: Vous dites école de rigueur.
3: Oui.
2: Vous avez souffert, vous, dans votre carrière de danseuse?
3: Physiquement, oui. J'ai une blessure que je traîne depuis 30 ans. J'ai eu des entorses, mais pas gravissime. J'ai travaillé avec une fracture ouverte en me refermant une porte sur le pied parce que c'est un mercredi de rentrée de septembre et je ne pouvais pas faire autrement que de travailler pour être opérée le soir même. Mais on les oublie très vite. On souffre, mais on aime ça, vous savez, souffrir. Alors non pas qu'on soit masochiste, mais souffrir en danse, c'est aller au bout de ses limites et être content de son travail. Avant tout, la danse, c'est une école d'humilité. Donc comme on est humble, on sait qu'on va pas y arriver tout de suite et on sait qu'on doit répéter les mouvements. C'est ce que je dis à mes élèves souvent. Vous souffrez, vous revenez et en plus vous payez. Vous êtes des victimes complètement consentantes.
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0: avec Florent Pagny. Bienvenue si vous arrivez. Ce sont les Après-midi en musique avec les meilleurs succès de votre playlist. Dans un instant, on écoutera Patricia Cass et ce titre de 1987 qu'il a fait connaître au grand public. Mademoiselle chante le blues, un tube signé DJ Marblivien qui a été pas mal faiseur de reines et de rois dans les années 80 entre Félix Gray, Gilbert Montagné et Elsa, sans oublier David et Jonathan qui viennent d'ailleurs de se reformer. Une nouvelle qui ne vous laissera sans doute pas de marbre ou de pierre de Comblanchien.
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1: Bon après-midi les amis, c'est mercredi, il est 14h. Et c'est l'heure de retrouver les infos d'ici et d'ailleurs.
2: Ce drame ce matin à Toulon, une mère et ses trois enfants sont morts après une chute de leur appartement au 13e étage. Selon les premiers éléments du procureur, la mère se serait jetée par la fenêtre avec ses enfants. La femme aurait récemment présenté des symptômes psychiatriques et dépressifs. Une enquête pour meurtre par incendie est ouverte. C'est un vaste coup de filet qui s'est déroulé aujourd'hui dans l'affaire des violences dans le périscolaire parisien. 16 personnes sont en garde à vue depuis ce matin, toutes rattachées à l'école Saint-Dominique du 7e arrondissement de Paris. Certains des gardés à vue étaient déjà suspendus de leur activité. Plusieurs enquêtes sont ouvertes pour des faits de viol, de violence et d'agression sexuelle sur des enfants. Coup de filet ce matin sous la direction de la Brigade de protection des mineurs de Paris. La circulation du virus Ebola présente un risque élevé en République démocratique du Congo, mais un risque faible au niveau mondial, selon l'Organisation mondiale de la santé. Le virus soupçonné d'avoir déjà tué 139 personnes, contaminé 600 autres. La France réagit aussi. Première mesure de précaution à Mayotte, bien que le risque de propagation soit jugé très faible sur l'archipel. Face à la flambée du prix du gaz, du carburant et des engrais, la FNSEA réclame la réouverture immédiate des négociations commerciales. Le syndicat agricole demande une revalorisation des prix payés aux producteurs pour préserver les exploitations françaises. Et puis après 6 concerts complets pour son grand retour après 16 ans d'absence, Dorothée annonce 9 nouvelles dates à l'automne. Elle sera présente dans plusieurs villes de France.
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1: Les nuages se font de plus en plus discrets aujourd'hui avec un ciel bleu et un franc soleil au programme au cours de cet après-midi. Les températures maximales sont en hausse par rapport à hier, 18 à 21 degrés, 22 en pleine de Saône. Demain, on prend les mêmes et on recommence avec quelques nuages en matinée et puis ensuite, ils se feront de plus en plus discrets au fil du temps. Des nuages qui sont un peu présents également la nuit, qui occulteront peut-être un tout petit peu les étoiles si vous avez envie de les observer, mais c'est pas grave. En ce qui concerne par contre les températures, elles seront assez sympas, 22 à 25 degrés pour les maximales, voire 26 en pleine de Saône.
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0: Et si Bourgogne avec Cool and the Gang, Celebration dans les années 80, un titre qui sent bon les booms et autres soirées en boîte avec la conso gratuite offerte avec le ticket d'entrée. Vous preniez quoi, vous, comme boisson? Bienvenue si vous arrivez, ce sont les après-mêmes en musique avec Lavillier qui arrive juste après la pause. Puis on aura aussi le nouveau Vanessa Paradis, suivi de Joe Dassin qui nous fera revivre l'hiver au Québec. Quand je pense qu'on se plaint du froid ici en Bourgogne.
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1: Demain, de 20h à 21h, la musique et le patrimoine s'allient pour vous offrir une soirée enchantée. Le magnifique cadre du manoir Équivocal, situé à Corgoloin, ouvre ses portes au Printemps Pop. Un concert qui promet de faire vibrer les vieilles pierres de l'édifice. Pour l'occasion, la dynamique chorale pop de Beaune s'associe à plusieurs solistes de talent sous la direction passionnée et enthousiaste de leur chef de chœur, Manja Litsoft. Ces artistes revisiteront des standards de la musique pop pour un moment de partage plein de fraîcheur et de modernité. C'est l'occasion idéale de redécouvrir des mélodies contemporaines magnifiques par la puissance et l'émotion du chant choral. Le choix du manoir Équivocal au 18 rue du Manoir à Corgoloin promet une acoustique unique et une ambiance intimiste pour cette parenthèse musicale d'une heure en pleine semaine. C'est le rendez-vous parfait pour décompresser en fin de journée et se laisser porter par les voix. Le concert est en participation libre, ce qui permet à chacun de venir profiter et soutenir les artistes locaux selon ses moyens. Alors demain soir, offrez-vous une soirée sous le signe de l'harmonie et de la convivialité. Laissez-vous emporter par la musique.
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0: Toute la musique que vous aimez est sur Ici Bourgogne. Bientôt 15h avec les infos. Mais avant, nous allons retrouver Marc Lavoine, Bascule avec moi, suivi de Francis Cabrel, qui est très présent en ce moment. Hein. Outre son duo avec Obispo, il est aussi affilié à Affiletta pour son duo qui a le parfum de l'île de beauté, Cara Mariuccia. Et si vous avez encore un peu de place dans vos oreilles, on écoutera aussi U2, With or Without You. Bon après-midi, vous êtes ici et vous êtes en Bourgogne.
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1: Et vous êtes aussi au cœur de l'après-midi et vous êtes bien. Il est 15h. Et c'est l'heure de retrouver aussi les infos.
2: Une enquête ouverte contre Dominique de Villepin. Alors qu'il était ministre des Affaires étrangères entre 2002 et 2004, il avait reçu une statuette et un buste, cadeau qu'il a gardé. Enquête ouverte pour recel de détournement de fonds publics. Dominique de Villepin reconnaît que c'était une erreur. Il a rendu ses statuettes au Quai d'Orsay. 16 personnes placées en garde à vue ce matin dans l'affaire des violences dans le périscolaire parisien. Toutes ces personnes rattachées à l'école Saint-Dominique à Paris. Coup de filet de la brigade des mineurs. Patrick Bruel devrait faire une parenthèse dans sa carrière le temps que la justice soit rendue. Les mots du maire de Paris, Emmanuel Grégoire, ce matin. Le chanteur, visé par plusieurs plaintes pour viols et agressions sexuelles, devrait annuler ses concerts lui-même, estime le maire. Le chanteur doit entamer sa tournée à Paris en juin et en octobre. La situation concernant Ebola est une urgence de santé publique de portée internationale, mais ce n'est pas une urgence pandémique. Déclaration du directeur de l'Organisation mondiale de la santé, alors que près de 600 cas et 139 morts sont soupçonnés d'être liés à l'épidémie d'Ebola en République démocratique du Congo. La France prend des mesures de précaution à Mayotte. Attention sur la route ce week-end. Vous prévoyez peut-être de partir en ce week-end de la Pentecôte. Bison futé, voie rouge dans le sens des départs. Journée difficile, surtout vendredi dans le Grand Ouest et sur le pourtour méditerranéen.
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1: Les nuages se font de plus en plus discrets aujourd'hui avec un ciel bleu et un franc soleil au programme au cours de cet après-midi. Les températures maximales sont en hausse par rapport à hier, 18 à 21 degrés, 22 en pleine de Saône. Demain, on prend les mêmes et on recommence avec quelques nuages en matinée et puis ensuite, ils se feront de plus en plus discrets au fil du temps. Des nuages qui sont un peu présents également la nuit, qui occulteront peut-être un tout petit peu les étoiles si vous avez envie de les observer, mais c'est pas grave. En ce qui concerne par contre les températures, elles seront assez sympas, 22 à 25 degrés pour les maximales, voire 26 en pleine de Saône.
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0: Ici Bourgogne, Olivia et Travolta dans Grease, Summer Nights. Bienvenue si vous venez d'allumer la radio. Dans quelques instants, on repartira de plus belle avec Indochine dans les années 80. Ce sera Troisième Sexe. Il y aura aussi Stiletto, Faut que tu m'aimes, puis Philippe Lafontaine qui viendra compléter le trio francophone qui nous emmènera jusqu'à 15h30, heure d'ici express. Votre agenda qui fait briller les initiatives de la Saône-et-Loire à la Côte d'Or.
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1: 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C'est une véritable initiation à la fois artistique et anatomique qui vous attend. Si vous avez plutôt l'âme de détective, le second atelier sur les traces de Léonard est fait pour vous. 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Ces activités sont totalement gratuites et ouvertes à tous, ce qui en fait une sortie idéale pour stimuler la curiosité des petits comme des grands. Attention tout de même, l'accès se fait dans la limite des places disponibles, alors ne tardez pas trop à votre arrivée. 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

0: La musique d'ici Bourgogne, ses actus locales et sa bonne humeur. Dans un instant, nous n'irons pas taquiner le goujon, mais le calicoba, joli poisson d'eau douce qui avait aussi donné son nom à une discothèque à Dole à la fin des années 80. Ce sera Gold, bien entendu. On aura aussi le nouveau Miley Cyrus, suivi d'un extrait de Notre-Dame de Paris avec les trois mousquetaires, La Voix, Fury, Garou. Oui, de Victor Hugo à Alexandre Dumas. Il n'y a qu'un pas, surtout depuis qu'on a retrouvé le corps de D'Artagnan dans une église des Pays-Bas.
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0: un artiste bourguignon entre pop, folk et émotion pure. File en scène, j'ai pris le temps. Un coup de cœur ici Bourgogne.
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1: C'est l'heure de la petite collation qui va bien, il est 16h. Et c'est aussi l'heure de retrouver les infos.
2: Après le maire de Paris, c'est au tour des maires de Nancy et de Marseille de se positionner contre la venue de Patrick Bruel dans leur ville. À Marseille, Benoît Payan demande au chanteur d'annuler lui-même son concert dans sa ville. À Nancy, Mathieu Klein compte sur la clairvoyance des organisateurs pour suspendre la tournée. La pression s'accentue sur Patrick Bruel, visé par plusieurs plaintes pour violences sexuelles. 2800 patients appelés à se faire dépister dans la Manche. Ils ont consulté dans un cabinet dentaire de Cherbourg en Cotentin, fermé pour des manquements aux règles d'hygiène et de désinfection du matériel. L'Agence régionale de santé assure que le risque est faible, mais elle invite quand même les patients à se faire dépister. Pour les hépatites B, C et le VIH, le dentiste est lui suspendu pour 5 mois. Voilà un autre prétendant au poste de président de la République visé par une enquête. Après Édouard Philippe, depuis le début du mois, cette fois-ci c'est Dominique de Villepin qui est dans le viseur du parquet national financier. Entre 2002 et 2004, alors qu'il était ministre des Affaires étrangères, il avait reçu des statuettes, des cadeaux qu'il n'aurait pas dû garder à titre personnel. Des candidats aux municipales de la France Insoumise visés par une campagne de désinformation lors des dernières municipales à Marseille, Roubaix, Toulouse. Selon nos informations, les enquêteurs ont identifié une société israélienne ayant permis cette campagne de désinformation. On ne connaît pas encore les commanditaires. Et puis c'est une affaire qui roule pour l'usine Stellantis de Rennes. Elle va produire d'ici 2 ans des voitures du constructeur chinois Dongfeng. Les syndicats demandent des garanties d'embauche.
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1: Les nuages se font de plus en plus discrets aujourd'hui avec un ciel bleu et un franc soleil au programme au cours de cet après-midi. Les températures maximales sont en hausse par rapport à hier, 18 à 21 degrés, 22 en pleine de Saône. Demain, on prend les mêmes et on recommence avec quelques nuages en matinée et puis ensuite, ils se feront de plus en plus discrets au fil du temps. Des nuages qui sont un peu présents également la nuit, qui occulteront peut-être un tout petit peu les étoiles si vous avez envie de les observer, mais c'est pas grave. En ce qui concerne par contre les températures, elles seront assez sympas, 22 à 25 degrés pour les maximales, voire 26 en pleine de Saône.
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0: tout, psy, en fait, voilà.
1: Vraiment, sur
0: le pied et le vieux bois qui correspond à toute cette partie-là. On ne va pas garder. Ça correspond au bois des années précédentes. Et nous, on va juste vouloir garder ce qui est sur la baguette, donc qui est ici.
1: Comment est-ce que vous
0: Alors,
1: le voyez?
0: Alors, on regarde par rapport à l'orientation. Si, par exemple, on a le choix ici, on aurait pu avoir un œil qui va vers le bas, un qui est latéral, un qui va aller sur le haut. On éliminera toujours ceux qui vont vers le bas. Puisque sinon, ça veut dire que le rameau va pousser tête en bas et on a des risques de casse après quand on va faire les relevages. Quand on a un latéral comme celui-ci, là, bah, ce bourgeon-là, on le garde parce qu'il peut être bien coincé et maintenu dans les fils. Et puis, on va regarder surtout qu'on n'a pas des doubles, ce qu'on appelle des doubles bourgeons qui sont sur le même endroit. Donc là, on va faire une sélection, pareil, en choisissant à chaque fois. Donc là, on n'en a pas dans celui-ci, mais on aurait pu avoir un autre bourgeon, par exemple, à la place de mon doigt là. Et si on avait eu un bourgeon à la place de mon doigt, par contre, on aurait enlevé celui-ci. Parce qu'on aurait gardé celui qui est vraiment apical et qui montrait...
1: Qui montrait beaucoup plus haut, en fait.
0: Voilà,
1: enfin,
0: droit. C'est ça.
1: D'accord.
0: Donc notre sélection, elle va se faire au niveau de la baguette, à ce niveau-là, pour les bourgeonnages, parce que tout le reste du travail a été fait en amont avec la taille, de façon à aider aux contaminations suivantes. Si jamais on a une année où on bascule complètement sur des pluies, c'est toujours des vecteurs après de propagation de maladies. Donc on essaye de faire le pied vraiment propre et de garder uniquement les yeux, les futurs rameaux sur notre baguette qui a été préalablement sélectionnée.
2: Baguette qui produira cette année encore des Nuits Saint-Georges premier cru, Claude Larlot.
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0: Et si Bourgogne avec Adele et Skyfall, une chanson à la hauteur de ce James Bond particulièrement bien réussi. Ça me donnerait presque envie de me le remater ce soir. Tiens, allez hop, soin et pizza et 007, c'est décidé. Dans un instant, Eddie Mitchell sur la route de Memphis, puis Les Enfoirés, suivi de France Gall. Tout ça pour nous emmener jusqu'à 16h30, heure de l'agenda Ici Express, qui est rempli d'idées de sortie pour le week-end. Alors gardez l'oreille leste.
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1: Samedi, préparez-vous à vivre une soirée magique où le temps suspend ton vol, comme le disait jadis Lamartine. À l'occasion de la nuit européenne des musées, les portes de la culture s'ouvrent à la lueur des étoiles. Et la ville de Bourbon-Lancy vous invite à une déambulation patrimoniale tout à fait exceptionnelle, vu qu'elle est nocturne. Depuis son lancement, cet événement national et européen attire les curieux pour une raison simple. Il permet de découvrir les musées autrement, dans une ambiance feutrée et insolite. Pour cette édition 2026, la ville de Bourbon-Lancy, main dans la main avec les associations locales, a mis les petits plats dans les grands pour mettre en lumière les richesses de son histoire et de ses collections. L'accès à l'ensemble des sites participants est entièrement gratuit. C'est l'opportunité parfaite pour une sortie en famille ou une balade romantique à travers les différents lieux culturels de la ville. Le point de départ des festivités se situe place de la mairie, avant de vous guider à travers les trésors cachés de la cité. C'est une invitation à la flânerie, à la découverte et au partage, au cœur d'une nuit où les objets d'art semblent presque reprendre vie. Alors samedi, prolongez votre soirée et venez faire l'expérience du musée version nocturne à Bourbon-Lancy.
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0: Ici Bourgogne, c'était Adieu, Jérémy Frérot. Bon, c'est bien triste tout ça. Et si on rigolait un peu maintenant avec l'humour en tube de Fred Ballard?
1: Alic, Tom a 12 ans, tu lui mets du combien? Du 17.
2: Voilà, comme quoi il n'y a pas que la taille qui compte, hein, surtout à 12 ans, quand t'as pas l'âge de ta taille, ni la taille de ton âge, et que tes parents essayent de te trouver des vêtements adaptés.
1: Quand je vais avec mon grand garçon qui a 8 ans, par exemple, bonjour monsieur, voilà, mon garçon a 8 ans, je cherche des habits. Très bien, on va aller lui chercher du 10 ans. Vous avez pas du 8 ans? Oui, on a du 8 ans, monsieur, bien sûr. Pour les 6 ans. Il n'y a pas un mec qui s'est dit, tiens, je vais faire des fringues de 8 ans pour les gamins qui ont 8 ans. Vêtements, hein.
2: Oui, et puis si on pouvait demander aux gamins de 8 ans de ne pas dépasser la taille qu'ils sont censés avoir à 8 ans, ça arrangerait tout le monde, hein. Et on ne parle pas des gamins de 8 ans trop petits, le mot petit étant à prendre avec des petites pincettes.
3: Des fois, on dit pas une heure, hein, on dit une petite heure. Alors là, pourquoi? Qu'est-ce qu'il y a de plus petite que l'heure normale? Parce que l'heure, c'est l'heure. C'est quoi, oh? Elle est en maternelle, l'heure? Elle débute dans l'heure? Elle aime qu'ils disent une bonne heure. Alors là, c'est une heure avec des grosses aiguilles.
2: Bon, ben on va présenter Adèle Fugazi à Franck Dubosc. Hein. Il va avoir plein de petits trucs à se dire et des grosses vannes à nous sortir pour faire marrer petits et grands de 8 à 107 ans.
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0: Bourgogne, c'était Donna Lewis dans les années 90, I Love You Always Forever. Et c'est avec ce titre que je vais vous laisser pour mieux vous retrouver demain entre 14h et 17h. Oui, 14h, car ma France durera une demi-heure de plus à l'occasion du printemps des territoires. Dans quelques instants, M. Pokora, puis Jermaine Jackson, flanqué de Piazza Dora, nous accompagneront jusqu'à 17h, heure à laquelle ce sera Clément Lebas qui prendra les commandes.
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0: Casadora, Jamet Jackson, When the Rain Begins to Fall. Vous êtes bien sur Ici Bourgogne.
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0: Il est 17h, c'est l'heure des infos sur Ici Bourgogne, présentée par Lise Dussault. Un job dating d'un nouveau genre à Autun.
2: Des entreprises locales comme DIM, les Collants ou Nexans, spécialisés dans la fabrication de câbles pour le bâtiment, ont rencontré aujourd'hui une quarantaine de jeunes de l'EPID d'Étang-sur-Arroux. C'est un établissement public dédié aux 17-25 ans en décrochage scolaire ou au parcours chaotique. Le but, c'était de les aider à trouver du travail sur le territoire et une fois qu'ils seront sortis de cette structure. Un rassemblement tout à l'heure devant le tribunal de Chalon-sur-Saône. 9 ans jour pour jour après la mort d'un éleveur, Jérôme Laronze, tué de 2 balles dans le dos sur son exploitation en 2017. Une affaire encore aujourd'hui très floue, toujours pas de procès à ce jour. Les personnes et associations qui organisent cette manifestation demandent justice. Un dialogue de près d'une heure et demie, pas de tracteur, une trentaine d'agriculteurs présents. La FDSEA et les JA ont eu un rendez-vous ce matin à Dijon avec différents services de l'État. Ils voulaient parler des problèmes qu'ils rencontrent actuellement, entre autres la gestion de la ressource en eau, la recrudescence des maladies ou encore la réglementation sur les pesticides. Ils demandent aux autorités de les soutenir et d'agir.
0: Stop ou encore pour l'élan Chalon.
2: Un match décisif ce soir pour les basketteurs chalonnais au Colisée, 19h30 contre Nancy. Ils jouent ce que l'on appelle un play-in, une sorte de barrage, pour espérer jouer les quarts de finale du championnat. S'ils gagnent, ils joueront un autre barrage, un second, et s'ils perdent, eh bien, c'est pour eux une fin de saison. Un concert de Dorothée en fin d'année au Zénith de Dijon, avec le succès de sa tournée, la chanteuse, icône des programmes jeunesse dans les années 80-90, prolonge. Celle qui y fêtera bientôt ses 73 ans annonce aujourd'hui 9 nouvelles dates et l'une d'elles sera donc à Dijon le 4 décembre 2026. Telle une superstar, ses places pour ses concerts partent vite. À Paris, tout a été vendu en à peine 8 minutes. Enfin, Bison Futé dévoile ses prévisions avant ce week-end de la Pentecôte, toujours chargé sur les routes. Après-demain, vendredi, ce sera rouge dans le sens des départs partout en France. Et chez nous, particulièrement, cela risque d'être compliqué aussi samedi dans le sens des retours, notamment sur les axes qui rejoignent le Luxembourg et l'Allemagne.
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2: Le beau temps revient, Clément.
0: He's back. Ben oui, on aura des nuages. Ils viennent juste dire bonjour demain matin, dire oh, on est toujours là et paf, le soleil revient. Et ça, ça va être plaisant parce que même les températures demain vont être agréables. Ce soir, on va se coucher avec à Châtillon sur Seine 12 degrés, Alice Saint-Traine et Fontaine Française 13, Dijon 14, Beaune 16 et demain matin déjà, on va monter jusqu'à 21 degrés à Beaune. Ça va aller jusqu'à 26 demain après-midi. Oui, ça y est, le soleil et les températures chaudes sont bien de retour ici en Bourgogne.
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0: Bah écoutez, ça ralentit. Hein. Mais comme d'habitude là, tout de même un petit peu plus de monde que d'habitude au niveau de la Lino lorsque vous êtes vous arrivez au niveau du rond-point de la Toison d'Or pour rejoindre la Rocade Est. Sinon, bah écoutez, ça a l'air de plutôt bien rouler sur mes cartes. Si vous voyez des endroits où ça bloque, hein, vous nous appelez hein, au 03 80 42 15 15. Il y a Stéphanie qui vous attend à l'accueil et Charlotte qui réalise cette émission qui vous passera à l'antenne.
2: Moi je vous dis à tout à l'heure, 18h.
0: Pour le journal. Et les infos, hein, c'est toujours en continu sur votre site internet ici.fr et l'application ici.
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0: Étienne Dao va se réveiller avec et pour vous cet après-midi. Il nous conte son grand sommeil sur Ici Bourgogne.

0: Étienne Dao, le grand sommeil sur votre radio ici Bourgogne.
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0: On va jouer en buvant son thé. C'est l'objectif du lieu qu'on vous présente ce soir sur votre radio locale ici Bourgogne. Et puis on a envie de rester dans l'esprit du jeu ce soir, tiens, parce qu'on a envie de vous faire plaisir. Deux places pour aller voir Laurie au Zénith de Dijon vendredi soir sont à remporter avant 18h. Vous restez bien avec nous, on pourrait bien devenir votre meilleur ami ce soir à l'écoute d'ici Bourgogne. Des cadeaux, de l'info et de la musique avec Gaëtan Roussel.
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0: a changé, rien n'a changé avec Elena sur votre radio ici Bourgogne. Après un parcours exceptionnel, la JDA Handball, les Dijonnaises ont décroché leur billet pour la finale de la Coupe de France en dominant largement leur demi-finale contre Chambray. Portée par une défense solide, une ambiance électrique, et bien les joueuses de la JDA Handball vous donnent rendez-vous à l'Accor Arena de Paris, anciennement Bercy. Vous savez, les noms changent, mais pas les salles. Un rendez-vous prestigieux pour un club qui continue d'écrire les plus belles lignes de son histoire. 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

0: Les Innocents, un homme extraordinaire, était sur votre radio ici Bourgogne.
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0: Ça bouchonne à l'entrée de Genly sur la départementale 905 à la sortie de Fauvernay. Vous savez, ce feu rouge à l'entrée de Genly quand vous êtes en direction de Pluvaux, ça ralentit pas mal dans le secteur ce soir. Du monde également au niveau de Saint-Apollinaire, mais c'est surtout en fait sur la rocade est de Dijon, là, en direction de Longwy, donc c'est tout le long de Saint-Apollinaire là, et même de Quetigny, ça ralentit pas mal. Du monde également à côté du lac Kyr. Lorsque vous êtes en direction cette fois-ci, eh bien de Plombières-les-Dijon, vous venez de Talent ou du centre-ville de Dijon, ça ralentit au niveau du lac Kyr. Sinon, bah écoutez, ça roule plutôt pas mal. Il y a quand même pas mal de ralentissements ce soir. Je suis en train de regarder également à Chalon-sur-Saône dans le centre-ville. Là, c'est un peu ralenti également pour rejoindre le centre de Chalon-sur-Saône à partir du centre commercial Carrefour Chalon Sud. Si vous voyez ce qui s'y passe, appelez-nous 03 80 42 15 15. On fait la route ensemble en Côte d'Or et en Saône-et-Loire.
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0: Qu'est-ce qu'une semaine sans parler de Shakira alors que la Coupe du Monde arrive ? C'est pas une bonne semaine. Donc ce qu'on va faire, c'est qu'on va parler de Shakira dans un instant sur votre radio ici Bourgogne, juste après Scorpion. Still loving you.

0: Still Loving You. Scorpion était sur votre radio ici Bourgogne. Tiens, si on s'intéressait maintenant à toute l'actu musicale du jour. Décibel, c'est maintenant. Salut Émilie Mazoyer.
1: Salut tout le monde. Émilie au rapport pour votre dose quotidienne d'actualité musicale. C'est l'anniversaire de la seule artiste solo à avoir classé au moins une chanson dans le top des ventes sur 7 décennies consécutives. 70 ans de succès. Elle est américaine et son vrai prénom, c'est Cheryl.

à 80 ans aujourd'hui. Joyeux anniversaire. Le groupe anglais Oasis, connu pour ses tubes et sa séparation qui a duré 15 ans suite à une dispute sanglante entre ses deux leaders, les frères Gallagher, Oasis donc a accepté d'être filmé pendant leur retrouvaille et le résultat sera projeté au cinéma en septembre prochain.

supplémentaire sur la tournée de reformation d'Oasis au cinéma le 11 septembre, puis en streaming sur Disney+. Réservez-nous votre vendredi soir. 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Ah bah.

Patrick Fiori, ici en duo avec Santa, est un mezzu-mezzu, moitié-moitié, moitié Corse, moitié continent, moitié Ajaccio, moitié Marseille. Et c'est à Marseille, justement, au stade Vélodrome, qu'il a décidé d'organiser le plus grand concert autour de ses albums Corsu-Mezzu-Mezzu, duo entre artistes corse et du continent. On y attend Francis Cabrel, Jennifer, Jean-Louis Aubert, Julien Clerc et plein d'autres. Décibel sera sur place vendredi à 20h. Shakira, qui avait marqué les esprits avec son Waka Waka en 2010, a de nouveau été choisie par la FIFA pour chanter l'hymne de la Coupe du Monde de foot à partir du 11 juin aux États-Unis, au Canada et au Mexique. La chanson s'appelle Die Die en duo avec Burna Boy et elle est effectivement taillée pour les stades. Et allez les Bleus, évidemment!

0: Ça arrive bientôt, le mondial qui commence le 11 juin sur votre radio ici Bourgogne. Et bien sûr, toutes les retransmissions, tous les matchs des Bleus seront à écouter sur votre radio ici Bourgogne avec Pia Clémence et puis également Charlotte Lorgeret pour suivre toute l'actualité des Bleus.
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0: 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Elle est tellement heureuse de revenir 20 ans après, donc en tournée, donc au Zénith de Dijon. 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On se retrouve après Daniel Balavoine, le chanteur, et Zaz, mon sourire.

0: Balavoine.
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1: Bonsoir Sabrina.
3: Bonsoir Clément.
1: Vous resterez à jamais Sabrina?
3: Oui.
1: Ça allait dire ma meilleure amie, mais c'est pas grave. On va voir. On va voir. Sabrina, c'est la première fois que vous nous appelez pour jouer avec nous.
3: Voilà, c'est ça, oui. C'est une première pour moi.
1: Est-ce que vous connaissez le principe du moins par mois, ça fait plus?
3: Oui, j'ai déjà entendu. Oui.
1: D'accord. Donc vous savez qu'il faut que vous me donniez les mauvaises réponses. Hein.
3: C'est ça, exactement. Donc il faut bien que je me concentre.
1: C'est ça, exactement. Avec qui vous allez voir Laurie si vous remportez les places, Sabrina?
3: Avec mon mari.
1: Donc pas le droit à l'erreur, en fait, là.
3: Voilà, exactement. Je suis sous pression, là.
1: Ok. Bon, Laurie, partie 26. C'est ce vendredi 22 mai au Zénith de Dijon à 20h. Les deux places sont à gagner si vous me donnez trois mauvaises réponses, Sabrina. Première question. Laurie est brune ou blonde? Ah non, ah Sabrina.
3: Oui. Alors,
1: la mauvaise
3: elle
1: réponse.
3: Elle est blonde.
1: Blonde est une bonne réponse, Sabrina. Donc ça fait pas de points. Faut me donner la mauvaise réponse, hein. Attention, tout se joue maintenant. Le spectacle a lieu vendredi ou samedi soir? Mauvaise réponse. Vous m'avez dit.
3: Samedi
1: est une mauvaise réponse. Ça joue maintenant. Quel est le vrai prénom de Laurie, Sabrina? Alors, il me faut une mauvaise réponse. Quel est le prénom de Laurie?
3: Sabrina.
1: Bah voilà, exactement. Vous avez compris le principe. Allez Sabrina, deux mauvaises réponses. C'est cadeau, c'est pour vous. Vous allez voir Laurie au Zénith de Dijon ce vendredi soir avec votre compagnie.
3: Ah bah c'est vraiment super. Je suis technique.
1: Ah, ça applaudit en plus derrière. Voilà. Vous voyez,
3: oui, comme quoi. Il y a le mari, il y a des enfants, il y a tout le monde.
1: Plus on est mauvais, plus on se fait applaudir. C'est ça aussi. C'est
3: voilà, c'est ça. Mais il faut quand même se contenter.
1: C'est pas, c'est pas facile. Hein. Et je vous confirme qu'elle est bien blonde, Laurie. Vous verrez ça vendredi soir.
3: Oui.
1: Merci beaucoup. Je vous souhaite une très très bonne soirée. En tout cas, les Red Hot Chili Peppers sur votre radio ici Bourgogne.

0: Under the Bridge, les Red Hot Chili Peppers étaient sur votre radio ici Bourgogne, Benabar quoi qu'on dise, et Laura Branigan, Self Control, avant vos infos de 18h.
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1: Quoi qu'on dise, Benabar sur votre radio, ici Bourgogne.
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1: Il est 18h, le journal d'ici présenté par Lise Dussault. Un premier obstacle à franchir pour les Chalons avant d'espérer rejoindre les quarts de finale du championnat.
3: Les basketteurs chalonnais reçoivent tout à l'heure 19h30 Nancy au Colisée. C'est un match éliminatoire. La saison régulière est terminée. Chalon a d'ailleurs fini 9e sur 16, mais une récente réforme leur permet de tenter leur chance, bien que ce soit compliqué et même un vrai parcours du combattant, Pauline Aubel.
4: Oui, depuis 2024, les 6 premiers du championnat sont directement qualifiés pour les quarts de finale. Mais pour les équipes classées entre la 7e et la 10e place, comme Chalon, il reste un espoir, les play-in. L'Élan affronte Nancy ce soir et devra disputer un deuxième match samedi en cas de victoire, face à Bourg-en-Bresse ou Strasbourg qui s'affrontent au même moment. Il faudra donc bien 2 victoires pour décrocher un billet en quart de finale. Pour l'entraîneur chalonnais, Elric Delors, ces play-in sont une belle opportunité.
5: Quand l'année dernière on termine 7e, je pensais que c'était de la merde, parce que j'avais l'impression qu'on pouvait tout perdre alors qu'on était 7e après 30 matchs et qu'on pouvait tout perdre sur un match. Là que je suis 9e, je me dis que c'est un super truc les play-in, ça nous permet de tenter d'aller rejoindre les play-offs.
4: Et à la clé, après ces play-in, un autre énorme défi, affronter Paris, leader du championnat cette saison. La première étape, c'est donc ce soir contre Nancy et le match devrait être équilibré. Les deux équipes se sont déjà affrontées cette saison. Chalon s'était imposé à domicile cet hiver avant de s'incliner au match retour en mars.
3: L'entre-deux sera donné dans un petit peu plus d'une heure au Colisée pour ce play-in, donc sorte de barrage.
1: Un dialogue entre les deux parties dans le calme.
3: Ça n'est pas si fréquent entre agriculteurs et services de l'État. La FDSEA et les jeunes agriculteurs, une trentaine de personnes au total, ont échangé ce matin à Dijon pendant près d'une heure et demie sur plusieurs problématiques avec l'Office français de la biodiversité et la direction départementale des territoires. Gestion de la ressource en eau, recrudescence des maladies, réglementation sur les pesticides. Ils demandent à l'État moins de contrôle et plus de soutien, plus d'actions pour les aider. 9 ans ont passé et toujours autant de mystères. Un rassemblement se tenait à partir de 18h aujourd'hui devant le tribunal de Chalon-sur-Saône. 9 ans jour pour jour après la mort d'un éleveur bovin, Jérôme Laronze, qui travaillait à Trivy. Il a été tué de 2 balles dans le dos sur son exploitation. À ce jour, plusieurs procédures ont eu lieu, mais toujours pas de procès. Ceux qui organisent cette manifestation réclament justice. Ils se réunissent pour ne pas l'oublier. Les participants étaient invités à venir avec des bâtons pour taper au sol et symboliser le rythme du temps qui s'écoule. Recruter des jeunes en difficulté, en local, c'était tout l'objectif d'un job dating organisé toute la journée à Autun, un job dating d'un nouveau genre. D'un côté, Dîmes, Nexens ou encore l'éclat du Morvan, que des entreprises du coin. Et de l'autre, une quarantaine de jeunes de l'EPIDE détenus sur Arroux. L'EPIDE, c'est une structure qui accueille des 17-25 ans en décrochage scolaire, au parcours chaotique. Un job dating pour faire se rencontrer les deux parties et casser les a priori, selon la chef de service éducation et citoyenneté de l'EPIDE, Émilie Triot.
6: Souvent, nos jeunes sont stigmatisés. On pense souvent que ce sont des jeunes qui seraient compliqués, qui auraient des problématiques judiciaires, alors que justement, nous, au sein des centres EPIDE, on n'accueille pas de jeunes qui ont des affaires judiciaires en cours. C'est juste des jeunes qui ont décroché de l'école et qui n'ont pas trouvé à quoi se raccrocher. Donc, on les accompagne, effectivement, pour trouver un emploi ou une formation. Là, ce matin, il y avait vraiment ce volet entreprise qui est très important pour nous, puisqu'il y a aussi le problème de représentation et des entreprises sur les jeunes et des jeunes sur l'entreprise. Le fait de leur faire pratiquer ensemble une activité sportive enlève vraiment les barrières de ce côté-là. Puis ça permet voilà, de faire des belles rencontres parce qu'effectivement, ils ont peu ou pas de diplôme, mais par contre, ils ont plein de compétences. Donc nous, on les accompagne à développer ces compétences-là et à savoir les mettre en avant. Ils travaillent sur la confiance en eux qui est très très important aussi.
3: Cet événement a été une réussite. Ce Jodling Tig en annonce d'autres dans la région, Dijon, Auxerre ou encore Nevers à partir de juillet prochain.
1: Un concert de Dorothée en fin d'année au Zénith de Dijon.
3: Avec le succès de sa tournée, la chanteuse de 72 ans, icône des programmes jeunesse dans les années 80-90, prolonge 9 nouvelles dates et l'une d'elles est donc à Dijon le 4 décembre 2026. Les places pour ses concerts s'arrachent, seulement 8 minutes pour ses premières dates parisiennes. Et pour finir, les prévisions de bison futé pour ce week-end de la Pentecôte, toujours chargé sur les routes. Après-demain, vendredi, c'est rouge dans le sens des départs partout en France. Chez nous, ça risque d'être compliqué aussi samedi dans le sens des retours, une journée classée orange, notamment sur les axes qui rejoignent le Luxembourg et l'Allemagne.
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3: Clément, on enlève les nuages et on fait venir le soleil.
1: Exactement, changement, comme on dit dans le monde du football, dans le monde du sport. Ouais, changement, les nuages s'en vont, le soleil revient et les températures montent forcément. Demain matin, à Châtillon-sur-Seine, il fera déjà 18 degrés au réveil. À Dijon, à Lys-Saint-Trène et Fontaine-Française, 19 degrés, 21 à Beaune. Et demain après-midi, on va monter jusqu'à 26 degrés au sud de la Côte d'Or, toujours à Beaune. Plutôt agréable, non ?
3: On n'y est pas encore, ah à non, Pentecôte. Encore. Il y a du monde sur la route à cette heure-ci ?
1: Non, ça va. Là, on est calme à 18h05 là, sur les routes de Côte d'Or et de Saône-et-Loire. Ça roule plutôt pas mal. Si vous voyez des endroits où c'est un peu plus compliqué, 03 80 42 15 15. Merci beaucoup, Lise.
3: Merci à vous.
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1: On va rendre hommage à une grande dame ce soir, Simone Veil, avec une pièce de théâtre qui va parler d'elle. Vous allez voir, on aura des acteurs qui seront ici dans les studios d'ICI Bourgogne. Avant ça, The Communards, Don't Leave Me This Way, ici en Bourgogne.

0: The Communards, Don't Leave Me This Way, sur votre radio ici Bourgogne.
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0: On parle d'une pièce de théâtre ce soir sur Ici Bourgogne. On a envie de vous faire sortir parce qu'elle vaut le détour, cette pièce de théâtre qui parlera de Simone Veil. Et pas que, vous allez voir, ça vaut vraiment, vraiment le détour. Simone Veil au Bistrot de la Seine, ça se passe d'ailleurs ce vendredi 22 mai. De quoi il est question exactement? Réponse après Louane, c'est conduire ici en Bourgogne.
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1: Le dernier Louane, conduire sur votre radio ici Bourgogne. C'est l'heure d'aller au théâtre, au bistrot de la Seine, très exactement, ce vendredi 22 mai. Bonsoir Thomas.
2: Bonsoir.
1: Bonsoir Véronique.
3: Bonsoir.
1: Vous faites partie du Madrigal Théâtre, donc, qui s'arrête au bistrot de la Seine ce vendredi soir pour jouer la pièce Simone Veil. Vous pouvez nous raconter un peu cette pièce, parce qu'on parle pas vraiment de Simone Veil finalement.
3: Non, pas vraiment de Simone Veil, mais en fait c'est l'histoire d'un président de parti qui pique dans les caisses de son parti.
1: Ça n'arrive jamais en voilà. Politique, ça, Véronique. On n'a jamais entendu parler de ça.
3: Jamais, non. C'est pas du tout actuel.
1: C'est ça.
3: Donc en fait, son concurrent lui fait un chantage.
1: Parce qu'il l'apprend.
3: Si tu ne renonces pas à ta candidature, je te dénonce.
1: Et ça commence comme ça.
3: Et voilà, ça commence comme ça. Et en fait, il va accepter. Et il va demander à sa femme, donc qui est jouée par moi.
1: Amandine,
3: donc je suis
1: de
3: Marilyn de la Foi.
1: D'accord.
3: Donc je suis Marilyn de la Foi et mon mari c'est Philippe de la Foi. Et il me demande d'être candidate aux élections.
1: Et ça commence comme ça. L'histoire est là, en tout cas. Pour vous, Thomas, quel est votre rôle ?
2: Moi, je joue le rôle du chauffeur de Monsieur Philippe de la Foi.
1: Donc le chauffeur du potentiel au début présidentiel.
2: Oui, tout à fait. Donc le chauffeur de la famille, on peut dire. Et je joue également, on va dire, l'amoureux de Simone.
1: D'accord.
2: Simone, qui est la bonne.
1: Tout simplement.
2: Pour la famille, oui.
1: En gros, il y a une histoire de famille que vous allez mettre au profit donc, des présidentielles pour expliquer comment ça se passe en fait, dans une famille avec beaucoup de rebondissements.
3: Il y a beaucoup de rebondissements, oui. En fait, Simone, elle lit dans les cartes et elle voit que mon mari me trompe.
1: Ah oui, donc il y a une histoire de, histoire de tromperie, bien sûr, parce que sinon, c'est pas du théâtre comme on l'aime. S'il y a pas...
3: Et Marilyn de la Foi, elle découvre une lettre d'amour de la conseillère de son mari, elle va la choper.
1: On va parler donc élection présidentielle, on va parler histoire de couple, on va parler donc avec le chauffeur également, qui a beaucoup d'histoires à raconter.
2: Bien sûr, le chauffeur,
1: parce qu'il sait tout, le chauffeur, généralement. Oui, il est là quand il y a les coups de fil cachés un peu, c'est ça hein.
2: C'est ça, Simone, elle voit et Lucien, il l'entend.
1: Pour profiter de ce spectacle Simone Veil, ça se passe donc, vous l'avez compris, au bistrot de la Seine ce vendredi soir. Pourquoi faut venir vous voir, Thomas et Véronique ? Tiens, dernière question.
2: Bah parce qu'on a envie de rigoler, hein.
3: c'est vrai que
2: la politique est assez dure en ce moment. Mmh. Autant en rire. Je pense que c'est vraiment l'idée de base. C'est on peut rire de tout. Si on peut rire des personnes qui nous gouvernent. Là, et en plus, c'est apolitique, c'est-à-dire que c'est une comédie sur la politique, mais on ne parle ni de gauche ni de droite.
1: C'est juste un chef de parti.
2: C'est un chef de parti qui est le chef du parti de l'USB. L'union pour le soutien au bonheur.
1: Voilà, donc c'est très simple, c'est facile.
2: Ouais, très simple.
1: C'est ni de droite ni de gauche. C'est
2: ni de droite ni de gauche.
1: Merci beaucoup, Véronique. Merci Thomas d'être passé dans les studios d'ici Bourgogne.
3: Merci à vous.
1: Et puis écoutez, on se dit à vendredi soir alors, au bistrot de la Seine.
2: Eh bien, vendredi.
1: Robbie Williams, Angels, la musique qui vous arrive ici en Bourgogne, juste après la fête. Michel Fugain et le Big Bazar.

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3: Au cinéma, on va voir des combats fantastiques dans un instant, juste après. Escroc, ça c'est Marine, ici en Bourgogne, il est 18h25.

0: Marine Escroc sur votre radio ici Bourgogne.
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0: Le film Mortal Kombat 2 est toujours au cinéma. C'est l'histoire de champions plébiscités par les fans, désormais secondés par Johnny Cage en personne, qui s'affrontent dans un tournoi ultime sans foi ni loi pour tenter de renverser le règne de Shao Kahn.
2: Vous savez ce qui fait un héros. Ce n'est pas le destin. Ce n'est pas un don qu'on a de naissance. C'est rechercher la grandeur.
3: Johnny Cage, tu as été choisi pour le Mortal Kombat.
2: Puis se rendre compte qu'on l'avait en soi depuis le départ.
4: Wow! J'ai pas envie de frapper une fille, je suis contre.
5: N'ayez crainte. Vous ne me toucherez pas.
4: Yo! Il faut me renvoyer. Hors de question que je reste.
0: Mortal Kombat 2, c'est vendredi au cinéma à 13h45 à 19h au ciné Cap Vert de Quetigny.
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0: Ce soir, on va sur France 2 pour voir la saga de l'été. Ça s'appelle L'Or Bleu. On vous la présente après Lewis Capaldi, Common Erin et puis Julien Clerc qui arrive. Lily voulait aller danser. Lewis Capaldi, wish you the best.

0: Il a une voix quand même exceptionnelle, Lewis Capaldi, Wish You The Best, ici, Bourgogne. On retrouve Patrice Gascoigne sur l'heure des coulisses TV aujourd'hui. C'est un petit événement à la télé, c'est le retour d'une saga de l'été. France 2 lance ce soir sa saga de l'été intitulée L'Or Bleu.
1: Dans les années 80, vous avez vibré devant les sagas de l'été comme le Château des Oliviers, Dolmen. Dès ce soir, laissez-vous emporter par la nouvelle saga de France 2, L'Or Bleu.
2: On a pu identifier la victime.
3: Il s'agit bien de votre maman.
4: Papa, tu m'as toujours dit qu'elle était partie pour un autre.
2: Je l'ai pas tuée.
4: Tout le monde a quelque chose à se reprocher.
1: Ils sont tous là, les ingrédients d'une bonne saga dans L'Or Bleu qui débute ce soir sur France 2. Des histoires de famille, un secret enfoui depuis près d'un siècle, une question environnementale. Et au milieu de tout cela, une héroïne, Flore, une garde forestière luttant pour une gestion responsable de l'eau de son village face à la sécheresse. Une jeune femme qui découvre que sa mère a été assassinée 35 ans plus tôt. Cette Flore est incarnée par la comédienne Barbara Probst, à qui j'ai demandé ce que cela faisait d'être ainsi choisie pour être la tête d'affiche de L'Or Bleu, Barbara Probst.
5: Je me sens très, très chanceuse que France Télévisions et puis Aline Panel, évidemment, notre productrice, me fasse confiance sur un rôle comme ça. Parce que c'est pas rien d'être le visage d'une série et puis de faire revenir la saga.
1: Pour rentrer un peu dans les coulisses de votre travail, de votre jeu, s'il y avait un détail qui vous a permis de rentrer dans ce personnage de Flore que vous avez peut-être vous-même amené, par exemple?
5: Déjà, malgré moi, c'était un désir de la production, de notre productrice Aline Panel, qui voulait qu'il y ait vraiment un vrai lien physique de filiation entre le personnage de ma mère, joué par Déborah Cray, et moi. Et donc, c'est la chevelure. Là, évidemment, on est à la radio. Moi, j'ai en ce moment un petit carré roux. Et notre productrice voulait retrouver un petit peu une essence à la Manon des Sources, une chevelure blonde, flamboyante, qui vole au vent, un côté un peu sauvage, comme ça. Donc déjà cette chevelure-là, donc j'ai eu des très belles extensions qui est tout un travail. Moi j'ai découvert ce pan de la coiffure que je ne connaissais pas. Donc on a travaillé avec une experte en la matière qui s'appelle Isabelle Lucet, qui est vraiment sculptrice du cheveu, incroyable. Donc cette chevelure qui m'a accompagnée pendant 4 mois et demi, et c'était pas rien. Donc ça vraiment déjà j'habitais avec Flore, je la ramenais à la maison.
1: Ça vous a pas donné envie de garder vos cheveux longs finalement?
5: C'est quand même du travail, les extensions. Mais non, je suis très heureuse pour l'instant avec mon petit carré.
1: Avec Barbara Probst, vous en savez plus sur la chevelure de l'héroïne de la saga L'Or Bleu qui débute ce soir sur France 2. Quant à moi, je ne vous révélerai aucun secret capillaire demain, mais de nouvelles coulisses télé.
0: Merci beaucoup Patrice Gascoigne. À demain alors, hâte de savoir ce qu'on a encore comme bonne chose à regarder à la télé. 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On se retrouve juste après Command Eileen, ici en Bourgogne.

0: Command Eileen sur votre radio, ici Bourgogne, Nexus Midnight Runners. Ah, ça fait du bien ça aussi.
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0: C'est l'heure de faire du jet ski à Quincé. Bonsoir, bonsoir Angélique.
3: Bonsoir.
0: Mais qu'est-ce que c'est que cette histoire? Pourquoi il y a du jet ski comme ça chez vous? À la base de loisirs?
3: Ça fait longtemps qu'on existe. On existe depuis 2010. On n'est pas beaucoup connu, effectivement, parce que ça fait pas longtemps qu'on fait des manifestations. Et c'est justement le but, c'est de se faire un petit peu plus connaître. Voilà.
0: Alors, racontez-nous un peu ce que vous allez nous proposer, du coup, ce samedi 21 mai, là.
3: Alors,
0: ce
3: dimanche 24 mai, voilà. On organise en fait une grande journée porte ouverte à la base de loisirs Saul-Guillaume, où on est situé, donc à Quincé, avec un programme qui a été pensé pour toute la famille, voilà, et surtout aussi pour tous les âges. On organise du coup un grand vide-grenier toute la journée. On va proposer également des baptêmes de jet ski pour découvrir l'activité et puis les sensations sur l'eau.
0: Ah, c'est ça, pardon, excusez-moi, c'est qu'il faut réserver jusqu'au 21 mai. Je dis des bêtises pour pouvoir profiter de tout ça du coup.
3: Oui, voilà, réservé parce que c'est conseillé mais on a quand même de la place, voilà. Hein.
0: Alors allez-y, je vous en prie Angélique.
3: Ouais. Donc voilà, on organise un vide-grenier toute la journée, des baptêmes de jet-ski pour découvrir l'activité et les sensations sur l'eau. Et puis à 12h30, on aura aussi une démonstration de flyboard. C'est une discipline qui plaît assez à regarder, voilà, qui est assez spectaculaire, où le pilote en fait est propulsé au-dessus de l'eau grâce à la puissance d'un jet-ski. Ça a beaucoup plu l'année dernière au public, donc on remet ça cette année. Et puis, on pense aussi aux familles. On va mettre en place également une structure gonflable pour les enfants, pour que tout le monde puisse profiter pleinement. Et puis aussi, bien évidemment, une buvette, un espace restauration, voilà, pour que tout le monde puisse profiter de cette belle journée avec, logiquement, un beau soleil qui nous est annoncé. Voilà.
0: C'est ce qu'ils nous disent. En tout cas, pour dimanche, on risque d'avoir un beau soleil. Donc, se jeter dans l'eau quand on est sur le jet ski, c'est pas mal quand même.
3: Ouais, ça devrait être pas mal, justement. Voilà.
0: Alors, concrètement, vous existez depuis combien de temps? Parce que l'association, vous le disiez, n'est pas d'aujourd'hui, c'est pas pour présenter ce qu'est un jet ski. Depuis combien de temps vous existez? Et puis, est-ce que vous sentez qu'il y a de plus en plus de personnes qui ont envie de se lancer au jet ski et de tenter leur chance?
3: Alors, on existe, l'association elle-même, elle existe depuis 2010. C'était pas le même but à l'époque. C'était vraiment une ambiance de compétition et d'entraînement pour les championnats, pour les pilotes de jet ski. Au fil des années, l'association a évolué et est devenue vraiment quelque chose d'un petit peu plus convivial, familial. Voilà, même pour dédier également aux pilotes amateurs. Donc voilà, c'est ça aussi. Donc on est plus de pilotes, peut-être pas différemment. En fait, voilà, on est tourné de plus en plus vers une ambiance conviviale. On a un super site naturel. Donc c'est vraiment ça qui plaît aussi. C'est pour ça qu'on veut le faire découvrir parce que c'est vraiment un chouette endroit. Voilà.
0: Tout ça donc pour découvrir l'association de jet ski 21. Rendez-vous à 15, c'est donc à la base de loisirs ce dimanche 24 mai, je vais réussir. À partir de 6h30, vous l'avez compris, il y a un vide-grenier porte ouverte jet ski 21 qui vous est proposé. Merci beaucoup Angélique.
3: Merci à vous.
0: On se dit à bientôt alors sur un jet ski ou ailleurs. À très bientôt, au revoir.
3: Ouais, c'est gentil, merci. Au revoir.
0: Amir, à l'imparfaite arrive juste après Zazie, c'est Larsen sur votre radio ici Bourgogne.

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1: Amir, à l'imparfaite sur votre radio ici, Bourgogne. Avant vos infos de 19h, vous avez envie d'écouter une très très bonne musique, genre Breakfast in America de Supertramp. Vous avez bien choisi ici, Bourgogne.
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0: Supertramp Breakfast in America, forcément sur votre radio ici Bourgogne. Une radio qui aime vous faire partager le meilleur de la musique. Et ce soir, dans Décibels, c'est Mario d'Emile et Images qui est l'invité d'Emilie Mazoyer de 20h jusqu'à 21h. Histoire de reparler un peu de ce groupe mythique des années 80, Emile et Images. Donc rendez-vous ce soir à partir de 20h. Et les années 80, on y va tout de suite, tiens, juste après vos infos de 19h. Puisque chaque jour, entre 19h et 20h, ici Bourgogne se remet à la mode des années 80 et vous propose les musiques que vous avez tant aimé avec Monsieur Petit Guillaume.
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0: Ici Bourgogne, il est 19h. Avant de partir dans les années 80, vos infos. Et le journal d'ici est présenté ce soir par Maël Prévost sur votre radio ici Bourgogne.
2: Patrick Bruel, de plus en plus sous pression, visé par plusieurs plaintes pour viol et violences sexuelles. Des collectifs appellent au boycott de sa tournée. Des maires demandent l'annulation de ses concerts à Paris, à Marseille, à Brest et à Nancy. Le maire Mathieu Klein s'oppose à la venue du chanteur. Ses accusations ne sont pas compatibles avec une tournée, dit-il sur Facebook. Position que partage le vice-président à la métropole du Grand Nancy, en charge de la culture, Ossine Chabira.
3: Ce qui importe aujourd'hui, c'est que la société de production Patrick Bruel entende l'ensemble des associations et d'abord des victimes, même si il y a cette présomption d'innocence. Je crois que aujourd'hui, nous ne sommes plus dans une sérénité qui permettrait la poursuite d'une tournée. J'estime qu'aujourd'hui, les conditions ne sont pas remplies pour accueillir un concert à Nancy, par exemple, comme c'est le cas avec le concert qui est prévu à l'automne. Même si la métropole n'a pas de responsabilité en ce qui concerne cette organisation, on en appelle à la responsabilité de l'équipe organisatrice et de la société de production de Patrick Bruel pour annuler effectivement ce concert.
2: Ces maires et ces collectivités qui mettent la pression sur Patrick Bruel, article à lire sur ici.fr. Les syndicats d'enseignants viennent de faire les comptes. Il y aura à la rentrée prochaine 3740 classes en moins partout en France. C'est le chiffre du SNUIPP, le principal syndicat dans les écoles primaires. Fermeture de classes qui s'accélère donc par rapport aux chiffres précédents. L'Aurélie qui arrive.
4: Oui, le Nord est le département le plus touché avec 254 classes en moins à la rentrée. Arrive ensuite le Rhône, 175 fermetures et la Seine-Saint-Denis, 151. Seule la Corse du Sud, la Guadeloupe, la Martinique, la Guyane ne perdent pas de classes selon ce décompte. Des chiffres qui peuvent encore évoluer à la marge d'ici l'été. Le ministère de l'Éducation nationale invoque la démographie. À la rentrée, les écoles maternelles et élémentaires compteront 120 000 élèves de moins. Le SNUIPP, lui, y voit une occasion manquée de donner davantage de moyens à une école à bout de souffle. Plus de remplaçants, plus d'enseignants spécialisés. Aurélie Gagné, secrétaire générale du syndicat, s'attend au contraire à une dégradation des conditions d'enseignement.
5: Nous allons forcément avoir des classes plus chargées et nous allons également avoir des classes qui vont passer du simple à un double niveau ou du double à triple niveau par exemple. Ça c'est une réalité. Donc là aussi ça va impacter les conditions d'apprentissage et puis aussi les conditions de travail des personnels.
4: Selon le SNUIPP, ce sont plus de 10 800 classes qui ont été supprimées sous le second quinquennat d'Emmanuel Macron.
2: Les précisions de l'Aurélie qui arrive. Le scandale des violences dans le périscolaire n'épargne personne en France. Tout est parti de Paris. 16 personnes sont en garde à vue depuis ce matin, toutes rattachées à l'école Saint-Dominique du 7e arrondissement de Paris. Certains des gardés à vue étaient déjà suspendus de leur activité. Plusieurs enquêtes sont ouvertes pour des faits de viol, de violence et d'agression sexuelle sur des enfants. Coup de filet ce matin donc sous la direction de la Brigade de protection des mineurs de Paris. À Roland-Garros, le tournoi de tennis n'a pas encore commencé. Qu'on se renvoie la balle. Tension entre les joueurs et les organisateurs. Les concurrents protestent contre la répartition des gains, assez équitable selon eux. Alors les joueurs se mobilisent vendredi à l'occasion de la traditionnelle conférence de presse d'avant-tournoi. Ils limiteront leurs paroles aux médias à 15 minutes, pas une de plus, Nourédine Zidane.
6: Le conflit remonte à un peu plus d'un an avec une lettre des 20 meilleures joueuses et joueurs mondiaux aux 4 tournois du Grand Chelem. Parmi les principales revendications, une meilleure répartition en leur faveur des profits réalisés, autour de 15% actuellement, contre par exemple 50% des revenus générés par la NBA, la Ligue nord-américaine de basket. Et pourtant, les dotations augmentent, près de 3 millions d'euros pour le vainqueur masculin à Roland-Garros, c'est presque 60% de plus en 10 ans, mais pas assez pour les joueurs qui assument la charge de leurs déplacements et de leur encadrement, la numéro 1 mondiale Arina Sabalenka.
7: Quand vous voyez les chiffres et les montants que les joueurs reçoivent, il me semble que c'est nous qui faisons le spectacle. Sans nous, il n'y aurait pas de tournoi et ce ne serait pas le même divertissement. Je pense donc qu'on mérite de toucher un pourcentage plus élevé. Et ça pourrait aller jusqu'au boycott, oui. J'ai l'impression que ce serait la seule façon de défendre nos droits.
6: Une solution qui ne fait pas forcément l'unanimité au sein des joueurs qui rencontreront les organisateurs de Roland-Garros après-demain. Le tournoi qui explique que les gains servent aussi à améliorer les infrastructures et donc l'accueil des sportifs, mais aussi à soutenir le développement des clubs et de la pratique amateur.
2: Là, il est question de sport en ligne. La Coupe du Monde d'e-sport, le plus grand tournoi de jeux vidéo au monde, aura lieu en France cet été. C'est une première. Prévue en Arabie Saoudite, l'événement est délocalisé à Paris au vu de la situation au Moyen-Orient. Nous sommes très heureux d'accueillir le monde, se réjouit le président Emmanuel Macron.
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0: Quelques nuages qui viennent faire coucou le matin avant de laisser la place au soleil au-dessus de la Côte d'Or et de la Saône-et-Loire dans la journée. Les températures beaucoup plus hautes hein, demain. Dès le réveil à Châtillon-sur-Seine, il fera 18 degrés. À Lys-Saint-Rennes ou encore à Fontaine-Française et Dijon, 19 degrés. À Beaune, 21 degrés. Et demain après-midi, sous le soleil. Donc on va même monter jusqu'à 26 degrés à Beaune. Il est temps, ça y est, de ressortir le short et le t-shirt presque. L'été arrive enfin au-dessus de la Bourgogne.
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8: Bonsoir à tous. Dans les années 80, on passait des appels en extérieur dans des cabines téléphoniques. On déposait des messages dans des boîtes à lettres. Eh oui, pas de SMS, pas de mail, pas de WhatsApp, mais beaucoup de tubes. Devenu culte, preuve encore ce soir. Ça commence comme ça.

0: Le jour s'est levé, c'était téléphone.
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0: Un titre qui ne figure sur aucun album de téléphone, c'est un petit peu leur chant du cygne, eh oui. Une chanson de Jean-Louis Aubert, tout jeune papa à l'époque, qui parle de la fragilité de la vie, mais qui ne plaît pas à Bertignac, qui, comme Corinne et Richard, pense que la répartition des droits des chansons n'est pas bien répartie. Bref, l'ambiance est dans les choux. La chanson est en tube, mais le groupe se séparera quelques mois plus tard. Bon, allez, on va remettre des vitamines dans la radio, d'accord? Les Pointer Sisters arrivent avec I'm So Excited.
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0: Niagara, c'était Cheeky Boom. Petite info, si vous êtes un ultra fan du groupe Niagara, sachez que ce tube sorti en 85 a été enregistré dans un studio à Saint-Nom-la-Bretèche dans les Yvelines, le studio Bérédite. Vous pouvez faire un petit pèlerinage, mais bon, vous tomberez plutôt sur des clubs de golf dans la région. C'est moins dansant. Vous écoutez 100% années 80, et pour la suite, ce sera Mandela Day du groupe Simple Minds qui arrive juste après ça.
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1: Rendez-vous à Saint-Bernon ce vendredi à partir de 18h30 et ce jusqu'à minuit pour une soirée de concerts et tartes flambées. En fait, déjà, il y a la fanfare de Rulle et pourquoi pas qui jouera des reprises de morceaux pop version fanfare cuivre et le groupe Los Angeles qui proposera des reprises blues rock. Vous allez pouvoir passer une super soirée tout en soutenant le foyer socio-éducatif du collège de Saint-Bernon. Rendez-vous ce vendredi 22 mai de 18h30 à minuit à l'esplanade Samuel Paty. Et puis sinon, si vous avez envie de jouer à 14h30 pareil, ce vendredi 22 mai, rendez-vous à Microfolie à Saulieu. Vous allez pouvoir, avec l'association de l'antenne Parkinson Saulieu-Morvan, jouer à un blind test, un quiz musical qui vous attend à partir de 14h30. De quoi tester vos connaissances sur les chansons des années 70, 80 et 90 et même jusqu'à nos jours. Rendez-vous à Saulieu à partir de 14h30.
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0: Être une femme, Michel Sardou.
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0: Et il a créé à l'époque une polémique avec cette chanson, les féministes l'ont, comme il l'a dit, hein. Flagellées, crucifiées. Mais il rajoute, elles n'ont pas compris le texte, car ce texte était visionnaire. Aujourd'hui, c'est vrai, les femmes sont pilotes d'avion, chauffeurs de bus, etc., etc. Finalement, c'est une chanson sur la montée en puissance des femmes dans la société du début des années 80. Bref, c'est un tube numéro 1 en 81. Pas de polémique à l'horizon, hein. Maintenant, juste une chanson calibrée pour devenir un tube, mais un énorme tube. Corps à corps, le groupe Image.
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0: Chris Isaac, c'était Blue Hotel. Une balade inspirée d'un drame personnel, le suicide d'un ami ayant laissé derrière lui la liste de toutes les femmes qu'il a aimées. Ce fut un succès pour Chris Isaac. Bientôt 20h, l'heure de retrouver Émilie Mazoyer, son invité ce soir, Mario du groupe Image, pour fêter les 40 ans des Démons de Minuit. Mais ce sera après Gérard Blanc qui arrive dans un instant, une autre histoire.
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2: Sur votre radio ici, c'est Décibel, toute l'actualité musicale avec ce soir l'anniversaire de qui ça ? Mario Ramsamy du groupe Image qui fête avec vous en direct dans Décibel les 40 ans de l'hymne incontournable de vos meilleurs teufs, soirées et autres karaokés. Les démons de minuit ont 40 ans, on en parle ce soir dans Décibel.
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2: Salut à toutes, salut à tous et bienvenue dans Décibel. Merci de nous avoir choisis pour passer votre mercredi soir. Dans l'actualité musicale du jour, il y aura l'anniversaire de Cher, le coup de cœur découverte, un garçon qui s'appelle No More et que vous allez adorer. Un blind test autour des chansons qui parlent de la vie. Oui, le thème est large, mais les chansons sont belles. Si vous avez envie de jouer avec nous au blind test tout à l'heure, il suffit de nous appeler dès maintenant. Alexandra vous attend au standard, le numéro 0810 055 056. On va pas vous offrir les démons de minuit en cadeau puisque vous les avez déjà, évidemment tout le monde en France a plusieurs exemplaires de ce disque. 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Et bonsoir Mario.
4: Bonsoir.
2: Bienvenue dans Décibel, cher Mario. Votre voix, oui, nous accompagne depuis 40 ans maintenant. Et le premier tube d'Image, Les démons de minuit. Alors pour les 40 ans, j'ai vu qu'était sorti un premier remix officiel. Bon, moi je préfère l'original. Parce que
4: moi aussi.
2: Vous aussi, hein, ouais. Mais quand même, pour info, sachez que, voilà, en 40 ans, il y a eu plein de remixes, de reprises, on se baladera tout à l'heure. Là, pour la première fois, c'est officiel. Et l'artiste électro qui s'en est occupé s'appelle Asghar.

0: première fois qu'il y a officiellement les qui ça.
1: Oui, parce que je pense que c'est quelque chose qui appartient au public.
0: Ah oui.
1: Ça ne m'appartient plus. Et puis les qui ça, il a suffi que j'insuffle un qui ça, les démons diminuent.
0: Ouais.
1: Et
0: ça fait
1: un peu le tour de.
0: Ah oui.
1: Là, ça fait le tour du monde.
0: Et
1: parce qu'on fait, on faisait des festivals beaucoup à l'époque. Et
0: vous avez créé un monstre. Vous avez dit une fois qui ça.
1: Oui, et nous, ça fait le tour du monde. Ça fait le tour du monde.
0: Et oui, parce que même dans la version de Julien Doré, il dit qui ça.
1: Oui. Oui.
0: On en parlera tout à l'heure de la version de Julien Doré. Mais là, puisque nous célébrons l'anniversaire de cette chanson qui est au-delà du tube, même sur le communiqué de presse, il est écrit hymne générationnel. Et je ne suis pas d'accord, parce que ça voudrait dire qu'il n'y a que les gens des années 80 qui se sont appropriés. Moi, j'ai une fille de 12 ans, elle connaît par cœur les démons de minuit. Donc c'est multigénérationnel, Mario.
1: Ben, quand on fait la tournée Star 80, on voit que le public se rajeunit vachement. Oui. Et il y a un rajeunissement même, comme la chanson Born to be Alive, qui est un grand classique.
0: Ah, Patrick Hernandez.
1: Ouais, j'ai trouvé qu'on a amené une forme de... Ça devait être remboursé par la Sécurité sociale, je pense.
0: Je suis bien d'accord avec vous.
1: Parce que là, ce public-là, ils sont nostalgiques de cette chanson.
0: Ouais.
1: De manière que c'était ce moment-là de leur vie qui était, pour eux, un des moments le plus merveilleux. C'est les plus beaux souvenirs. C'est, économiquement, ça allait bien. C'est tout. Ils étaient heureux.
0: Ouais.
1: Dans les années 80. Et, d'ailleurs, c'est pour ça qu'un peu aujourd'hui, je suis un peu malheureux parce que j'entends plus ce genre de titre arriver sur le marché.
0: Ah bah alors oui, mais alors vous savez qu'ici, là, vous êtes au bon endroit. Hein.
1: Ah,
0: déjà,
1: absolument.
0: Il y a une heure de titre années 80 tous les soirs entre 19h et 20h. Et puis très régulièrement dans la journée, bien sûr, on est attaché à ces chansons-là, nous.
1: Parce que c'est ici.
0: C'est ici. Et pas ailleurs, Mario. Alors pour les 40 ans des Démons de minuit, moi j'avais envie justement de savoir dans quel état d'esprit vous étiez il y a 40 ans au moment où cette chanson sort. Alors vous savez pas encore que ça va être un tube et que vous allez être numéro 1 du top 50 pendant 13 semaines consécutives, c'est énorme. Vous le savez pas. Dans quel état d'esprit vous étiez à ce moment-là, vous, Mario?
1: J'étais dans un état d'esprit pas très positif.
0: Ah ouais.
1: Parce que je suis issu du monde du jazz. Et lorsque je me suis retrouvé avec Jean-Louis, avec Christophe Desprez, avec tous les auteurs, les intervenants dans cette chanson,
0: je me suis dit,
1: mais qu'est-ce que je suis en train de chanter quand j'étais dans la cabine? Je me suis dit, mais ça ne me correspond pas. Je sens pas. Mais il y a Monsieur Richard Seff, celui qui a écrit la version française de cette chanson. Il a dit, t'inquiète, regarde-moi, ça va marcher. Parce que les démons des minuit, il y en a qu'un. Parce que on a mis un an à construire cette chanson. Parce que nous, ce qu'on voulait entendre en France, c'est d'entendre une chanson qui fait danser les Français dans les discothèques. On avait visé ça parce que il y avait trop d'Italiens à l'époque.
0: Italo disco à fond.
1: Et life is life.
0: La la la la la. Ouais, il fallait pas leur laisser tout le marché.
1: Et je me suis dit. Il y avait Jean-Jacques Goldman, il y avait Francis Cabrel, ça passait dans les boîtes de nuit, mais ça faisait, c'était pas un truc étudié pour danser.
0: Non.
1: Pour faire danser.
0: Ouais.
1: On a fait ça. Après, il y a eu Début de soirée qui est arrivé dernièrement avec tan tan tan tan tan tan tan tan tan, un remake,
0: oui,
1: un peu du gimmick de Démons des minuit.
0: C'est pas faux.
1: Non, mais c'était pas bête. Moi, j'ai trouvé. Et tu tapes. Et d'ailleurs, c'est comme ça qu'on s'appelle quand on est dans les coulisses de.
0: Ah,
1: de
0: c'est
1: Star
0: vrai.
1: 80.
0: Tu tapes.
1: Et je trouvais qu'il y avait moi. C'était à cette époque-là, il y avait un élan de rire, un élan d'envie de faire des choses pour le public, pour les gens, pour les faire danser. Et moi, mon état d'esprit, lorsque j'ai vu que j'étais spanté, parce que un mois plus tard, même pas, 15 jours plus tard, on était numéro 1.
0: Ouais.
1: Et numéro 1, première semaine, deuxième semaine, troisième semaine. À un moment, on a pris le virus, Jean-Louis et moi, on a pris le virus de s'arrêter dans une cabine téléphonique d'appeler la maison de disques et de leur dire, est-ce que nous serons encore numéro 1 demain au top 50?
0: Et ils répondaient oui à chaque fois.
1: Ouais, ça, et c'était pendant 13 semaines comme ça, sans arrêt.
0: C'est fou. Mais alors, ce qui est intéressant, c'est que comme vous, donc, étiez chanteur de jazz, vous nous l'avez dit,
1: oui.
0: Donc pas forcément destiné à faire carrière dans la variété qui fait danser, le fait que la chanson ait du succès, ça vous a fait plaisir? Ou alors vous vous êtes dit, mais mince, là je suis foutu, je vais être obligé de la chanter toute ma vie?
1: Non, pas du tout. Je me suis dit, le jazz ne fait pas vivre son homme.
0: Ah, ça, c'est pas faux non plus. Et ouais.
1: Et j'ai vu que cette chanson, elle avait... C'est le public, c'est les gens qui a fait vivre cette chanson à mes yeux.
0: Ah, ils l'ont choisi.
1: Parce que
0: oui,
1: la première fois que je suis monté sur scène à Saint-Étienne, la Perche, je n'oublierai jamais ça. C'était mon premier gala. Il y avait femmes publiques. Tu connais toute la musique. À cette époque-là, je faisais une première partie. Il y avait Chasse Guigaro aussi.
0: Ouais.
1: Avec, c'est pas grave. J'ai Alzheimer qui commence à m'attraper.
0: Mais non.
1: 40 ans plus tard.
0: Pas Alzheimer, c'est parce que c'est l'heure de l'apéro.
1: Et
0: donc, premier gala.
1: Le premier gala, j'ai vu 3000 personnes en train de chanter cette chanson à ma place. Limite, je ne devais même pas chanter. Limite, je posais le micro et c'était eux qui faisaient le show.
0: Ça doit faire une impression incroyable, ça.
1: J'étais frissonnant, j'étais à l'aise, je sais pas, j'étais, ça faisait un effet de joie, en même temps de tristesse, puisque j'enterrais ma vie de jazzman, et en même temps je me suis dit, bon, de toute façon, tu as une chance, tu t'imagines la chance que t'as, tu sors de l'île Maurice, dans un petit ghetto où tu vivais, est-ce que tu aurais pensé qu'un jour t'aurais fait un titre comme ça qui fait danser? On a pratiquement un single dans chaque foyer française.
0: Ah mais c'est sûr, tout le monde
1: c'est incroyable.
0: Connaît. Ah mais oui.
1: Incroyable.
0: Bravo.
1: Merci.
0: Image. 40
1: Merci.
0: Ans des démons de minuit, on va fêter ça en chantant Qui ça? Évidemment, on la réécoute cette chanson.
1: Et puis c'est aussi ça, jusqu'au bout de la nuit.
0: La note, c'est notre Maria Carré à nous. Hein. Mais oui, on écoute les démons de minuit et puis après Mario, faut qu'on parle du clip. Parce que le clip...
1: Oui.
0: Le clip des démons de minuit, mes enfants. Ah bah c'était mon film préféré à l'époque. Allez, à tout de suite.

0: Allez, je le tente. Jusqu'au bout de jusqu'au bout de la nuit. Eh, pas mal.
1: Ouais. Belle voix, belle voix.
0: Vous écoutez ici et on célèbre ce soir les 40 ans de cet immense tube de Images, les démons de minuit. Oui, 40 ans déjà. Et si vous êtes en train de réviser parce que vous allez rencontrer cet été votre correspondant anglais, pas de problème, on a la version in English.

0: Love Emotion. Ça parle pas du tout de la même chose en anglais.
1: Non, c'est pas du tout la même chose. Et je le dis un peu aujourd'hui parce que je dois mettre le point sur le i.
0: Allez-y.
1: Alors, cette chanson, on m'a demandé d'écrire une version anglaise, mais vite fait. On était à table avec Stéphane Desprez, le frère du compositeur, avec le guitariste. Et on a commencé à... Parce que je parle l'anglais couramment, donc on m'a demandé d'écrire le texte. Mais je ne savais pas que c'était une ruse.
0: Une ruse.
1: Une ruse pour faire plus de droits.
0: D'accord. Ah oui, donc vous pensiez rendre service et en fait c'était pour ressortir la chanson en version anglaise sans tellement...
1: Non, c'est la version française devient une adaptation de la version originale. Et c'était les astuces de l'époque et puis c'était assez bizarre.
0: Donc avec cette version anglaise, la version française rapportait plus de droits. C'est ça?
1: Non, c'est la version anglaise qui est déposée à la SACEM en tant que version originale, et la version française devient une adaptation de la version...
0: Ok, originale anglaise.
1: Voilà, voilà.
0: Ah oh bah dites donc. Et ouais. Alors vous, ça vous fait moins de sous ou ça va?
1: Non, ça va très très bien.
0: Ah bon, tant mieux.
1: Ça va très très bien, mais c'est l'idée de ne pas donner l'appartenance même de... Parce que la version anglaise n'est pas passée en radio.
0: Non.
1: Enfin, vous voyez ce que je veux dire, c'est la version française qui est passée en radio.
0: Ok, la version anglaise, elle servait juste de, voilà, ouais, on va dire de mettre étalon pour ensuite parler de l'adaptation française.
1: Voilà.
0: Ok.
1: Et pour avoir plus de droits surtout, parce que plus de droits au niveau de nous.
0: Ouais.
1: Parce qu'il y a, des malins qui ont voulu essayer, ils ont essayé, si vous voulez, on a essayé de faire une répartition juste
0: ouais.
1: entre 5 personnes. Et cette répartition-là, je trouve ça. On était un groupe. Dans un groupe, c'est 50-50, tout le monde.
0: Ouais.
1: Et, mais
0: si on est 5, c'est 20-20-20-20-20. Ouais.
1: Donc, à part égal, mais là, c'était pas très égal.
0: Aïe. Eh, mais ça.
1: Ouais, je trouve ça injuste. Injuste pour celui qui a écrit, comme Richard Seff, injuste pour lui surtout.
0: D'accord.
1: Parce que je voulais le dire un jour parce que ça m'a fait drôle. J'aime la justesse dans la vie. J'aime pas le mensonge. J'aime qu'on soit juste avec. Parce que c'est de l'art. Et cet art-là, les gens vont aimer cette chanson. Les gens vont l'écouter, vont l'entendre. Ils vont le prendre tel quel. Pour moi, une chanson, c'est de l'amour que tu donnes aux gens.
0: Mm-hmm.
1: Et donner de l'amour avec un truc. Une base pas très très
0: équitable,
1: ouais. Je trouve ça inéquitable.
0: Et avec le temps, est-ce que justement cette injustice ou ce manque d'équité, vous avez réussi à en parler avec lui et essayer de réparer ça?
1: Non, c'est pas. Non, j'essaie de faire comprendre que il faut être beaucoup plus juste dans la vie, c'est tout.
0: Ouais.
1: C'est de remettre les choses dans l'ordre. Même si dans l'action ça ne se fera pas, mais de mettre les choses dans l'ordre, c'est Richard Seff qui a écrit le texte.
0: Il a écrit le texte des Démons de minuit. Et bien voilà. Ça a été.
1: Parce
0: dit.
1: Que le producteur lui l'a dit. Vous êtes un groupe de Toulouse et vous chantez en anglais, c'est pas normal. Donc j'ai un ami qui s'appelle Richard Seff et je vais lui donner votre version. Il va écrire un texte. Et il a écrit les Démons de minuit.
0: Ok.
1: Tout le monde a sauté de joie parce que c'était vraiment un thème comme les démons des minuit, c'est pouh, ouais. C'est explosif. C'est explosif dans ce que ça donne comme image
0: ah oui,
1: aux gens.
0: Évidemment.
1: Même si on s'appelait image, c'est l'image quoi. C'est ça donne quelque chose dans les oreilles, dans le cœur, ça laisse imaginer chaque personne dans une situation bien précise dans cette chanson. C'est vague, tout en étant précis. Je trouve que cet auteur est extraordinaire.
0: Bah bravo à lui. Et puis ces mots sont chantés 40 ans plus tard.
1: Ouais.
0: Alors puisqu'on parle d'image, il y a l'image associée au Démon de minuit, c'est le clip. Un clip complètement frappadingue, tournée dans l'église Saint-Pierre des Chartreux à Toulouse, vraie église. Alors vous, Mario, donc le chanteur, vous êtes derrière le bar et vous filez au prêtre un truc à boire, une espèce de breuvage bleu qui fait que le prêtre va transformer l'église en boîte de nuit, va danser un slow langoureux avec une dame en barésie, le tout devant les petits vieux qui sont à la messe. Enfin, elle est incroyable cette idée de clip. À côté, Like a Prayer de Madonna, c'est les bisounours, les enfants. Sachez-le, les démons de minuit, c'est la folie à l'église, quoi.
1: Ouais, mais c'est un peu le thème.
0: Oui.
1: Les démons de minuit dans l'église, et ça se passe dans l'église, parce que en plus on a le père Di Falco.
0: Oui.
1: A dénoncé ce clip qui il voulait l'interdire à un certain moment donné.
0: Bah, le père Di Falco, il avait peut-être d'autres choses à dénoncer avant de parler de votre clip, non? Qu'est-ce que vous en pensez?
1: Oui,
0: avec le recul, il avait d'autres choses, d'autres dossiers brûlants. Mais d'accord. Et ça n'a jamais été interdit, ça n'a pas marché, ça.
1: Non, ça n'a pas marché, au contraire. On descendait, on était deuxième. Et du coup, ça a relancé la vente du disque.
0: Redevenu premier.
1: Vous voyez. Et le clip, je trouve que bon, je trouve ça vachement bien, parce que je suis pas.
0: Mais c'est très audacieux, moi je trouve, c'est chouette.
1: On en avait envie.
0: Des clips de l'époque où on voit le chanteur en train de faire un playback avec des filles qui dansent derrière. Là, il se passe vraiment des choses dans le clip des Démons de minuit.
1: Comme à l'époque, le mot buzz n'était pas là. On avait envie de faire le buzz à l'époque.

0: là, vous sortez d'une grande tournée depuis le mois de mars, vous jouez absolument partout. La dernière date, c'était au début du mois de mai à Chartres, au Colisée. Et quand vous êtes sur scène, évidemment, vous chantez Maîtresse.
1: Oui, Maîtresse, moi Maîtresse.
0: Ne touche pas à Maîtresse. Bonheur, cette chanson. Mario Ramsamy du groupe Image, invité ce soir de Décibel pour les 40 ans des Démons de minuit. Mais du coup, on révise toute la discographie.

0: Grèce. Image. Il y a 40 ans, on avait moins mal au dos, on était plus jeunes et on dansait en écoutant Image. Mario est quand même sur cette, sur les démons de minuit. Oui, il y a cette note incroyable, mais là même en vous écoutant chanter Maîtresse, quand même sacrée voix. Là, vous faites 110 concerts par an. Vous faites gaffe à votre voix.
1: Ben, je pense que je dois avoir je me suis musclé.
0: Ouais. Muscler les cordes vocales.
1: Ouais, les cordes vocales. Et il se trouve que le fait de chanter tous les jours, ça rentre, les cordes vocales se rentrent dans une sorte de rengaine. Et cette rengaine-là, j'en ai pas marre. Attention, parce que c'est pas parce que je dis le mot rengaine que oui. J'en ai marre. J'en ai pas marre du tout. Parce que c'est la chanson qui a fait que j'ai pu vivre et que j'ai

0: aujourd'hui, je suis papa à 70 ans.
1: Félicitations, ben, Mario.
0: Au 31 octobre cette année, je vais faire 70.
1: Ouais.
0: Et c'est comme Émile, avec Plus près des étoiles, Capitaine abandonné.
1: Gold, ouais.
0: J'ai trouvé qu'il n'a pas vieilli. Ses cordes vocales n'ont pas pris un pet.
1: Ouais.
0: Tout ça parce qu'on est sur scène tout le temps.
1: C'est ça. Et un concert tous les trois jours. Plus de 300 concerts.
0: Je ne fume pas, je ne bois pas.
1: Ah oui.
0: Pas d'alcool, pas de fumette.
1: Ah bah ça aide évidemment. 110 concerts par an hein, pour Image, donc pour vous Mario Ramsamy, pour célébrer les 40 ans des Démons de Minuit. Je vais vous faire un petit blind test des meilleures ou des pires reprises de cette chanson signature. À tout de suite.
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1: L'anniversaire de Cher, le coup de cœur découverte du jour, No More et un blind test autour des chansons qui parlent de la vie. C'est ce qui vous attend dans la suite de Décibels. Pour vous inscrire au blind test, il est encore temps d'appeler Alexandra au standard d'ici. 0810 055 056 0810 055 056. Moi, je retrouve mon invité Mario Ramsamy, le chanteur du groupe Image, qui vient fêter en direct dans Décibels les 40 ans des Démons de Minuit. Alors vous avez parlé tout à l'heure des droits d'auteur, de l'équité, tout ça n'existait pas vraiment au moment du premier tube d'Image, dirons-nous.
0: Ouais.
1: Voilà, il y a 40 ans. Est-ce que, alors si on met ça à part, on en a parlé aussi, je me souviens, avec Axel Bauer, il y a plein d'artistes qui, dans les années 80, ont fait leur premier tube et se sont rendus compte que voilà, c'était un petit peu compliqué, qu'il fallait bien lire les papiers avant de les signer. Mis à part, est-ce que vous êtes, vous, Mario, nostalgique des années 80, ou est-ce que vous êtes heureux dans notre époque ?
0: Je suis heureux parce que je le répète encore une fois,
1: un bébé.
0: J'ai un bébé.
1: Ben oui, félicitations.
0: Mais pas la vie. La vie elle-même est super difficile.
1: Ouais.
0: La vie elle-même est quand je vois beaucoup de tristesse, beaucoup plus que dans les années 80 aujourd'hui. Je vois beaucoup. Autant que la technologie a avancé, et je vois qu'on recule dans la tête, dans la mentalité, dans le côté humain. Le don de soi. Le don de soi est devenu très hypocrite, très, très, très personnel. Et c'est ce qui me manquait. Il y avait l'esprit de solidarité, même si on se faisait des coups bas, par moment, mais il y avait cet état d'esprit de vouloir regarder l'autre avec une forme de compassion. On avait là ce cœur-là. D'ailleurs, Jean-Jacques Goldman, il a fait les Restos du cœur à l'époque.
1: Oui, c'est vrai. Avec
0: j'ai trouvé ça très, très fort parce que Jean-Jacques Goldman, Coluche et tous ces gens qui ont de l'humanité dans leur cœur ont fait... Pour moi, c'est un don à l'humanité, les Restos du cœur.
1: C'est beau que vous parliez des Restos du cœur puisque justement, les Enfoirés, la troupe des Enfoirés a chanté à plusieurs reprises dans les spectacles des Restos du cœur les Démons de Minuit. Par exemple, là, on est en 2004. Le spectacle s'appelle Les Enfoirés dans l'espace. Et on va entendre notamment la voix d'Hélène Ségara.

0: c'était dans un medley de chansons toulousaines. Vous êtes toujours attaché à Toulouse, Mario ?
1: J'habite pas trop loin. J'habite à 100 km de Toulouse. J'habite à Agen. Je me suis désolidarisé un peu de Toulouse parce que ça devenait un peu, comme je vous parlais de ça, ça devenait un peu, ça s'est déshumanisé un peu. La place du Capitole, on ne peut plus aller avec la voiture. On a mis des barrières de partout. On a clôturé. On a mis des murs. Et ces murs-là a fait que aujourd'hui, tu achètes à Toulouse un certain bien. Et avec le temps, ça se dévalorise puisqu'il y a une expansion de la ville qui est mal calculée, mal réfléchie.
0: Ouais, ça vous plaît pas.
1: Ça me plaît pas, mais je reste dans ma mentalité, dans ma tête, je reste dans mon cœur toulousain, parce que mon studio, il est juste en dessous, les fan clubs du Stade Toulousain, à Toulouse.
0: Ah, excellent.
1: Juste en dessous, j'ai fait mon studio et je suis obligé, je m'oblige toujours de garder ce contact toulousain avec Jean-Pierre Madère qui je voudrais un jour.
0: Macumba.
1: Ah ouais, qu'est-ce que j'adore.
0: C'est super, Jean-Pierre.
1: J'adore cet homme.
0: Ouais, et lui à Toulouse aussi.
1: Oui. Voilà.
0: Belles histoires toulousaines. Alors, les reprises des Démons de Minuit. Je sais pas si vous les connaissez toutes. On va voir.

0: Didier Super. Didier Super, moi je l'adore. Il a sorti un premier album fabuleux il y a quelques années qui s'appelait « Vaut mieux en rire que s'en foutre ».
1: Oui.
0: Avec des chansons comme « Petit caniche, peluche pour vieux » que je vous recommande chaudement. Et donc il a fait cette reprise des Démons de minuit. Bon, la prochaine, je suis sûre que vous la connaissez. Ça,

0: Chico et les Gypsies.
1: Ouais. Oui, oui.
0: Pas mal, hein.
2: C'est extraordinaire. Mais ça prouve que c'est une chanson qui a le cœur de vouloir faire danser, faire chanter les gens. C'est très, je dirais...
0: Fédérateur.
2: Fédérateur, voilà.
0: Ouais. Et puis bon, il y a cette version-là, évidemment, qu'on ne peut pas passer sous silence.
2: Non.
0: Parce que quelle version dingue.
3: Il

0: ça, qui ça? C'est la version de Julien Doré.
1: Oui, j'ai reçu un coup de fil de lui un matin.
0: Ouais.
1: Il y a 2 ans de ça, son album est sorti.
0: Imposteur, ouais.
1: Ouais, imposteur. Et salut, c'est Julien Doré. Ça t'ennuierait pas de venir faire un gag à tout le monde? Je voulais faire le buzz et je suis monté à Paris et il m'a emmené dans un sublime hôtel et il m'a dit écoute tu vas faire semblant que tu n'aimes pas qui ça et après zoom arrière il a c'est ça que j'aime avec les jeunes de maintenant, ils ont l'idée, ils ont l'intention, ils ont cette inventivité de partir de quelque chose qui existe très fort déjà et d'emmener un plus par rapport à ça. Et Julien Doré est très bon pour ça.
0: Et en plus, il est en train de nous écouter, il vient de m'envoyer un message. Alors, c'est un vocal. Il m'a dit, allez, il faut passer ça à Mario. Alors, c'est parti. Je mets mon téléphone devant mon micro, pardon, pour la qualité du son.
2: Salut Mario, écoute, tu es avec mon amie Émilie et je voulais te faire un petit coucou. Voilà, une petite pensée, c'est Julien Doré. Te remercie encore une fois pour toute la bienveillance et ce joli moment partagé ensemble. Voilà, quand on s'est vu et qu'on a fait notre petite blague où on a fait croire que tu n'aimais pas du tout ma version des Démons de minuit. C'était un moment génial et puis notre discussion aussi après. Voilà, ça, c'est des moments dont je me souviens. Donc voilà, je voulais te faire ce petit coucou, t'embrasser et puis te dire à bientôt, j'espère. Je t'embrasse Mario, gros bisous et salut Émilie. Ciao.
0: C'était
1: un gros bisou de ma part aussi.
0: Oh, Julien. C'est vraie rencontre, hein, ça, Julien.
1: Ah non, mais c'est une vraie rencontre. C'est une vraie rencontre. C'est quelqu'un qui. Et il... D'ailleurs, si tu le vois sur lui, ça, c'est le body talking, as we say in English.
0: Ouais. Le langage corporel de Julien.
1: Ouais, c'est ça. Ouais. Et il va vers les gens, il est généreux, tout est pensé, c'est bien calculé, c'est bien réfléchi. Et moi, j'aurais aimé que mon fils le ressemble. Si je voulais qu'il y a quelqu'un, un membre de ma famille qui je voudrais que mon fils ressemble à cette forme de caractère d'artiste. Parce que j'adore ce qu'il est.
0: Waouh, bah c'est beau. Merci beaucoup d'être venu nous voir, Mario. Félicitations pour les 40 ans des Démons de minuit. On se reverra pour fêter les 50 ans, sans doute. Et puis, alors, vu que de toute façon, vous faites un concert tous les 3 jours en moyenne, on va pas tarder à se recroiser sur scène.
1: Non, on va pas tarder.
0: Bon, génial. Passez un bel été. La bise au tout petit qui vient d'arriver.
1: Merci beaucoup.
0: Merci d'être venu nous voir.
1: Thibaut, elle s'appelle.
0: Oh, bisous. Bisous, c'est une petite fille.
1: Bisous-moi, Thibaut.
0: Oh, elle nous écoute, mais elle a quel âge?
1: 7 mois.
0: 7 mois, oui. Donc on peut dire des gros mots, ça ne lui fera pas. Elle sera pas traumatisée. Fantastique. Merci beaucoup, Mario. À très bientôt.
1: Des bisous à toi, Julien.
0: Merci. 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
0: Et un petit peu de rock'n'roll maintenant. Joan Jett and the Black Hearts. I love rock'n'roll. Et des bonnes nouvelles de l'actu musicale à suivre. Merci d'avoir choisi Décibel.

0: Waouh, qu'est-ce que ça fait du bien d'écouter Joan Jett and the Black Hearts, I love rock and roll. La bonne nouvelle, c'est que Joan Jett est en tournée. Une seule date en France. Je sais, vous allez râler, mais pour une fois, c'est pas à Paris, la seule date en France. Non, c'est dans un festival que j'adore. Le Rétro C'est Trop. Je sais pas si vous avez déjà entendu parler de ce festival. Rétro C'est Trop. C'est à Tilloloy, dans les Hauts-de-France. Et c'est un festival qui fête ses 10 ans cette année. Et c'est vrai que là où il y a plein de festivals un peu nostalgiques, années 90 ou années 80, on en parlait à l'instant, évidemment, avec Mario de Image, eh ben, le Rétro C'est Trop a adopté une esthétique qui est différente, mais qui, alors, moi, me plaît beaucoup puisque c'est du rock, rien que du rock. Il y a 15 000 festivaliers qui viennent chaque année applaudir des groupes donc qui ont marqué, on va dire, les fans de rock depuis les années 60. Donc il peut y avoir Tears for Fears, mais aussi Deep Purple, les Stray Cats, côté français Louis Bertignac. Il y a eu Alice Cooper, évidemment, dieu du hard rock américain. Il y a eu Trust, les Sex Pistols, bon... Enfin, ce qu'il en reste, mais enfin, quand même, ils sont venus. ZZ Top aussi est déjà passé. Les Zombies, enfin voilà, c'est vraiment trop beau. L'édition des 10 ans de Rétro, c'est trop, bah, c'est tout bientôt, hein, du 26 au 28 juin. On ira donc faire un tour en Picardie pour écouter Joan Jett et l'applaudir, elle que nous venons d'entendre. Également les B-52s, ça fait plaisir. Europe, oui. Oui, je le fais bien. Europe et Matmata. Et là, la boucle est bouclée puisque l'album de Matmata est à gagner maintenant au Blind Test.
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0: Un album qui s'appelle Lambardé, album de reprise, 20 titres, 20 reprises donc, des choses qu'on attendait de la part de Matmata, comme The Cure ou Dao, et puis Renaud, Abba, Johnny Hallyday, ils reprennent des chansons incroyables, dans plein de langues, en français, en anglais, en breton, là encore on attendait ça de Matmata, mais vous allez les entendre chanter en espagnol, en portugais, en italien, etc., plein de langues européennes, en suisse allemand, s'il vous plaît. Ils reprennent une chanson, oui, du premier groupe de Stéphane Echer, et ils chantent en suisse allemand. Enfin, c'est incroyable. Vraiment, cet album de Matmata est dingue. Lambardé, moi j'aime beaucoup. Et donc, je suis ravie de l'offrir à Gilles et à Souleymane. Bonsoir, messieurs.
2: Oui, bonsoir, Émilie.
0: Bonsoir,
2: Émilie. Bonsoir, Souleymane.
0: Comment ça va,
2: bonsoir,
0: Gilles?
2: Ça va très bien, je te remercie, Émilie.
0: Oui, j'entends, t'as une bonne voix. T'as une bonne voix du week-end alors
2: oui,
0: qu'on est
2: va,
0: que
2: oui,
0: mercredi. C'est pas très sérieux.
2: Pas Caroline.
0: Gilles, je te présente, ou je sais pas si vous connaissez déjà, Souleymane, donc qui vient jouer avec nous aussi. Souleymane, comment ça va?
2: Ça va. Moi, par contre, je suis crevé.
0: Ah, on est mercredi en même temps, hein. C'est le bilan d'étape de la semaine. C'est là où on se dit, est-ce que j'ai bien fait ou pas? Allez, oui, je continue. Bon. Souleymane, désolé pour le coup de fatigue, mais là, normalement, la joie va revenir et l'énergie.
2: Avec un bon coup de rock.
0: Bah voilà, et un bon blind test. Ce sont donc des chansons qui parlent de la vie et le cadeau que vous gagnez tous les deux, puisque dans le blind test de Décibel, il n'y a pas de perdance, comme à la fête foraine. Vous remportez chacun donc un exemplaire de l'album de Matmata, ok?
2: Ça marche, merci.
0: C'est gagné, bah, avec plaisir. Comme ça, maintenant que vous avez gagné, vous pouvez jouer tranquillement, sans pression, mais avec évidemment beaucoup d'attention. Ce sont donc des chansons qui parlent de la vie et on recherche leurs interprètes, ok?
2: D'accord. Okay.
0: Alors, Gilles et Souleymane, n'oubliez pas ce petit point de règlement très important.
2: Il faudra dire son prénom.
0: Oui, il faut dire son prénom avant de donner la réponse. Merci. Sérieux. Je le répète tous les jours, vous devez en avoir marre. Pardon.
2: Ah non, absolument pas, non.
0: Ah là là, Gilles et Souleymane.
2: Sinon, pas là.
0: Ah, merci, trop sympa.
2: Oui, voilà, on ne pas là, on va vous écouter, Émilie.
0: C'est vrai, ça. Merci les gars d'être là, ça fait plaisir. Allez, première chanson qui parle de la vie, dites-moi, qui chante ça? Oui,
2: Daniel Balavoine.
0: Oui, Eliane
2: Folie qui l'a.
0: Eliane Folie la reprise, c'est vrai.

0: belle cette chanson, la vie ne m'apprend rien, Daniel Balavoine. Et c'est vrai que j'aimais bien la reprise de Liane Folly. Elle avait assuré, quand même.
1: Oui.
0: Voilà.
1: Ouais.
0: Petit avis personnel non sollicité, vous en faites ce que vous voulez. Gilles Souleyman, après Balavoine, on continue la vie d'un autre point de vue.
2: Souleyman et L5.
0: Oui. Reprise aussi par Julien Doré, c'est vrai, toutes les femmes de ta vie. Il a bon goût, Juju. Hein. Un point pour Souleyman, un point pour Gilles. Vous êtes parfait, vous avez fabriqué un petit moment de suspense où le public se demande, mais alors, mais qui va gagner ce blind test? Je vous le rappelle, tout le monde. Et c'est tous les soirs que tout le monde gagne au blind test, donc vraiment, n'hésitez pas à vous inscrire. Mettez-le en numéro rapide, là, dans votre répertoire de téléphone. 0810 055 056. Tous les soirs, à 20h, vous appelez pour jouer, vous êtes sûr de gagner. Oh, on dirait vraiment que je suis en train de vous vendre des tapis. Hein. C'est terrible. Et il se lessive, madame. Oui, il passe à la machine à laver. Pas besoin d'aller au pressing. C'est un tapis fabuleux. Allez, j'arrête. Gilles et Souleyman, on va faire une dernière chanson de la vie. Attention. Là, c'est la vie intense. C'est la vie vintage.
2: Gilles, Edith Piaf, punaise.
0: Oui, bravo.
2: Souleyman, ouais, Edith Piaf, la vie en rose.
0: Et vous savez quoi? J'aimerais bien que Julien Doré il la reprenne, celle-là. Je suis sûre qu'il ferait une super version. Il ferait comme ça. Ça me fait quelque chose. Un peu avec son petit accent du sud, là, ce serait trop beau. Non. J'ai fait un peu Cabrel, là. Cabrel qui a fumé des clopes, c'est trop bizarre, cet accent. Non, mais voilà, on va lui proposer à Julien Doré de refaire la vie en rose. En tout cas, Gilles et Souleyman, vous avez été magnifiques et vous avez tout trouvé. Bravo, messieurs.
2: Merci beaucoup, Émilie. Merci. Merci, Émilie. Bonjour.
0: Oui, évidemment.
2: À Caroline.
0: Eh ben, bisous, Caroline.
2: Dans l'Indre-et-Loire, qui habite à Rivière.
0: Très bien. Caroline, Rivière, Indre-et-Loire, gros bisous. Souleyman, Gilles, bisous aussi. Et tant qu'on y est, une bise à Clacla. Mais oui, Clara Luciani a écrit une chanson géniale sur la vie, sur sa vie, sur cette vie. Elle ne revient pas tout ce qui lui arrive et elle le raconte en chanson sur son troisième album, Mon sang. Clara Luciani est dans Décibel. Il est 20h47, les amis. Bonne soirée.

0: Luciani, cette vie, c'était sur son album Mon sang qui était sorti à la fin de l'année 2024. Elle a donc passé une bonne partie de l'année 2025 sur la route. 2026 est peut-être le moment de préparer la suite ou alors de partir en vacances. Elle l'a bien mérité aussi. Bref, on envoie par les ondes nos meilleures pensées à Clara Luciani.
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0: Allez, il est l'heure du coup de cœur du jour. Et c'est un garçon qui vient d'une bande dont on parle beaucoup. Lui, il s'appelle Nomor. Vous ne le connaissez pas encore, peut-être. Mais dites-vous que les artistes qui gravitent autour de lui s'appellent Joseph Kamel, Daisy ou encore Pierre Garnier. Vous avez compris de quelle bande je parle. C'est la bande de Caen dans le Calvados. Alors, Nomor, de son vrai nom Nicolas, c'est un jeune artiste franco-portugais basé donc en Normandie. En fait, il a débarqué à Caen il y a une dizaine d'années pour entrer aux Beaux-Arts. Voilà. Il a d'abord fait de la photo et puis il a donc rencontré l'équipe du label Duchesse. Et c'est là-bas qu'il va rencontrer tout plein d'artistes de la scène normande et que ça va quand même pas mal l'inspirer. Il vient de sortir un album qui s'appelle Le meilleur de mes potes. J'ai bien aimé ce titre. J'ai trop que voilà, on s'y retrouvait. Et dessus, il y a la chanson titre, Le meilleur de mes potes, à découvrir donc notre coup de cœur du jour, Nomor. Ça s'écrit N-A-U-M-A-U-R.

0: Notre découverte du jour, No More, le meilleur de mes potes.
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0: Oh là là, c'est un anniversaire très important aujourd'hui. Vous allez me dire, la chanson anniversaire est importante tous les soirs. Vous avez raison, mais aujourd'hui, on a envie de souhaiter un très très joyeux anniversaire à une chanteuse qui s'appelle Cher. Elle a 80 ans aujourd'hui, Cher. C'est incroyable parce que entre le sport, la bonne génétique et une petite aide chirurgicale, effectivement, on ne sait plus du tout quel âge elle a. Et bien voilà, je vous l'annonce, elle a 80 ans aujourd'hui. Cher, et c'est, j'adore cette statistique, la seule chanteuse solo à avoir classé au moins une chanson dans le top des ventes sur 7 décennies consécutives. Ouais, depuis les années 60, il ne se passe pas une décennie sans que Cher soit numéro 1 des ventes. Donc voilà, c'est la seule à avoir réussi à faire ça. Cher, donc, qui a 80 ans aujourd'hui, je l'adore tellement. Alors en tant que chanteuse, mais aussi en tant qu'actrice. Sachez que c'est une excellente actrice. Et me dit-on, mais ça, moi, je n'ai pas grandi aux États-Unis, donc je n'ai pas pu le vérifier. Excellente animatrice de télévision aussi. Quand on lui donne voilà, un prime animé à la télé, elle fait ça comme une chef. Non, moi, j'ai un souvenir d'adolescence de Cher. C'est qu'en 1980, quand Disneyland Paris a ouvert, qu'on appelait à l'époque Euro Disney, et ben c'est elle qui est venue chanter à la cérémonie d'ouverture et elle a chanté cette chanson-là.

Choup. Ouais, Cher. En 1992, cérémonie d'inauguration de Euro Disney. Et en fait, The Choup Choup Song chanté par Cher, c'était la bande originale d'un film génial qui s'appelait Les Deux Sirènes. Et Cher jouait dedans. C'était un film qui se passait dans les années 60. Et c'est Winona Ryder qui jouait la fille de Cher. Donc voilà, super film de meuf, on va pas se mentir. Mais très très chouette, Les Deux Sirènes avec Cher. Et film incontournable des années 90. Allez, nous, on va aller plutôt dans les années 60 pour célébrer l'anniversaire de Cher et ses 80 ans. On l'écoute avec son Cher Sonny. I got you, babe.

0: 1965, la sortie de I Got You Babe, Sony et Cher. Elle avait 19 ans, Cher, bébé. Et ben aujourd'hui, elle fête ses 80 ans et on lui envoie tout l'amour du monde. Quelle belle artiste. À vous aussi, on vous envoie plein d'amour. Mais oui, vous êtes un beau public. Merci d'avoir écouté Décibel. Toutes et tous, on vous embrasse. Et aussi l'équipe de l'émission. Ce soir, aux commandes, il y avait Iris Guitoni, Basile Combes, Elodie Biancamaria, Alexandra Sackberg et Franck Moilier. À demain, on parlera de l'Amérique et de la route 66 en chanson avec mon invité Laurie Kenton.
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0: Bon, mais ne partez pas, la musique continue sur votre radio ici. Il est 21h.

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1: Le titre « Respire » de Mickey 3D est souvent cité comme un précurseur des chansons écologiques. Mais comment est-il né ?
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1: Le chanteur Michael Furnon a écrit « Respire » comme une critique douce amère de la surconsommation, de la pollution et de la transmission d'un monde malade aux générations futures. Le ton naïf, presque enfantin du texte, a touché le public car il rendait un sujet complexe accessible. La chanson est un immense succès qui surprend même le groupe.

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0: Avec ses compositions, la chanson française rencontre les musiques électroniques et les délires pop.
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0: Oscar Les Vacances et MPL avec Les Puceaux. Extrait de l'album Ceci n'est pas mon corps.
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0: Un coup de cœur, Isidre Mardèche.
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1: Saviez-vous que le titre formidable de Stromae est né dans la rue ?
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2: Formidable.
1: En 2013, Stromae se balade à Bruxelles quand un sans-abri l'interpelle brutalement. Hey, tu te crois beau ?
2: Tu t'es regardé ? Tu te crois beau ?
1: Cette phrase ne va plus le quitter. Secoué par ce face-à-face entre son succès et la détresse de cet homme, l'artiste décide d'en faire une chanson. Il crée alors ce personnage d'homme brisé, ivre de chagrin, qui hurle sa solitude au passage.
2: Il sera formidable. Formidable. Tu étais formidable, j'étais formidable.
1: Le génie de l'histoire, le clip. Stromae filme la scène en caméra cachée, à un arrêt de tram. Il joue si bien l'ivresse que la Belgique entière s'affole, croyant que la star a touché le fond. Une rencontre brutale, devenue un vrai chef-d'œuvre. 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
3: Ah, celui-là. Celui-là, c'est le prince de Toulouse. Celui-là, je dirais jamais assez à quel point c'est un auteur extraordinaire. Ça, c'est la chanson du retour. Sa maison de disques ne mettait plus un copec sur un talent pareil. Alors qu'est-ce qu'il a fait? Il a tout vendu et il est parti faire un petit tour vers New York. Là-bas, il a rencontré un arrangeur et compositeur qui s'appelle Philippe Sess. Et voilà ce que ça a donné.
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0: Maya, chanteuse originaire de Valence, est révélée par la Star Academy 2024. Maya avec Tout ira bien.
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0: Tout ira bien.
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3: Aujourd'hui, direction Nîmes pour une soirée pas comme les autres. Je me la joue Michel Jonas. J'ai testé The Reef Jazz Club.
4: 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Je descends dans la boîte de jazz.
3: Sur le Jean Jaurès, un lieu où le jazz, le swing et la bonne humeur se dansent autant qu'ils s'écoutent. Dès l'entrée, les lettres du riff s'affichent sur le sol en mosaïque. Le bar longe la salle, la lumière se fait plus douce et au fond, un filet lumineux vous aspire vers la piste. Loane donne déjà un coup. Ça tape du pied, ça compte, on reprend. Et surtout, personne ne se décourage. Tout âge confondu, des sourires, des envies communes de découvrir l'univers du boogie-woogie, du West Coast Swing et du Link Up. Bon, soyons clairs, on ne devient pas Fred Astaire en une heure.
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3: Mais Florent Yamas, multiple champion du monde et de France, vous met tout de suite à l'aise. Ses conseils sont en or. C'est l'autre professeur, le créateur du lieu. Et le jeudi, place à la jam session. Les musiciens sortent leurs instruments, piano, batterie, sont déjà là. Et c'est parti pour le bœuf, endiablé. Petite anecdote, Florent m'explique que dans les années 30, on faisait patienter le public entre deux morceaux avec des sketchs d'humoristes. C'est ainsi qu'est né le stand-up. Ambiance décontractée, on peut s'installer dans la cour pour papoter, boire un verre, grignoter un plateau gourmand. Une soirée qui met le cœur en swing et le sourire aux lèvres. Le Reef Jazz Club, c'est 36 avenue Jean Jaurès. À Nîmes, pas besoin d'équipement spécial, hein. Vous venez juste pour vous amuser. Retrouvez-les sur Facebook et Insta avec des vidéos incroyables. Et si vous aimez, venez prendre l'apéro swing un dimanche aux alentours de 17h. Bon, moi un peu parti, un peu naze, je ressors de la boîte de jazz, prendre le rythme de ma vie. Donc, j'ai testé, j'approuve et je dis...
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6: On ne fait pas un personnage sans que la personnalité ait validé son modelage.
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6: Bonjour, donc je m'appelle Stéphane Barret, je vais avoir 62 ans, créateur d'imaginaire, ça c'est vraiment mon truc, surtout dans ma partie personnelle.
0: Soprano, les lapins crétins, Kenji Girac ou Brad Pitt, c'est lui. L'un des sculpteurs de visage du célèbre musée Grévin est Tourangeau. Parlons hyperréalisme et expo perso avec lui.
6: Eh ben, je vous ai donné rendez-vous à mon atelier, rue des Landes, à Tours. Je suis très content de vous accueillir. Je suis originaire de Vierzon, un BTS de fabrication mécanique, donc ça n'a rien à voir avec la sculpture. Mes soirs et mes nuits à faire ma passion et aller travailler la journée. J'ai donc décidé de quitter Vierzon pour partir sur la région parisienne. C'était de faire de la sculpture, travailler pour des musées, travailler pour le théâtre. J'ai beaucoup travaillé pour Disney. Donc ça fait 30 ans et que je travaille sur commande. Et j'ai eu la chance en 2000 de pouvoir commencer à travailler pour le musée Grévin. Donc je suis indépendant. C'est mon principal client.
0: On est dedans avec le musée Grévin. Moi, je suis entourée là de personnages. J'ai Franck Dubosc, Benoît Poulevard, Stéphane Bern, Denis Brognard. Est-ce qu'il y a quelqu'un qui vous a donné du fil à retordre?
6: À chaque nouveau personnage, c'est un nouveau challenge. Le plus difficile quand même, c'est le regard. Donc c'est ça, l'hyperréalisme, c'est un assemblage de plein de petites choses qui font qu'en finale, s'il y a une chose qui n'est pas là... Il y a toujours un petit quelque chose qui va pas au niveau de la ressemblance. Le plus difficile quand même, c'est les personnages sans rendez-vous, donc les personnages qui sont décédés. J'ai fait Louis de Funès, j'ai fait Edith Piaf, j'ai fait Nelson Mandela. C'est plus compliqué puisque c'est photos de presse. Mais il y a 25 ans, quand j'ai commencé, mon premier personnage, c'était Bruce Willis. J'avais comme seule référence ces films sur VHS et les arrêts sur image. C'était des bougies pas possibles. Donc c'est vrai que mon premier personnage a été très difficile. Moi, pour ma partie, au niveau modelage d'une tête, on s'est fixé entre 5 et 8 semaines de travail. L'hyperréalisme, il ne faut pas travailler 8 heures de suite parce que l'œil s'habitue des fois dans des directions qui sont fausses.
0: Ces visages sont vus par des centaines de milliers de personnes à Paris. Son travail plus personnel se voit lui bientôt à jouer les tours.
6: Alors je suis resté dans l'hyperréalisme, c'est mon truc, c'est quelque chose que j'adore. Hommes, femmes, avec des coiffures surdimensionnées, des hippopotames, j'ai des crocos, masques humains et animaliers. J'ai envie aussi d'avoir une reconnaissance sur mon travail personnel.
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11: Quelqu'un le mot cluc. Ça veut dire lunettes. Ken R. Maynard, qui me disait tout ce thème d'un débat à mi-âge. Quand j'étais petit, on me disait toujours d'enlever mes lunettes avant de faire le sport. Et un jour, Udi n'avait pas tiré la mi-âge cluc. Je ne les ai pas enlevées. Et Balou qui aimait se yaribat un look-up. Et ma cluc qui s'est sous une copate. Il y a eu un ballon qui arrivait dans ma tête. Et

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1: Paris, c'est le trait d'union, disons-le, entre les cultures. C'est le cas entre l'Alsace et l'Île-de-France. La preuve avec la réussite d'un Alsacien qui va créer chez nous la brasserie Beaufinger, devenue un monument de la gastronomie à Paris. Thierry Boeuf vous y invite, c'est Bistrot de Paris.
2: Quel cocktail américain, c'est quoi?
3: C'est un cocktail grillé avec une sauce américaine, tomate, échalote, une pointe de cognac, du vin blanc. C'est un peu relevé.
4: Un déca,
5: pâté, jambon, c'est un rayon de gruyère, chantal, rosbif, jambon de pays.
6: Eh bien, tout ça, ça va aller dans la blanquette.
3: Bon appétit.
7: À Paris, subsistent encore quelques mammouths de la gastronomie, encerclés de toutes parts de chinoiseries et de fast-food endémiques.
8: Sandy, une pointe de sel, un coup de moulin à poivre dans l'aioli, s'il te plaît.
7: Le dernier rempart de la Bastille se nomme Beaufinger. La résistance est rude, soutenue par des tonnes de guirlandes de saucisses de Strasbourg et de plats de choucroute fumante, où jadis, les critiques Go et Millot aimaient s'attabler.
9: Enrigo, Christian Millot, vous allez nous faire les honneurs de cette table, qui est certainement l'une des meilleures de Paris.
10: Elle est surtout réputée pour sa choucroute, qui est merveilleuse, je dois dire.
11: Ça s'appelle Beaufinger, et la brasserie Beaufinger a été, à partir de 1920, le leap des années folles. Il y avait une assistance très brillante qui venait dans cette vieille brasserie alsacienne il y a une salle de peinture de Hancy. Et on voyait Cocteau, Chaplin, Marie-Laure de Noailles. Tout Paris venait chez Beaufinger, qui était célèbre également pour ses huîtres et son banc d'huîtres. C'est le concurrent de Lip maintenant, vraiment.
7: Beaufinger est la plus vieille brasserie de la capitale. En 1864, Frédéric Beaufinger, originaire de Colmar, quitte son Alsace chérie pour Paris, avec dans ses malles toutes les spécialités de l'Est de la France. Mais le coup de génie du jeune Alsacien consiste à servir de la bière fraîche et mousseuse, brassée à l'air et distribuée à l'aide d'une pompe. Autrement dit, les Parisiens découvrent pour la première fois la bière pression. Pas d'affaires, dîner d'anniversaire, viré entre copains, touristes en goguette, couple légitime, amant pressé. Pour paraphraser André Malraux, Beaufinger, c'est comme le métro parisien à 18h. Et même un renfort inattendu vient prêter main forte à la brasserie, en la personne de l'intellectuel et philosophe Roland Barthes.
12: Les cafés à Paris, chez lui, c'était plutôt le Flore, c'était le Bonaparte,
13: oui,
12: c'était son quartier de Saint-Germain-des-Prés.
13: Oui, c'est ça. Mais le seul restaurant vraiment d'élection, en quelque sorte, qui ne soit pas lié à des opportunités géographiques, c'est cette manie, dit-il, pour Beaufinger. Et il a beaucoup aimé Beaufinger dans ces années-là, qui était un restaurant parce qu'il y mangeait du poisson.
12: C'était pas du tout dans son quartier, ça.
13: Non, justement.
12: C'était un expatrié.
13: Ça voulait dire que c'était justement un choix.
7: Envie d'une soupe à l'oignon gratinée, de 6 huîtres creuses de Normandie, de gros escargots de Bourgogne, un œuf mayonnaise, un pâté en croûte, un homard flambé au whisky ou la fameuse choucroute servie depuis 160 ans. Direction la Bastille, qui a fait sa révolution à deux reprises, en 1789, aux commandes les révolutionnaires du Faubourg Saint-Antoine, et en 1864, grâce à un seul homme, Frédéric Beaufinger.
1: Je ne sais pas vous, mais toute l'équipe du 7-9, ça nous a ouvert l'appétit avec cette chronique. Les bistrots de Paris, on réécoute sur francebleuparis.fr. Merci à Thierry Boeuf.
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14: La Camini Minute, la Camini Minute, la Minute de Camini. La Camini Minute, la Camini Minute, la Minute de Camini. Ah, je suis trop fier de mon jingle, j'en suis fier. Je l'assume, j'en suis fier. Comment ça va les gens sur Ici Picardie? C'est la Camini Minute, votre chronique de la joie et de la bonne humeur. Écoutez-moi, ça va, sauf que je suis encore un petit peu ému, parce que comme beaucoup de Français, j'ai vu le biopic sur la vie de Philippe Nicolic des To Be Free partir un jour. Sans retour, c'était émouvant. Il paraît que Caris, le rappeur, l'a vu et il a pleuré. C'est pas vrai. Je précise que c'est pas vrai parce que j'aime mon nez. Ok, je veux le garder. Les années 90, nous, on a connu les grandes manias, les plus belles manias. Michael Jackson mania, Club Dorothée mania, Patrick Bruel mania. Et vous avez quoi? La Chikung mania. Voilà, c'est Chikungunya, c'est nul, nul. Nous, on a connu des manias de ouf, on a connu les boys bands. Et au final, les To Be Free, qu'est-ce qu'ils faisaient? Ils faisaient un peu de la dance et de la techno. Vous connaissez cette musique? La musique avec des textes extraordinaires, dignes de Baudelaire, de Balzac et de Molière. Il y a un Américain, il est arrivé, il a dit... I like to move it, move it. I like to move it, move it. I like to move it, move it. You like to move it.
4: I like to move it, move it. I like to move it, move it.
14: Ça, c'est même pas un refrain. C'est un mantra, les gars. Extraordinaire. Les Allemands, ils ont vu ça, ils ont dit, OK, nous aussi, on va s'y mettre. Eins, weins, Polizei. Drei, vier, Grenadier. Fünf, sechs, Saint-Kirk. Siete Nacht, gute Nacht. Je suis pas très fort en allemand, j'ai fait ce que j'ai pu. Mais on sentait le niveau du texte. Il y a un mec qui avait écouté ça, il a dit OK, d'accord, vous voulez jouer ça? Tout ta, tout ta, tout ta ta. Tout ta, tout ta, tout ta ta. Lui, on pensait qu'il avait fini le game. Mais non, après, les mecs qui se sont dit, nous, on fait plus de mots, on fait juste des sons. Pi, pa, pa, palopo. Pa, pa, palopo. Pi, pa, pa, palopo. Même les chanteurs, ils comprenaient même plus ce qu'ils disaient.
15: I'm a scatman.
14: Vous allez pas me faire croire que le mec, il comprenait ce qu'il disait. Voilà, c'était ça les années 90. De la créativité, des chansons à texte. Mais bon, toutes les bonnes choses ont une fin. Les années 90, elles sont parties. Un jour, sans retour, effacées. Votre amour, sans se retourner. Excusez-moi, je suis encore ému par le téléfilm sur Philippe Nicolic.
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1: On peut encore partir à la chasse au trésor.
7: Oui.
1: On va partir à la recherche de pierres vieilles de 700 ans.
7: Exactement. Ces vieilles pierres s'appellent des bornes papales, cher ami. Direction donc Valgréas, au cœur de cette curiosité géographique. On va le dire, un morceau de Vaucluse posé en plein milieu de la Drôme provençale, on en a déjà parlé. Ça s'appelle l'enclave des...
1: Papes.
7: Oui, bornes. Réponse.
1: Oh!
7: Ouais, j'ai un petit peu bossé. Celle qui donc délimite, eh bien, ces bornes papales, celle qui délimite l'enclave, ce sont donc ces bornes papales. Alors, à quoi ça ressemble? Imaginez un grand bloc de pierre taillé, planté verticalement dans le sol, un bon mètre 20 à peu près, avec, surtout des blasons, en fait, c'est ça qui est beau. Blasons sculptés, des armoiries, des seigneurs locaux, celle du comte à Venessin aussi, forcément, avec deux clés entrecroisées, symbole donc du pouvoir pontifical.
1: Ce sont donc de vraies frontières gravées dans la pierre, on peut
7: exactement
1: dire ça.
7: Ces bornes, elles datent du 14e et 15e siècle. Elles ont été installées lors de plusieurs campagnes de bornage en 1324, 1414, 1457. Ben, c'était simple en fait, hein, tout simplement. Elles étaient là pour dire ici commence la terre des papes en pleine Drôme provençale. Petit rappel historique quand même, quand les papes s'installent à Avignon au début du 14e, ils cherchent en fait à sécuriser et à agrandir leur possession. Il y a un pape qui s'appelle Jean XXII qui achète Valgréas en fait et puis d'autres villages autour. Mais le royaume de France bloque toute extension parce que bien sûr les papes ils voulaient aller encore plus loin. Mais boum, non, la France bloque tout ça et résultat, on a donc une sorte d'enclave figée donc dans les frontières et donc pour matérialiser tout ça on plante donc des bornes solides visibles et surtout c'est indiscutable quoi.
1: Alors évidemment la question c'est de savoir si on peut encore les voir aujourd'hui ces bornes.
7: C'est ça, c'était au 14e siècle quand même. On en a encore 22 en fait autour de Valgréas en place. Vous en avez déjà une devant l'office de tourisme, c'est la plus facile hein, pour la voir, ils l'ont mise là pour qu'on puisse voir à quoi ça ressemble. Mais ensuite il faudra quand même un peu de perspicacité pour les trouver. On nous dit à l'office de tourisme que c'est un peu compliqué, c'est un peu difficile parce que elles sont un peu cachées en fait dans des chemins, dans des vignes, dans des champs, des bosquets. Heureusement, l'office de tourisme a bossé dessus de Valgréas qui propose aujourd'hui donc un plan en fait d'un circuit pédestre de randonnée, franchement hyper simple, accessible, qui permet justement d'en découvrir plusieurs à pied autour de 2-3 heures à peu près en famille. Ça peut faire une belle idée de sortie. On marche dans les paysages de la Drôme provençale tout en étant dans le Vaucluse. C'est ça aussi qui est fun. Et ces pierres sont là pour nous rappeler donc cette chasse au trésor grandeur nature autour de l'histoire donc de l'enclave des papes.
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1: Ambiance nature aujourd'hui. 55 000 jardiniers, amateurs ou professionnels suivent depuis plus de 15 ans Franck Natier, un Mayennais de Saint-Plé. Il réalise des vidéos autour de la permaculture sur sa chaîne YouTube La Forêt Nourricière. Mais quelles sont ces vidéos qui touchent tant de personnes?
2: Des fois, je vais visiter des jardins extraordinaires. Souvent, je vais montrer des tests d'association que je vais faire entre les plantes.
3: Et on voit ici, c'est les figues sont en association avec la caseille. C'est un hybride entre le groseillier à macro et le cassis.
2: Je vais parler de variétés assez rares et exceptionnelles, très résistantes aux maladies et qui se débrouillent bien seules.
3: On va voir la figue poire. C'est une figue énorme, elle est géante. Elle pèse jusqu'à 300 grammes. Regardez un petit peu la taille de ces figues.
1: Et ce qui plaît, c'est la façon de jardiner de Franck sous forme de culture multi-étagée.
2: Donc c'est le fait de pouvoir cultiver différentes plantes alimentaires ou médicinales sur plusieurs strates de hauteur. C'est d'agencer tout ce beau monde pour que ça produise un maximum de fruits et de légumes en essayant d'en faire le moins possible.
1: Effectivement, c'est pas mal ça. Mais est-ce qu'on a une belle production derrière?
2: Sur un petit jardin qu'on cultive comme ça, on peut atteindre à certains endroits du jardin 25 kilos de fruits et de légumes par mètre carré.
1: Là, on a de quoi nourrir la famille pour un bon moment. C'est bio, c'est naturel et c'est ça qui séduit vraiment les gens.
2: Les gens veulent revenir vers une alimentation plus saine. Et je pense que cette approche du jardin forêt, de la permaculture, répond à un besoin.
1: Franck Natier met tout son cœur à partager des expériences originales, voire même introuvables ailleurs. Mais l'une des vidéos qui a le plus marché, c'est tuer le liseron et les plantes envahissantes écologiquement. Bon, pour le coup, ça l'a un petit peu déconcerté.
2: Bah, les gens, je les invite plutôt à planter l'abondance, à faire un monde meilleur, plutôt qu'à exterminer des plantes dans le jardin.
1: Même les chardons, parce que là, Bon, d'accord. En tout cas, Franck Natier cultive un message principal à travers sa fameuse chaîne YouTube La Forêt Nourricière, c'est celui-ci.
2: Bah, de prendre soin de nous, de la terre, des générations futures, entre la rivière de la conscience, de l'écologie et la rivière de la destruction de l'environnement et du futur de nos enfants, quoi.
1: Pour garder ce joli rire. Merci à Franck Natier, je le rappelle, Mayennais de Saint-Plé. La Forêt Nourricière, c'est une chaîne YouTube avec une publication par mois.
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4: Christian Roch, musicien.
5: Les Limousins sont formidables. Stéphane Pigateau.
4: Depuis tout petit, je voulais faire de la musique. C'était une passion, j'écoutais la musique, ça me travaillait. J'étais très amoureux de la musique dès le départ, depuis tout petit. À 7 ans, j'ai commencé à prendre des cours de solfège. J'ai commencé par la clarinette dans une fanfare. Et donc, j'ai pris des cours de solfège avec un prof d'accordéon. Et je voulais pas faire d'accordéon, mais bon, j'ai craqué quand même et je suis devenu accordéoniste.
6: Vous intégrez du coup très jeune, hein, finalement, un groupe avec notamment d'autres accordéonistes de renom. On peut citer Jean Ségurel. Comment ça se passe, ça, quand si jeune, à 15 ans, on intègre ce genre de groupe?
4: 12, 13 ans, 14 ans, je jouais comme ça pour les petits papis, mamie, dans les EHPAD. Et il y a quelqu'un qui m'avait repéré, et il s'avère que c'était un musicien de Robert Monédière. Et je suis rentré, donc j'avais 15 ans à peu près. J'ai donc travaillé avec Robert Monédière et Ségurel, qui venait aussi jouer avec nous.
6: Et alors, comme à l'époque, il y a un moment, faut partir à l'armée. Vous allez faire votre armée.
4: Et à la sortie de l'armée, j'ai refait un an de plus avec l'orchestre d'Alain Kleiner. Et ensuite, je suis rentré dans un orchestre à Toulouse qui s'appelait Sentimental Trompette.
6: C'est un des gros orchestres de l'époque.
4: Oui, tout à fait.
6: Et vous commencez là une carrière nationale.
4: C'est ça. C'est-à-dire qu'au départ, avec cet orchestre, on faisait toutes les grosses soirées de prestige. Et un jour, on a été remarqué par Daniel Guichard qui a enregistré deux albums. Et il nous a proposé de partir en tournée avec lui pour la promotion de ses albums, qui était à l'époque Le Gitan, et voilà. Et on a accompagné Annie Cordy, on a accompagné Hervé Villard, Herbert Léonard.
6: À cette époque-là, vous habitez Paris, si on peut le dire, parce que vous tournez beaucoup. Comment arrive ce moment où vous allez intégrer la garde républicaine? Parce que ça aussi, c'est pas commun, de sortir de cette carrière pour intégrer la garde républicaine. En deux mots, comment ça arrive, ça?
4: Comme on dit chez nous, j'étais en pleine bourre, comme on dit, ça tournait plein pot, quoi. On était souvent en studio, on faisait des télés avec Guy Lux, quand Manuela, mon épouse, attendait notre fils, ben, il a fallu trouver une solution pour vivre un peu et vivre à peu près normalement, quoi. J'ai passé le concours pour la garde républicaine et je suis rentré donc comme trompettiste à la garde républicaine, oui, effectivement, pour l'accueil des chefs d'État et les concerts avec le président, voilà.
6: Et quand vous regardez dans le rétroviseur comme ça sur cette vie qu'on vient de parcourir assez rapidement, oui, c'est quoi votre plus grande fierté dans tout ça?
4: Ma plus grande fierté, c'est d'avoir pu faire passer le goût de la musique à des élèves. J'étais prof de trompette et d'accordéon et j'ai des élèves maintenant, j'en ai un qui est prof à Toulouse. Je suis fier d'avoir donné envie à des enfants de faire de la musique. J'ai 66 ans, j'ai eu la chance de vivre de ma passion et ça, c'est pas rien.
6: Il arrive le moment où on pense s'arrêter peut-être?
4: Moi, mon pays, c'est la Corrèze. Je voulais revenir en Corrèze et travailler en Corrèze. Donc j'ai monté mon orchestre, ce qui a très bien fonctionné pendant 20 ans. Parallèlement, j'ai monté un chœur d'hommes, voilà, hein, qui continue à tourner. Ça s'appelle le chœur de loup de Lubersac, avec lequel on tourne pas mal et on va se voilà.
6: Et là, vous qui vouliez rester un petit peu tranquille en Corrèze, avec ce chœur-là, vous faites le tour de France et finalement, c'est reparti pour un tour. Quoi.
4: C'est reparti pour un tour, effectivement.
6: Et pour paraphraser la chanson de Dalida, alors le plus tard possible, là, on est d'accord, Christian, vous mourrez sur scène?
4: Sur scène, peut-être pas, mais dans la musique, oui. C'est quand même très fatigant faire de la scène. Quand on part en tournée et tout, c'est quand on part sur plusieurs jours, ou même des fois plusieurs semaines, c'est quand même dur. Ça, je ferai plus. Voilà, donc, mais je serai toujours dans la musique, c'est sûr.
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7: Tout ce qui a trait au caractère des humaines et des humains, j'adore. Je trouve que la langue occitane se délecte à qualifier les comportements humains. Roumé, je savais que tout le monde connaît Kéomo. C'est un bon exemple. Hein. Tu pourrais faire un sourire plutôt que de roumé. Roumé. Comme ce mot l'indique dans sa construction, ça grogne, ça fait trembler les murs. Quelqu'un qui roume, c'est un râleur d'excellence. T'as voulu faire les courses? On y est. Qu'est plus le moment des rouma, mon grand. Ce n'est plus le moment de râler, ok? Plutôt que de roumer, on finit vite et on rentre. Roumer, ok? Vous connaissez, bon. Et si je dis marouner, marouna, c'est la même chose. Dans le mot, le R roulé nous montre une personne qui râle aussi, qui bougonne. Il marronne comme un burga au kevonvou, non. Il râle comme un frelon qui vrombit. Roumer, marouner, faites vos courses, mesdames et messieurs. Allez, adieu.
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1: Sur le carnaval de Nice, la fête du citron, la fête du mimosa aussi. Tiens, moi j'aimerais bien qu'on en parle avec le monsieur qui est à côté de moi. Salut Thomas Brice.
2: Salut, bonjour à tous.
1: Je suis sûr que t'es à la fête du mimosa là, dans tes mille raisons d'aimer la Côte d'Azur.
3: C'est une certitude.
1: Allez, ouvre-moi tout ça.
2: Raison 654, la fête du mimosa. Ah. Alors ce sont des petits soleils au cœur de l'hiver. Le mimosa est une fleur qui pousse massivement dans notre région. Chaque hiver, le massif de l'Estérel et des Tannerons se couvre d'un jaune flamboyant. Bref, c'est un véritable trésor et c'est en son honneur que la ville de Mandelieu organise chaque année la fête du mimosa.
1: Et parce que Mandelieu, c'est considéré comme la capitale du mimosa.
2: En effet, mais c'est plutôt récent, car le mimosa, désolé de vous décevoir, n'est pas originaire du sud de la France. Et oui, il a été importé d'Australie au 19e siècle. Alors cette fleur d'or décorait les jardins des somptueuses villas de la Riviera. Mais ne supportant pas la captivité des enclos, la plante s'est enfuie pour coloniser les collines de la région. Bien aidée par le climat méditerranéen et des sols riches, le mimosa a conquis les paysages et nos esprits, car cette fleur couleur soleil est devenue un symbole de la Côte d'Azur.
1: Et c'est pour ça que Mandelieu organise la fête du mimosa.
2: Et oui, au début du XXe siècle, dis-toi que l'exportation du mimosa devient la principale activité de la commune. Des bouquets sont envoyés aux quatre coins de la France, voire de l'Europe, apportant un peu de notre soleil chez nos voisins au temps grisâtre. Et depuis 1931, Mandelieu organise chaque année une fête spectaculaire qui émerveille petits et grands. Cette tradition presque centenaire est devenue un moment phare de la ville, même si on se rappelle que malheureusement la fête a dû s'arrêter pendant une dizaine d'années à cause d'une mauvaise récolte et des incendies. C'est finalement en 1996 que Mandelieu a pu célébrer à nouveau le mimosa.
1: Reste assez récent. Et d'ailleurs, cette fleur ne sert pas qu'à faire des bouquets ou à décorer les chars de la fête.
2: Et on peut tout faire avec du mimosa. On le retrouve dans des parfums célèbres comme Givenchy, mais on le retrouve aussi dans nos assiettes. Vous connaissez tous l'œuf mimosa.
1: Oui.
2: Bon, là, c'est un mauvais exemple parce que là, c'est vraiment un œuf maillot saupoudré avec du jaune qui évoque un œuf mimosa. Par contre, vous pouvez vraiment en faire des beignets, voire des confiseries.
1: C'est vrai.
2: Bref, c'est un plaisir pour les yeux et les papilles. Et si vous voulez tout savoir sur cette fleur emblématique, ne loupez pas la fête du mimosa à Mandelieu, car c'est bien évidemment
1: une bonne raison d'aimer la Côte d'Azur.
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4: Bonjour, je m'appelle Sébastien Liebus, j'ai 49 ans et j'ai créé le Gorafi. Et c'est un site satirique qui existe depuis 2012.
5: D'où est venue l'idée de créer ce site ?
4: Alors, il y a plusieurs influences. Il y a les influences de Pierre Dac, par exemple, avec Los Samuel. Il y a l'influence des nuls. Il y a une influence américaine avec The Onion, qui est un peu l'équivalent du Gorafi aux États-Unis, qui existe depuis 1989. Et ce style d'écriture du Gorafi, c'est une écriture qui est très anglo-saxonne, un petit peu référencée, et qui n'est pas un humour, on va dire, potache, où la blague doit apparaître du premier coup, doit être visible. Moi, j'aime bien travailler une blague qui demande à être relue plusieurs fois, à être appréciée, et c'est un peu un jeu de clin d'œil avec le lecteur. Et on va reprendre le titre de presse, mais on va en garder la musicalité, et on va changer une lettre, on va changer un mot, on va inverser le sujet. Il y a toujours ce côté pompeux, solennel. Il faut que le côté sérieux écrase la blague. Il ne faut pas qu'elle soit visible. La réalité a toujours été déjà plus stupide que le Gorafi. Et nous, en fait, on se contente de surligner cette stupidité. Depuis 14 ans, on a fait quelque chose comme 9000 articles du Gorafi. Donc, il faut réussir à chaque fois à surprendre les gens qui nous lisent et les gens qui nous ont découvert hier. Donc ça, c'est un gros challenge. On est une quinzaine d'auteurs au Gorafi. C'est surtout des gens qui ont une expérience en écriture, en comédie. Ils sont pour la plupart des stand-uppers. Ils écrivent des textes pour des comédiens. Donc, ils ont vraiment une connaissance de cet univers-là. On fait 2 conférences de rédaction par semaine. On va traiter entre 200 et 250 idées par conférence de rédaction, dans lesquelles on va en choisir 10%. Notre but, c'est pas de piéger les gens, de mentir aux gens. L'article satirique Gorafi, il a le même principe que le dessin de presse. C'est faire rire, réfléchir, réagir. Nous, on utilise très peu l'IA, par exemple pour les illustrations, parce qu'on s'est rendu compte que nos lecteurs avaient du mal à apprécier l'article avec une photo faite en IA. Donc nous, on a un regard très critique sur la question. Il faut faire aussi attention à la manière dont on utilise ces outils. De manière générale, on voit que les algorithmes sont manipulables à souhait. Les gens qui nous suivent sur les réseaux sociaux, des fois, notre page peuvent disparaître de leur timeline. C'est tout cet ensemble de causes et effets qui nous a contraints et même motivés à passer à une version papier. Parce que le papier ne ment jamais. Vous avez la vraie presse qui souffre. Je vous encourage à continuer à acheter des journaux papier. Soutenez votre presse locale, c'est important. Et paradoxalement, la presse satirique, elle a le vent en poupe.
3: Vous êtes avec nous aujourd'hui parce que vous avez des racines landaises.
4: Oui, je suis né à Bordeaux, mais mes parents vivent dans les Landes depuis la fin des années 80. Donc j'ai vécu à Aunas et Lahari, puis à Morsens, et j'ai fait mes études de lycée à Bayonne, avant de finir mes études de cinéma après à Bordeaux. Et entre-temps, j'ai fait aussi mon collège à Saint-Vincent-de-Paul. J'ai vraiment parcouru les Landes en long et en travers, et j'ai toujours écrit au collège, au lycée. Je leur citais des cahiers, mes professeurs ne comprenaient pas ce que je faisais. Ils étaient un peu accablés parce que je ne faisais pas mes devoirs et j'étais plus passionné par l'écriture. Quand j'étais gamin, je m'amusais à découper des articles de Sud-Ouest et à les mettre dans un petit cahier. Alors aujourd'hui, quand je regarde ces cahiers, j'ai du mal à comprendre pourquoi j'ai sélectionné tel ou tel article, mais j'avais cet amour de la presse. Aucun d'entre nous, au Gorafi, ne savait comment on fait un journal.
3: Vous avez fait des études de cinéma d'ailleurs.
4: Voilà, moi j'ai suivi des études de cinéma à Bayonne, à René Cassin, ensuite à Bordeaux 3, donc en art du spectacle, option cinéma et tout. Donc j'ai appris à raconter des histoires.
3: Sébastien, le fondateur

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2: Alain Delon, vous l'aviez rencontré sur un tournage ?
3: Non, je l'ai rencontré dans la rue. Mais on a fait un film ensemble qui était Jeff et qui était un film qu'Alain désirait faire avec moi, donc ça a été aussi une rencontre.
4: En 1968, deux stars du cinéma français sont réunies pour la première fois à l'affiche de Jeff, un film qui ne restera pas dans les mémoires, contrairement à la grande histoire d'amour qui est en train de naître depuis quelques semaines. Mireille Darc et Alain Delon ne se quittent plus.
5: Alain Delon enchaîne les films, dont Jeff et Madly, sur lesquels il a comme partenaire l'égérie de Georges Lautner, Mireille Darc. Ils tourneront 8 films ensemble. Nouveau coup de foudre qui scellera une histoire d'amour qui le marquera à jamais. Il dira de Mireille, près de 40 ans plus tard, lors de sa disparition, « Elle était la femme de ma vie, ma moitié ».
4: 2 ans plus tard, alors que Delon est à Marseille pour tourner Borsalino et que le couple cherche un coin de soleil et de tranquillité, l'ami et agent de l'acteur, Georges Baume, leur fait découvrir Aix-en-Provence où il habite. Ils sont sous le charme et ne tardent pas à s'installer dans un hôtel particulier du quartier Mazarin, le plus ancien de la ville.
6: Pourquoi tu t'en vas ?
7: Parce qu'on est deux.
6: Je comprends pas.
7: Facile à comprendre. Un jour ou l'autre, il n'en restera plus qu'un de nous deux. Faut mieux que je m'en aille avant, on finira par se tirer dessus.
4: Dans l'hôtel de Boisgelin, aux belles pierres ocre, construit en 1650 et classé monument historique, ils louent le vaste rez-de-chaussée qui leur permet de profiter de l'adorable jardin avec son imposante fontaine à vasque. Ils y font même percer une porte dans l'un des murs afin de pouvoir sortir discrètement et éviter les éventuels groupies ou paparazzi, et flâner dans les rues ou aller déjeuner aux Deux Garçons, la plus célèbre brasserie de la ville.
8: Tu sais que tu m'aimes ?
6: Bien sûr.
8: Même après que tu m'auras fait l'amour.
6: Ça dépend de toi.
4: Ils y mènent une vie paisible, en famille, dans cette ville qui est encore une belle endormie, qu'une polémique va réveiller un peu. Alain et Mireille aimeraient bien pouvoir se baigner au Sceau du Lit et faire construire une piscine. Une faute de goût majeure pour les habitants du quartier et les défenseurs du patrimoine. Une polémique qui en créera une autre. Mireille Darc aime bronzer au bord de sa nouvelle piscine en tenue d'Ève, conduisant un voisin, dont la vue donne sur le jardin, à déposer une main courante pour offense aux bonnes mœurs. Une protestation qui n'empêche pas l'actrice de continuer à lézarder nue sous le soleil aixois.
8: Il faudra encore un peu de champagne.
6: Sommelier ?
8: Parce que vous avez besoin du sommelier pour me servir. Mais doucement, le champagne c'est fragile. C'est mon père qui m'a appris ça.
6: Ah oui ?
8: Tiens, vous n'avez pas besoin du sommelier pour me tenir la main ? Vous ne voulez pas coucher avec moi en plus, là, tout de suite sur la banquette ?
4: Ils passeront 5 ans dans ce lieu dont la beauté laisse interdit, comme le dit Mireille. Et aujourd'hui, il n'y a aucune plaque pour rappeler aux nombreux touristes qui se baladent sur la jolie place des Quatre Dauphins que cet hôtel particulier a abrité l'une des plus fameuses idylles.
9: C'est un mot qu'elle m'a écrit, il doit y avoir 40 ou 35 ans, ou 35 ou 40, peu importe, qui résume à lui seul tout ce qu'est Mireille. Et c'est un mot que j'ai toujours avec moi depuis ces 40 ans et qui m'aide à vivre. Mon amour, il est 3 heures du matin et je n'arrive pas à dormir. Je pense à toi qui as tellement de mal à vivre. Je t'ai donné tout. Et j'ai simplement besoin d'un peu de calme et de tendresse et d'un sourire le matin parce que la vie est là et qu'il faut remercier le ciel d'être l'un en face de l'autre et de s'aimer.
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1: Aujourd'hui, je suis au château d'Ars. Alors, il se trouve près de la Châtre. Ce château a connu de nombreux propriétaires, de nombreuses vies. Mais alors, c'était quoi avant ce château? Vous allez le savoir tout de suite.
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1: avant? Ce château d'Ars a connu de nombreux propriétaires.
3: Oui, alors malheureusement, on ne connaît pas le premier. C'est-à-dire qu'on ne sait pas exactement qui a été le premier propriétaire qui a fait construire ce château d'Ars. Alors on espère toujours découvrir l'archive mystérieuse qui va répondre à cette question. Pour l'instant, non. On connaît quand même ensuite, à partir du 14e, 15e siècle, les autres propriétaires. C'est une famille qui s'appelait Perrin de Bourges qui ont fait construire ce château. Et on arrive à le lire sur la façade. En fait, toute l'évolution du château, c'est l'intérêt aussi de connaître un peu l'histoire de l'architecture. Donc on a une tour qui date du 15e siècle. On a un escalier qui date plutôt du 16e siècle, une façade du style Renaissance. Il a eu des propriétaires un petit peu prestigieux. On a Louis d'Ars qui était le maître d'armes du chevalier Bayard.
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3: Et puis ce château va passer de main en main. On connaît d'autres propriétaires au 18e. Au 19e siècle, on a un propriétaire prestigieux, en tout cas pour les amis de George Sand, puisqu'il s'appelle le docteur Papé. C'est l'ami de George Sand qui va être propriétaire du château et qui va accueillir dans ses murs George Sand, un certain Frédéric Chopin, puisqu'ils sont voisins. Et puis au début du 20e siècle, la famille a vendu le château. Et c'est une autre histoire un peu étonnante. C'est la société Pont-à-Mousson qui est installée dans l'est de la France qui achète le château pour en faire son lieu d'archivage. Parce que Pont-à-Mousson, eh bien, ils ont, entre les deux guerres mondiales, notamment après la Première Guerre mondiale, ils ont eu peur d'avoir leurs archives pillées. Ils se sont dit, on va chercher un lieu plutôt en sécurité au centre de la France. Alors, patrimonial, un beau lieu. Donc, ils achètent un château. Ils vont le revendre dans les années 90. Et c'est la ville de La Châtre qui l'achète à ce moment-là, qui fait des gros, gros travaux de restauration et qui en a fait un lieu culturel. Alors, on peut le louer aujourd'hui pour des soirées privées, lors des mariages ou autres. Mais il est surtout aussi le lieu qui accueille eh bien, des grandes festivités. Et principalement, celle qui est le plus connue aujourd'hui, c'est le festival du son continu qui, pendant le 14 juillet, eh bien, accueille plus de 20 000 festivaliers autour eh bien, de la musique traditionnelle.
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4: Les petits bonheurs, ce sont des rencontres improvisées, sans rendez-vous, sans se présenter, et avec bien sûr un micro ici à la main. Alors en voici un petit bonheur, je vous l'ai glané en Haute-Savoie, à Héry-sur-Albi, où je suis allé voir Isabelle. Je connais son prénom parce qu'Isabelle, elle est potière et qu'elle a mis des panneaux partout dans son village pour mener jusqu'à chez elle. C'est donc là que je suis et j'ai du pot. La potière m'a vu par la fenêtre et m'ouvre la porte de son atelier. Bonjour Isabelle.
5: Bonjour, bonjour, on se connaît?
4: Ah non, on se connaît pas.
5: Ah d'accord.
4: Mais c'est marqué partout dans le village.
5: Oui, presque. Pas suffisamment mon goût.
4: Ah ben, en tout cas, moi ça m'a suffi pour venir vous voir.
5: Trouvé, voilà, d'accord. Et donc, pourquoi cette chose?
4: Ça s'appelle un micro. Vous connaissez la radio ici, Pays de Savoie?
5: Oui.
4: Là,
5: oui.
4: On y est.
5: Ah ok. Eh ben, entrez.
6: Alors, vous rentrez par les coulisses, mais...
4: Alors, il y a une grande maison, là, un peu à la périphérie du village. De l'autre côté, après, c'est des champs. Tout l'étage inférieur de la maison, c'est pour vous?
5: C'est d'ailleurs, j'ai un peu grignoté l'espace de la maison. Donc, j'ai quand même la boutique, l'atelier où je travaille et où je reçois mes élèves. Et ensuite, la partie outillage, voilà.
4: On peut aller dans la boutique, là? Parce que là, ici, effectivement, là, c'est la partie production. On voit bien que c'est l'outil de travail, voilà. Il y a le four. Voilà. Ouais, alors, je disais, j'avais plein de pots. Vous êtes loin de faire que de la poterie classique et que de l'utilitaire.
5: Je fais surtout du modelage, de l'artistique, effectivement, avec des personnages. Et puis, après la Covid, je me suis mise à faire un peu de...
4: Utilitaire,
5: parce que j'étais vraiment que dans de la déco.
4: Comment on fait pour vendre des pièces comme ça et pour en vivre quand on est à Héry-sur-Albi? Même s'il y a une boutique, effectivement, il n'y a pas la queue, on ne vient pas vous acheter des céramiques tous les jours.
5: Déjà, j'ai la chance, ça fait 20 ans que j'exerce. J'ai une clientèle fidèle qui me retrouve là, souvent là où je vais. J'organise le marché des potiers d'Annecy qui est toujours le jour de l'Ascension. Je participe à des marchés de potiers. Je participe aussi à des salons d'art.
4: Et bon, venez quand même à Héry-sur-Albi, Isabelle, elle préfère.
5: Je préfère accueillir les gens, c'est plus intime. Puis ils voient surtout tout ce que je peux faire parce que quand je vais partir en exposition, je peux pas me promener avec tout le magasin.
4: Avec un métier comme le vôtre et un four qui monte à 1000 degrés, vous devez être content de voir l'automne arriver, vous.
5: Et ce que j'adore, c'est quand le four fonctionne et qu'il neige à l'extérieur. Ouais. Moi, je suis à 30 degrés dans la pièce.

0: Écoute.
1: Alors que fin juillet, quand il faisait 35 dehors.
0: Là, j'ai dégusté.
1: Allez, vivement la neige.
0: Presque.
1: Bon, et c'est ça qui m'amène finalement. C'est quoi le dernier petit bonheur d'Isabelle?
0: Le dernier petit bonheur que là, eh ben venez voir, c'est ça. Je suis en train de faire des petits amoureux qui s'enlacent ou qui se donnent la main.
1: Votre bonheur, c'est votre métier.
0: Ah oui, j'ai vraiment eu un coup de foudre il y a 22 ans pour la Terre et je tournais une page et puis je me suis lancée.
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3: Wikizef, petit guide à l'usage des étrangers du sud du péage d'Arras en vacances dans notre belle région.
4: Je suis sûr qu'il vous arrive dans la vie de ne pas être en forme et même d'être carrément chafouin, sans raison précise. Et là, ma grand-mère vous aurait dit « Je sais pas ce que j'ai, mais je baquillerai comme nombre ». Ça veut dire « Je suis tellement de mauvaise humeur que je me disputerai avec mon reflet ». J'ai pas toujours tout expliqué non plus, hein, c'est vrai. Hein, et puis c'est pas le jour, je vous préviens, je suis pas d'humeur. Et puis ça m'énerve et je sais pas ce que j'ai, de toute façon tout m'énerve. Ah, il y a jamais rien qui va. Vous voyez ? C'est ça. Et pour illustrer mon propos, là, vous êtes dans un estaminet, tranquille, en famille, et la serveuse n'est pas des plus aimables. Ça arrive. Et avant de partir, vous entendez le patron lui dire « Tu vas faire fuir les clients en force de faire un nez comme une bottine !» Ne paniquez pas, Wikizef est là pour vous aider. Le sens profond de cette phrase est évident, c'est la forme qui est troublante. Parce qu'une bottine, c'est fait pour aller sur les pieds. Et quelquefois, des précautions olfactives vous empêchent de les approcher de votre nez. Alors, comment est-ce possible ?
3: Traduction.
4: Eh bien, prenons notre serveuse, ce joli estaminet des Flandres, voyez, avec des assiettes pendues aux poutres et des fleurs de houblon qui pendoulent. Imaginez à cette serveuse son visage que si elle sourit, elle serait plus jolie. Sourire de mai, rendez-moi ma jeunesse, comme on dit. Ensuite, vous prenez une bottine à bourron, comme au temps où la mode était de mettre des Rangers de GI. Vous pliez la bottine, ça fait quoi ? Des fronces. Bah, faites pareil avec votre nez. Voyez, ça fait des fronces et vous avez un nez comme une bottine. Et on dirait que vous faites la gueule. Enfin, moi, je dis ça. Je dis rien. D'ailleurs, j'arrête.
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2: Louis Hachette, fondateur de l'un des plus grands groupes d'édition au monde. Mais saviez-vous que tout a commencé à Rethel? Louis, dès son plus jeune âge, se tourne vers la lecture. Un amour, d'ailleurs, qu'il ne quittera jamais. À peine adolescent, il quitte sa ville natale avec sa famille pour Paris, où sa mère travaille comme lingère dans un grand lycée. Et c'est à la capitale qu'il va faire ses études, notamment en droit. Mais c'est un autre domaine qui va capter son attention, l'édition. À 26 ans seulement, il fonde sa propre maison d'édition. Très vite, elle prend une ampleur considérable et en quelques années, elle devient le premier groupe d'édition en France. Et qu'est-ce qui explique un tel succès? Eh bien, c'est surtout son modèle commercial novateur. Louis Hachette comprend que pour toucher un large public, il faut adapter les livres aux besoins du public. Qu'il s'agisse de manuels scolaires, de dictionnaires ou d'ouvrages destinés aux jeunes lecteurs, son intuition est de créer des ouvrages pédagogiques, accessibles à tous à des prix raisonnables. Et le pari est réussi, car ses livres se retrouvent dans toutes les écoles et contribuent à l'émergence d'une véritable culture populaire. Loin de se cantonner à l'édition scolaire, il diversifie rapidement son catalogue en publiant des romans, des biographies, des récits de voyage ou des ouvrages scientifiques. Et c'est là toute la force de sa vision. Il parvient à offrir à la fois des livres éducatifs, mais aussi des œuvres littéraires qui font de sa maison un acteur incontournable du paysage éditorial français. Un autre point marquant du génie commercial de Louis Hachette, la distribution des livres. Il innove en installant des points de vente dans des gares, là où le public est nombreux. Des points de vente qui s'appellent aujourd'hui Relais. Louis Hachette s'éteint à 64 ans, mais son nom et son œuvre perdurent toujours à travers l'énorme empire qu'il a créé. Le 9 février 1953, Henri Philippe Acquis, des éditions Hachette, publie les premiers titres d'une collection appelée « Un grand avenir, le livre de poche », un format qui séduit un public jeune car le prix est plus raisonnable. Aujourd'hui, les éditions Hachette sont parmi les plus grandes maisons d'édition au monde, mais tout a commencé à Rethel, grâce à ce jeune homme passionné par les livres et déterminé à démocratiser la culture. Louis Hachette, véritable pionnier de l'édition, c'est l'un des trésors de Champagne-Ardenne.
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3: La nature.
4: Aux gens qui habitent à côté.
5: Bah moi, je sais pas, mais il y a monsieur le maire. Dans son prénom, il y a le maire. Bah, il y a la mère. Du coup, bah moi, du coup, je pense que c'est Ali.
6: Ah, tu penses que monsieur le maire est le propriétaire de la mer?
5: Oui.
6: Et comment on appelle les habitants de la mer?
5: C'est ceux qui habitent dans les îles.
6: Et est-ce que vous savez combien elle mesure, la mer? Est-ce que vous savez jusqu'où ça peut descendre?
5: 60 mètres.
7: 3 kilomètres.
5: 100 mètres.
6: Quels sont les...